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1: Merci beaucoup, Chakran Bezef.
0: Tanger, vous connaissez cette ville ou c'est la première fois ?
1: Alors, c'est la première vraie fois. Je suis venue juste quelques jours pour le festival de photographie qui avait eu lieu en juin dernier, que j'avais vraiment adoré. Il y avait une programmation incroyable. Mais là, c'est la première fois que je découvre la ville. Je découvre aussi, je parle avec ses habitants. Donc, je suis ravie. J'ai l'impression que j'ai vraiment découvert Tanger cette fois.
0: Alors, vous êtes aujourd'hui à Tanger. Qu'est-ce que cette ville vous inspire en tant qu'artiste et sociologue ?
1: Alors, c'est une ville très complexe et évidemment, c'est un terrain génial pour une sociologue. Déjà, architecturalement, quand on arrive, on est un petit peu déboussolé. On voit des influences immédiatement d'une Europe ibérique. On voit également quelques... J'ai vu en arrivant le soir de l'aéroport, j'ai vu des lampadaires français. Donc, on remarque les restes du protectorat. On voit aussi tout un aspect très finalement marocain. Je vois dans l'architecture, mais aussi dans la manière de se déplacer dans la ville. Vraiment, le déplacement dans l'espace était différent, je trouvais, à Tanger qu'ailleurs. Mais qu'est-ce qui m'a le plus touchée, c'est que jusqu'à présent, là, en cumulé, ça va faire peut-être en tout dans ma vie, peut-être une semaine que je connais Tanger, mais c'est vraiment, je n'arrive pas à me faire une image. La ville est tellement hétérogène, elle est tellement, il y a tellement de milieux différents, tellement de sons, de sonorités. Moi, même en linguistique de la ville, enfin, j'entends des langues. J'ai entendu de l'amazigh, j'ai entendu du tangérois, j'ai entendu de l'arabe de d'autres endroits, du Maghreb. J'ai entendu de l'espagnol, beaucoup d'espagnol, parfois un dialecte en espagnol. J'ai entendu des touristes. J'ai entendu. Donc, en fait, même la sonorité de la ville, elle m'interpelle.
0: Ça, c'est l'inspiration artistique. Et en tant que sociologue ?
1: Alors, en tant que sociologue, alors, la langue de la ville, c'est en sociologie urbaine, c'est très intéressant aussi savoir comment on se repère, etc., si on est dans un centre urbain, si on est en périphérie, etc. Alors, si on va au-delà de la sociologie urbaine, en sociologie, c'est une ville qui est assez remarquable parce qu'elle est déjà, elle est tournée vers la mer. Il y a d'autres villes au Maroc qui ne sont pas nécessairement tournées vers la mer. Donc, on voit aussi que les habitants ont cet élan qui va... où en fait la mer c'est leur élément. En fait, on voit des stands de nourriture d'ailleurs de fruits de mer, ce qu'on voit pas nécessairement partout ailleurs là où il y a un front de mer. Et pourtant, Dieu sait que le Maroc a un énorme front de mer. Et donc, ça m'interpelle. Du reste de la sociologie, moi j'ai vu énormément de diversité sociale, diversité culturelle, diversité artistique. J'ai vu énormément de traces différentes d'art, mais d'artisanat. Dans les différents espaces de la ville que j'ai exploré, et ça évidemment, ça c'est un terrain fertile pour la sociologie.
0: Alors, pourquoi est-il important pour vous de participer à ce festival ici à Tanger, et qu'avez-vous envie de partager avec le public marocain?
1: Alors, j'ai été invitée par l'un des organisateurs du festival, Monsieur Mehdi Sefrioui, qui avait entendu parler de ma pratique calligraphique arabo-persane. Et ce qui m'a d'abord touchée, c'était la présentation du festival. Le festival, il était véritablement centré sur le moment présent, sur des lieux. Donc, lieu réhabilité, lieu réinvesti, lieu à inaugurer à nouveau, etc. Ça m'interpellait beaucoup. Je trouvais que c'était une dynamique fantastique, en fait, pour la ville, de se réinvestir des espaces, réinvestir des monuments qui sont des marqueurs territoriaux dans la ville. Donc ça m'a plu. Ça m'a interpellée aussi. J'étais un peu curieuse de savoir qu'est-ce qui se... Pourquoi ce rapport au patrimoine qui est assez différent à Tanger d'ailleurs. Et donc j'ai dit d'accord, j'ai relevé le défi. J'ai dit ok, donc l'idée c'était de venir inaugurer le Hammam Franco qui a réouvert. Pareil, qui pour moi a une histoire très très intéressante. Et donc j'ai pris le pari de venir proposer.

0: une performance de calligraphie dans le hammam.
1: D'accord. Alors, le Maroc, comme vous le savez, il possède une tradition extrêmement riche de calligraphie, art, de motifs et de signes. Qu'est-ce que vous observez dans la création marocaine, ce qui vous interpelle particulièrement, Saïna?
0: Oui, alors j'ai eu la chance, enfin vraiment, je ne pourrais pas dire, je pourrais même pas la qualifier cette chance parce qu'elle est vraiment précieuse, de rencontrer une multitude d'artistes calligraphes, de maîtres calligraphes, également de maîtresses calligraphes, puisqu'il y avait des femmes calligraphes également que j'ai rencontrées, durant les 3 dernières années où je suis venue beaucoup à Fès, Marrakech et Saouira, oui, surtout ces villes-là. J'ai rencontré une personne qui m'a énormément marquée dans ma pratique calligraphique, c'est le maître Mohamed Tifaaldine à Essaouira, qui a eu des prix dans de nombreux festivals de calligraphie, mais surtout qui a développé une technique qui part de la technique traditionnelle marocaine et qui va la détourner jusqu'à en faire des objets complètement métaphoriques, avec des textes incroyables, extrêmement poétiques, extrêmement chargés culturellement. Donc c'est vraiment très, très. Ça m'a énormément touché, son rapport au pigment, son rapport à la couleur, son rapport au papier, son rapport aux textures de l'encre. Donc ça vraiment, j'ai vraiment commencé mon exploration de la calligraphie avec cette rencontre avec Mohamed. Après, en fait, la rencontre avec Mohamed m'a ouvert des portes vers d'autres artistes calligraphes d'Essaouira, mais aussi du Maroc, de Marrakech. J'ai rencontré notamment des calligraphes qui développaient des pigments presque autochtones, j'ai envie de dire. Vraiment un rapport au pigment, à la couleur, à la nuance. Et ils avaient une des dernières industries, en fait, de couleurs au Maghreb. Donc j'ai eu la chance de rencontrer ça. Et d'autres artistes, un peu en dehors du milieu de la calligraphie, mais qui s'y rapprochent aussi, des artistes plasticiens qui vont travailler le papier et qui ont certaines des dernières industries de papier au Maghreb, parce que en fait l'industrie a été remplacée notamment par du papier machine, du papier qui n'est pas artisanal et du papier moins bonne qualité qui absorbe moins bien l'encre. Et ce papier-là vient d'Asie notamment de la grande industrie de papier européenne asiatique. Et là j'ai rencontré des personnes, des artistes qui créent encore leur papier. Et d'ailleurs on m'a proposé beaucoup de collaborations avec eux, donc c'est plus qu'un Eldorado calligraphique, le Maroc.
1: Super. Alors, Saïna Delacroix, c'est Sédékrienne, vous êtes à la fois sociologue, écrivaine, calligraphe. Je voulais savoir à quel moment vous avez compris que trois univers pourraient dialoguer, devenir une seule démarche artistique.
0: Oui. Alors, moi je viens d'une formation de sociologie, d'histoire, d'économie, de sciences politiques, et j'étais spécialisée sur, donc ma thèse portait sur les restitutions patrimoniales dans les pays sources. Et donc, j'étais très très proche d'une réflexion sur historique, mais juridique aussi, mais sur l'histoire de l'art finalement. Et donc, déjà dès mon travail de thèse, de doctorat, j'ai approché l'histoire de l'art par un autre biais, par un autre prisme, d'autres disciplines. La thèse était déjà transdisciplinaire en tant que telle. C'était rare à l'époque où je faisais ma thèse. Et là, je me suis dit, mais en fait, si c'est possible, si on peut faire des thèses transdisciplinaires, si on peut réfléchir en dehors de nos chapelles disciplinaires, pourquoi pas connecter d'autres milieux, par exemple l'art, par exemple l'artisanat. En fait, je me rendais compte que les artistes, les artisans avaient beaucoup de choses à dire, déjà par exemple sur la question de la restitution patrimoniale, sur le matériau des objets, sur le rapport beaucoup plus émotionnel à un objet que nécessaire. En sociologie, on ne va pas nécessairement beaucoup explorer cette dimension-là. Donc je trouvais qu'en fait, tout simplement, l'art, l'artisanat, mais aussi la culture, une culture plus populaire, venait en fait compléter la vision que la science, notamment les sciences sociales, pouvait apporter sur un sujet. Donc c'était assez naturel pour moi d'ouvrir cette réflexion, d'autant plus que j'avais une grande formation de calligraphie traditionnelle. Donc c'était, voilà, je suis lancement arrivé
1: Alors,
0: là-dessus.
1: voilà, vous parlez de la calligraphie qui est traditionnelle, liée à l'écriture. Vous allez plus loin en utilisant le corps comme instrument d'écriture. Pourquoi cette nécessité de faire sortir la calligraphie, de la page?
0: Alors pour moi, ça reste dans la page. Alors si je commence, je peux
1: Alors,
0: commencer,
1: expliquez-moi.
0: oui, par là. Pour moi, la calligraphie, pour l'instant, je n'en ai fait que en 2 dimensions. Donc ça reste une toile ou du papier. Donc, mais j'ai aussi travaillé avec l'artisan, le maître percussionniste Mustapha Hiba à la Médina de Marrakech, qui lui m'a créé des partitions de cuir, je ne sais même pas comment dire ça, petanées. Et donc il y a eu, je travaille sur du cuir, en gros du papier d'origine animale et végétale. À quel moment en fait j'ai eu le déclic d'utiliser mon corps? La calligraphie, il faut savoir, c'est un art millénaire qui est né dans la ville de Koufa en Irak, et notamment pour la calligraphie arabo-persane, et donc ça a créé l'école calligraphique koufique. Et ensuite il y a eu énormément d'autres écoles calligraphiques en fonction des territoires, mais aussi en fonction parfois la personnalité, de l'esthétique des maîtres calligraphiques. Et donc moi j'ai été formée en astéalir, en calligraphie persane traditionnelle. Ensuite j'ai élargi mon apprentissage à d'autres styles calligraphiques, d'autres styles. Et j'ai également appris la calligraphie marocaine, la calligraphie pakistanaise. Je suis juste même allée à Taïwan pendant plusieurs temps auprès de la maître calligraphe Kyuning Chen pour apprendre ses techniques de respiration dans la calligraphie. Et en fait, plus je mixais les techniques de différents territoires en calligraphie, plus je me rendais compte que ce qui manquait un tout petit peu à la calligraphie arabo-persane, c'était le rapport au souffle, au corps, que par exemple avaient développé davantage les extrêmes orientaux. Et donc à Taïwan, je suis allée au Japon où j'ai fait de la calligraphie, je suis allée même en Thaïlande où j'ai regardé, je me suis inspirée. Mais vraiment, mon plus grand apprentissage était auprès de Kyuning Chen, où elle m'a fait que des séances de respiration. Je disais, mais quand même, j'ai fait toutes ces années de calligraphie, j'ai pas envie de respirer. Elle m'a dit, tu n'es pas dans ton corps. Et donc elle m'a dit, c'est très étonnant, il y a plusieurs fois j'ai rencontré des calligraphes orientaux qui ne sont pas dans leur corps, qui sont tout dans le calame, tout dans le doigt, et vraiment ils oublient leur respiration, ils oublient leur épaule, ils oublient leur cœur qui bat, et ne le prennent pas en compte sur le papier, alors que pourtant on le jette sur le papier. Ça, cette phrase, elle m'a énormément marquée, et donc j'ai dit d'accord, je vais apprendre à respirer pour la calligraphie. Et donc là, c'est à ce moment-là, en fait, finalement, c'est cette route de la soie qui m'a amené tous ces apprentissages, et lentement, j'arrive à me dire qu'en fait, on peut, pour couper la distance entre le papier et le calligraphe, il faut enlever l'outil, et l'outil devient notre corps.
1: Alors, on parle du corps. Dans vos performances, le corps devient un langage. Qu'est-ce que votre corps peut dire que les mots ne peuvent pas exprimer?
0: Alors, mon corps, il arrive avec sa charge, à sa charge émotionnelle, sa charge genrée, parfois sa fatigue. Je suis également mère de famille, donc j'arrive avec mon corps de femme aussi sur cette grande toile ou sur des toiles plus petites. Et c'est vrai qu'en calligraphie, on nous apprend à faire, et moi aussi je l'apprends en tant que maître calligraphe, quand je l'enseigne à mes élèves, on apprend à faire un geste parfait malgré tout. Malgré les aléas de la vie, malgré ce qui se passe dans le monde, malgré peut-être notre joie, nos émotions, notre fatigue, notre colère, notre tristesse. Et moi, j'ai voulu, en enlevant l'outil du ralam, j'ai voulu en fait ne plus tricher sur le papier. J'ai voulu montrer en fait au public que c'est en fait l'utilisation par exemple de cheveux ou de ma main ou parfois de pieds ou parfois des cheveux d'une tierce personne pouvait en fait montrer d'autres émotions, aller au plus proche des émotions qui me traversaient au moment même où j'étais en train de les écrire. Parce qu'en fait on est traversé par des émotions quand on écrit de la poésie, quand on écrit des textes philosophiques, religieux, on est traversé par des sentiments très forts, et l'outil, en tout cas, me coupait de la véracité, ces sentiments. Et en plus, le corps humain permet de faire des petites imperfections, des petits accidents que je recherche également dans ma pratique contemporaine de calligraphie.
1: 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Alors on va reculer un petit peu en arrière, on va aller vers l'année 2023. Vous êtes titulaire de la chaire de la calligraphie persano-arabe à l'Institut des cultures d'islam à Paris. Cette reconnaissance, qu'est-ce qu'elle représente pour vous?
0: Déjà, c'est une reconnaissance institutionnelle,
1: Oui,
0: déjà.
1: oui.
0: Je peux avoir mes élèves, proposer un enseignement, proposer surtout une vision pédagogique différente de la calligraphie. Je pense que chaque enseignant, chaque maître en calligraphie a une vraie vision, a une didactique de la calligraphie. Et moi, dans ma didactique, j'amène tout ce dont on parlait avant, c'est-à-dire tous mes enseignements, je sors uniquement d'une simple école de calligraphie. Alors, je continue à enseigner d'abord l'anasté à lire. Mais en fait, je vais également apporter à mes élèves et tout de suite les outils que j'ai mis des 2 décennies à apprendre auprès de d'autres maîtres de calligraphie du Maroc jusqu'à Taïwan. Et donc, ce qui m'intéresse, c'était vraiment cet espace qu'on m'offrait pour enseigner de cette manière-là la calligraphie en travaillant les pigments, en travaillant la couleur, le papier et en déconstruisant tout petit peu les enseignements très rigides et presque trop classiques de la calligraphie.
1: On va à votre premier roman graphique, Une nuit, qui a reçu une distinction de l'Organisation internationale de la francophonie. Alors, pourquoi avoir choisi le roman graphique pour raconter cette histoire?
0: Alors, une nuit, donc déjà, c'est l'histoire de 3 protagonistes qui se rencontrent un soir où il se passe quelque chose de grave à Paris. Et elles se retrouvent dans cette pièce. Elles sont 3 inconnues, elles ne se connaissent pas, elles doivent passer la nuit ensemble puisqu'il y a un couvre-feu. Et en réalité, on a commencé avec mes 2 autres co-autrices, il y a Kenza Aloui qui est franco-marocaine et Inès Veil-Rochon qui est française. Avec mes co-autrices, on s'est dit, ce qui est intéressant quand on est enfermé, on était 3 et il y avait 3 protagonistes, c'est qu'en fait, nos mots disent moins que ce que nos corps renvoient. Et donc souvent, quand on rencontre quelqu'un, on va écouter ce qu'il nous dit, mais on va également le scruter, on va regarder comment il se meut dans l'espace, qu'est-ce qui nous renvoie, peut-être que ça nous renvoie une idée, une image, une couleur. Et la calligraphie, elle venait, en fait, l'usage de la calligraphie dans le roman graphique, elle venait déjà, on s'est dit qu'il fallait illustrer ce huis clos parce que c'est important, mais l'usage de la calligraphie venait montrer la charge culturelle, émotionnelle, la charge du passé un peu mémoriel qui habitait dans chacun des personnages. Et par exemple, quand un personnage s'exprimait, on mettait de la calligraphie dans ses cheveux, parce qu'en fait, les cheveux, par exemple, de la personnage qui s'appelle Leila, qui est d'origine marocaine, en fait, amenaient quelque chose, parlait plus qu'elle en fait. Et donc l'image nous a permis ça, nous a permis de dire plus que les seuls mots pouvaient le faire.
1: Alors, vos œuvres calligraphiques ont été acquises par le site international de la bande dessinée et de l'image à Angoulême. Est-ce que cette reconnaissance internationale change votre manière de créer maintenant?
0: Bah, c'est sûr que ça fait toujours plaisir d'avoir ces planches de calligraphie, notamment de calligraphie métissée, avec plusieurs langues à la Cité internationale de la bande dessinée et de l'image d'Angoulême. On a été en plus sélectionnés, en tout cas, on a été invités à présenter notre bande dessinée au Grand Festival international de la bande dessinée d'Angoulême cette année-là, l'année de sa sortie. On a une promo totalement incroyable. D'ailleurs, on est passé dans beaucoup de lieux au Maroc. Le Maroc a très bien accueilli notre bande dessinée également. Qu'est-ce que ça fait? En fait, ça encourage tout simplement. En fait, les prix, je pense qu'ils sont là. C'est un petit peu la cerise sur le gâteau. On n'écrit jamais pour un prix. On écrit enfin, moi, j'écris pour me réparer et ensuite j'écris pour les autres, pour essayer peut-être de leur apporter des idées, un moment de joie ou un moment de réflexion. En tout cas, quand j'écris de la fiction. Le prix est là aussi pour aussi donner une certaine visibilité au travail quand l'OIF décide de nous primer, c'est aussi pour que des publics qui ne connaissent pas le livre le rencontrent. Donc moi je pense que ça nous a conforté dans cette voie.
1: Alors, vous travaillez aujourd'hui sur les pigments et leur utilisation comme encre calligraphique. Qu'est-ce qui vous fascine dans la matière et dans la couleur?
0: Alors pour moi En fait, la calligraphie a été, elle est très avare en couleurs. Je trouve la calligraphie traditionnelle. On a beaucoup de noir, on a beaucoup de marron, on a des teintes de noir distinctes, on a très peu finalement de couleurs de blanc, et d'autres. On sort très peu de ce côté très sombre finalement, très sérieux de la calligraphie. Et pour moi, il y a plein de couleurs qui peuvent apporter beaucoup plus que ce côté très sobre finalement, très presque, j'ai envie de dire. stoïcien dans la calligraphie. Et j'ai décidé de, en tout cas, de m'inspirer aussi de calligraphie plus contemporaine, plus parfois même latine, où il y a un peu plus d'usage de la couleur, me réapproprier les couleurs en allant les explorer. Et alors, qu'est-ce que j'explorais? J'explorais le pigment, j'explorais les liants différents qui permettent de révéler la couleur. Je suis revenue de plus en plus aussi aux pigments végétaux, parce que c'est ceux qu'on utilisait sur nos territoires. Je suis revenue à la gomme arabique également. Je suis revenue à des matériaux qui me faisaient vraiment ne pas dépendre d'une autre chaîne pour la production calligraphique, de produire moi mes couleurs, mon papier et mes encres, et ensuite faire la calligraphie moi-même. Je voulais pas dépendre d'autrui.
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0: Merci beaucoup pour votre invitation. Chocolat de
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5: Bonjour à tous et bienvenue dans Essentiel sur Medi 1. Alors aujourd'hui, je suis avec Zoubeir Ben Bouchta. Bonjour.
6: Bonjour.
5: Alors Zoubeir, vous êtes né en 1964 à Tanger. Vous êtes dramaturge, metteur en scène et bâtisseur d'un théâtre là où personne n'en voyait un. Autodidacte revendiqué, vous n'avez jamais mis les pieds à l'université, vous dites même avoir fait du théâtre votre fac.
6: C'est-à-dire que pour moi, le théâtre est une école, est une école publique, c'est une école pour le peuple, pour la société. C'est pourquoi je me suis investi, c'est-à-dire à fond, pour fonder ce genre de théâtre de proximité que j'ai rêvé toujours de l'installer depuis que je mets mes pieds dans un théâtre, c'est-à-dire à la maison des jeunes quand j'avais 18 ans, 17 ans, etc. Et après, quand j'ai eu l'occasion de faire des stages, par exemple à Paris ou à Rabat et ailleurs, et de faire des pièces, des spectacles avec des jeunes amateurs, des jeunes compagnies de théâtre amateur, etc.
5: Alors, en 1992, vous avez votre premier prix, celui de l'Union des écrivains du Maroc, pour une pièce qui s'appelle La Pieuvre. Le titre est presque un programme. Puis New York, Helen Stewart, la légendaire fondatrice de la MAMA, met en scène votre adaptation d'un conte du peintre Ahmed Yacoubi. Retour à Tanger, une compagnie fondée donc en 2005. Puis le coup de folie, transformé une ancienne écurie du Dar Marzen dans la Médina en un théâtre. C'est assez fou. Comment cette idée vous est venue?
6: Ben d'ailleurs, c'est pendant la marche qu'on découvre la route, comme il disait Machado. Donc, pendant cette plusieurs années d'expérience, etc., de contemplation aussi, c'est-à-dire de ce destin de théâtre marocain qui est toujours privé de son public, et le public marocain qui est toujours privé de son théâtre. Donc, je me suis dit, il faut trouver... L'alternative était toujours les théâtres, les petits théâtres des quartiers, etc., comme il a fait Malraux en France au début juste après la guerre deuxième guerre mondiale, etc. Et c'était ça le point de départ pour moi, c'est-à-dire comment faire du théâtre un besoin quotidien de la culture aussi, un besoin quotidien des habitants des quartiers isolés, des quartiers populaires, etc. Et je crois que c'est à travers ça qu'on va arriver à intéresser, à fidéliser un public pour la culture, un public qui n'a pas accès à la culture et au théâtre, et démocratiser le théâtre, la culture et tout ce qui est la lecture aussi, tout qui rentre dedans.
5: Alors donc, aujourd'hui, ça s'appelle Riad Sultan, le premier théâtre donc de proximité du Maroc. Vous en êtes le fondateur, le directeur et visiblement l'âme. Alors, pour ceux qui ne vous connaissent pas, ils ont le droit de ne pas vous connaître, les gens. Eh bien, on va essayer de... Mais moi, je ne vous connais pas très bien. Ben, on va faire connaissance. Et quelle meilleure interview pour faire connaissance avec vous, Zoubeir, que l'interview zoubérienne? Quelle critique sur vous vous fait le plus mal parce qu'au fond, vous saviez qu'elle était vraie?
6: Moi, je suis quelqu'un de très rigoureux, c'est-à-dire je ne suis pas vaniteux là, quand je dis ça. Ça, c'est ma nature. Je suis toujours rigoureux, j'aime la précision, etc.
5: Vous n'aimez pas le retard?
6: J'aime pas le retard.
5: Je suis pourquoi je dis ça?
6: Parce que tu es venu en retard.
5: 30 minutes.
6: 30 minutes, oui, mais c'est tolérant parce que tu as une moto. Donc, c'est un peu tolérant. Donc, c'est pourquoi quand je mène un projet, n'importe quel projet, soit une pièce de théâtre, un spectacle ou l'organisation de quelque chose, de mener ce genre de, c'est-à-dire de mener ce genre de gérer un théâtre que tu as fondé, que tu as investi tant d'années pour le qui sort à la réalité, etc. Donc tu es toujours si sévère.
5: Mais les autres et eux ils sont du coup derrière ils ont des ressentiments, j'imagine quand même.
6: Ils sont toujours tu vois c'est un peu frustrant, c'est parce que c'est-à-dire pour défendre un projet, il faut beaucoup de discipline, il faut beaucoup de rigueur, il faut beaucoup de... Et pour sauver, c'est-à-dire garder ce projet dans un niveau, un niveau mérité par la ville, par les habitants de la ville, qu'on mérite tous. C'est-à-dire il faut être un peu, et là j'ai toujours un peu de malaise et un peu un complexe de culpabilité, etc. Mais bon, il faut faire avec parce que on est là, je suis gouverné par ma rigueur, par ma sincérité, et pour défendre ce genre de projet, pour défendre des valeurs, il faut sacrifier.
5: Alors, quelles personnes avez-vous perdues dans votre vie et que vous auriez aimé qu'elles soient encore là? Peut-être pour voir aussi le chemin parcouru.
6: Je dirais mon père, parce qu'il a il a toujours cru à mon choix, qui était un choix très très bizarre à l'époque. Ma mère aussi. Donc, j'espérais qu'ils seront là. Et la mort de mon père en 84, pour moi, c'était juste avant que j'ai eu 20 ans, deux mois avant mes 20 ans. Donc, c'était... Et j'étais en plein spectacle avec Mohamed Timoud, un spectacle qui participait à l'époque au Festival National de Théâtre Amateur à Rabat. Et j'étais acteur avec Mohamed Timoud, une troupe tangéroise fondée, c'est Ardavi, etc. Et pendant les répétitions, mon père est décédé. Donc, j'ai assisté à l'enterrement de mon père le matin, c'est-à-dire le dhor, c'est-à-dire le midi, et fin d'après-midi j'étais à la aux répétitions. Donc pour moi la perte de mon père à ce moment-là, c'était vraiment un catalyseur pour aller plus loin.
5: De quoi avez-vous le plus peur que les autres découvrent sur vous?
6: On a tous
5: nos démons.
6: Ouais, c'est ça. Donc moi j'ai pas mal des djounoun dans ma tête qui me parlent, que je leur parle, je fais des monologues, je fais des dialogues avec eux, etc. Et je suis toujours en autocritique. Ouais. Je suis toujours en mode autocritique. Et ça c'est très. D'abord je suis quelqu'un de très solitaire. Et je me questionne beaucoup sur beaucoup de choses.
5: Vous dialoguez avec vous-même?
6: Je dialogue avec moi-même, je fais aussi des monologues. Je fais aussi des monologues. Donc, j'ai pas des. C'est-à-dire, je suis pas vraiment frustré pour que les gens découvrent mes faiblesses, etc. C'est parce que c'est à partir de nos faiblesses qu'on arrive à construire nos personnalités, notre vie, la création aussi. il est basé sur la vulnérabilité. Donc, on est vulnérable. On est vulnérable, c'est, on est des êtres humains. On est... voilà, donc, j'ai jamais été... J'ai jamais cette peur de quelqu'un découvre, ou bien des gens découvrent, par exemple, mes faiblesses. J'ai deux chevilles, et les deux chevilles sont les chevilles d'Achille.
5: Quelle décision de votre vie aimeriez-vous pouvoir prendre une deuxième fois?
6: Oh, non, je suis bien. Je pense pas à une deuxième décision. Si j'aurais la possibilité de refaire ma vie, je ferais le même chemin. Parce que c'est agréable. J'étais autodidacte, je me suis construit moi-même, j'ai fait beaucoup de choses moi-même. Donc je suis content de ce que j'ai fait. C'est vrai que j'ai beaucoup de j'aimerais bien que ce projet perdure dans la vie et qu'il y aura beaucoup de soutien. Je ne dis pas en pleurant, je ne suis pas un mendiant, mais je le dis avec émotion, c'est-à-dire j'aimerais bien que ce genre de projet soit mon projet ou les projets des autres. Il faut sauver ce genre de projet, parce que sauver ce genre de projet, sauver la mémoire et le futur d'une société qui mérite une vie meilleure.
5: On ressent votre émotion. Et c'est étrange, dès que vous commencez à pleurer, vous regardez directement l'enceinte du théâtre.
6: Bah écoute...
5: Comme une mère qui cherche à protéger son enfant.
6: Bah je cherche ma mère, c'est la nature d'abord, et je cherche dans la nature ma mère, qui est partie en 2013. Après tant d'années de lutte, de combat, après la disparition de mon papa en 84. C'est une grande dame que je lui rends hommage. Maintenant, je suis désolé.
5: Vous excusez pas du tout.
6: Tout ce que je fais dans ma vie, c'est pour rendre hommage à mes parents, surtout à ma mère qui a fait beaucoup de choses pour nous. Il a beaucoup battu pour nous, il a beaucoup souffert. Mais bon, c'est comme toutes les mères du monde. Je les rends hommage maintenant.
5: On dit que pour faire perdurer la vie de ceux qu'on a perdus, c'est à travers nos actes. Et je pense qu'avec les actes que vous faites au quotidien, le combat que vous menez au quotidien pour mener ce projet à bien, en fait, vous, d'une certaine manière, vous portez encore la vie de vos parents avec vous. Ils doivent être fiers de vous, vraiment. En plus, à Tanger, leur ville, quelle fierté.
6: C'est ça, c'est, d'abord, j'ai toujours... pas seul, mais toute une génération, des générations tangérois juste après l'indépendance, c'est-à-dire, je ne dis pas pendant l'indépendance, pas après l'indépendance. Donc, c'est-à-dire, depuis l'indépendance, tout le monde il avait ce rêve que Tanger garde son âme, qu'il garde, c'est-à-dire cette grandeur culturelle, artistique, qui devient vraiment un vrai présent au lieu qu'on parle de ça autant que passé. Donc tout le monde a, je parle de ma génération. Tout le monde, moi je suis, c'est-à-dire j'ai fréquenté une génération, je suis d'une génération qui a beaucoup œuvré pour que Tanger garde ou bien regagne la place qui méritait.
5: Alors on sort du coup, c'est parfait, on collabore parfaitement parce que vous faites les lancements.

0: avec moi des prochaines séquences. On sort de l'interview zubérienne, qui était somptueuse. Parlons un peu de Tanger. Tanger a cette réputation de ville internationale, cosmopolite, mythifiée par les écrivains étrangers. Vous, l'enfant du cru, vous reconnaissez dans cette légende ou pas?
1: D'abord, c'est une légende que j'ai pas vécue. Je l'ai entendue, je l'ai lue, je l'ai vécue à travers les autres, c'est-à-dire les personnages dans lesquels j'ai eu, c'est-à-dire beaucoup de, avec lesquels j'avais beaucoup de relations, des amis, etc., Choukri, etc. Il n'y a pas que Choukri, il y a des personnes qui ne sont pas connues, femmes, hommes, etc., qui ont vécu cette époque, qui m'ont raconté, qui parlaient de cette époque. Moi, j'ai vécu cette époque autant que Kant. C'est-à-dire, tout le monde en parle, tout le monde, etc., mais tu es dedans, mais tu trouves dedans. Donc voilà, mais c'est un mythe que j'ai pas vécu, mais que j'ai vécu à travers l'imaginaire. C'est pourquoi l'imaginaire, c'est Tanger. Tu vois, moi, je considère que l'imaginaire, c'est l'âme de Tanger et c'est le grand titre de Tanger. Et cet imaginaire, on doit la garder. Par exemple, on parle de Ben Battuta, on dit, ah, Ben Battuta, il a inventé, etc. C'est ça ce qui est beau, c'est d'inventer. C'est vrai que Ben Battuta, il a fait ce voyage, mais on dit, ah, c'est pas lui qui a écrit le livre, c'est pas lui qui l'a raconté, c'est pas lui qui a fait ce voyage, mais c'est pas ça. C'est le fait qu'on crée cet imaginaire, pour moi, autant qu'écrivain, autant que dramaturge, etc.,
0: C'est une belle source d'inspiration.
1: j'adore cette. C'est-à-dire, quand on parle de Choukri, ah, c'est pas lui qui a écrit Le Pain Nu, ah, il y a d'autres, en arabe, en français, Paul Bose, etc., c'est Mohamed Bouabed qui a raconté, je sais pas quoi. Donc, il y a plusieurs versions, mais le plus beau, c'est qu'on a, c'est-à-dire,
0: Des histoires à raconter.
1: des histoires à raconter, on a un imaginaire qui est là, qui est présent. Paul Bose est arrivé à porter un autre genre de conte au Maroc, c'est-à-dire de moderniser un peu le conte et de le mettre dans, c'est-à-dire de le l'élever un peu vers la littérature. Et ça, c'est très très beau. Je crois aussi que ce genre de conteur écrivain. C'était un truc inventé, mais à Tanger et par une âme tangéroise. Donc, je crois que c'est quelque chose de très important pour l'imaginaire de Tanger. Et ça reste aussi un outil pour perdurer l'imaginaire oral aussi.
0: Est-ce que chaque ville marocaine doit avoir son Riad Sultan?
1: Ben, j'espère, c'est notre rêve et notre ambition et notre gros projet, c'est d'avoir les théâtres de proximité. D'ailleurs, dans chaque quartier tangérois,
0: D'accord.
1: dans chaque quartier dans la région de Tanger et dans chaque quartier dans les villes marocaines et les villages aussi, et les patelins. Il y a des petits villages, c'est-à-dire quand j'entends qu'il y a un théâtre, par exemple à Azmour, ou à, je sais pas, à Sidi Slimane ou ailleurs, j'adore, c'est bien. Mais il ne
0: C'est
1: faut
0: vrai que
1: pas créer que les théâtres.
0: l'accès à la culture dans les petits patelins, comme vous dites, c'est très difficile.
1: C'est très difficile, mais les gens-là, ils sont très. Ils ont une imaginaire incroyable. Et c'est des gens qui veulent vraiment. Ils ont beaucoup, un grand envie de la culture, de la création. Donc pourquoi les priver de cet effort? Il faut lutter pour la démocratisation de tout ça. Et la justice. La justice culturelle.
0: Je propose une autre interview, l'interview d'Ico. En fait, je commence des phrases, vous les finissez tout simplement.
1: C'est un exercice très difficile pour moi.
0: Ah bon?
1: Ah oui. Moi, je suis nul dans les mots fléchés et tout ça.
0: Vous relevez le défi quand même? Vous êtes un peu joueur, non?
1: Je suis joueur, mais dans des limites de.
0: Évidemment, cette émission est dans le respect de la dignité humaine, ne vous en faites pas. Le théâtre, pour moi, c'est.
1: Ma vie?

0: Si je n'avais pas transformé ces écuries, aujourd'hui, je serais...
1: Un malheureux.
0: Tanger sans sa Mesdina, ce serait...
1: Une ville normale.
0: La pièce que je regrette d'avoir écrite trop tôt, c'est...
1: L'Haqiba, la valise. La valise, ma première pièce de théâtre. C'est une pièce qui parle d'un voyage. Et trois voyageurs, deux hommes et une femme, et qui vont avoir un conflit de choisir la piste à prendre. Et là, quelqu'un qui va leur imposer une route. Mais pendant le voyage, ils ne vont pas trouver là où s'abriter. Ils vont s'abriter dans leur valise.
0: Et alors pourquoi vous regrettez d'avoir écrit cette pièce trop tôt?
1: Parce que peut-être je manquais de maturité, je ne sais pas, je suis mûr maintenant, mais bon, je crois que... Mais je ne sais pas.
0: Riyad Sultan dans 10 ans, j'espère que ce sera...
1: J'espère que ça sera un théâtre de 100 ans ou de 1000 ans.
0: Les élections, vraiment...
1: Un exercice citoyen. Mais il faut que les gens soient conscients de cet exercice qui est vraiment très noble. Mais malheureusement, il y a des gens qui salissent cette noblesse.
0: S'il fallait résumer Tanger en un seul bruit, ce serait...
1: Le chergui.
0: Le vent. Il faut le mimer.
1: Mais tu sais, le chergui...
0: Non.
1: Le chergui, c'est un cadeau du Dieu pour Tanger. J'adore les jours du chergui, moi. Moi, quand il y a le chergui, je descends à la plage et je marche au bord de la mer, les pieds dans l'eau et la tête dans le vent. C'est vrai, je te jure. Je me sens léger et libre.
0: Le compliment qui m'agace le plus, c'est qu'on me dise que je suis...
1: Gentil. Non, je rigole.
0: Trop bon, trop con, c'est ça? Trop beau, trop con?
1: Oh non, je sais pas. Les compliments qui m'agacent, je sais pas. Par exemple, quelqu'un qui te fait des compliments, il t'a jamais lu, par exemple. Il connaît même pas tout ce que tu fais. Ça m'agace.
0: Ah oui. Les gens qui font exprès de complimenter pour...
1: Ouais. Tu te vois, par exemple, une fois sur la télé, où elle t'écoute, etc. Et tu te dis, ah, tabarakallah, il est, quand tu es bien, ah, c'est bataille, tata. Mais lui, il sait même pas ton nom.
0: Le traité franco-marocain, au fond...
1: Le traité franco-marocain. Ah ben, je suis pas vraiment ni analyste, ni politicien pour, par exemple, analyser ce mot. Mais d'après mon expérience, moi, je suis un vrai arabe. Tu vois, moi, j'ai fait beaucoup d'efforts pour te parler en français, de faire cette interview en français, parce que moi, je suis un arabophone. Je suis un arabophone et jusqu'à mes quatrième année, j'étais nul en français. Donc, je ne parlais pas vraiment le français. Mais avec qui... je me suis... appris et me performer en français, etc. C'est pendant les tournages. Et j'ai eu l'occasion de collaborer, j'apprenais avec Moumen Smehi. Mais Moumen Smehi, à l'époque, il fait des coproductions avec les Français, bien sûr. Et de là, j'ai commencé, je me suis lancé, parce que je suis autodidacte, je me suis lancé, dans, etc. Mais quand j'ai eu cette occasion de faire mon stage, mon premier stage à l'âge de 23 ans à la Maison de Culture du Monde, là, c'était vraiment une fenêtre qui s'ouvre. Et c'est un choc culturel, Et c'est grâce à cette résidence que que ma vie a vraiment changé.
0: Le traité franco-marocain.
1: Le traité franco-marocain, il est là pour servir le Maroc et pour servir la France. C'est parce que Tayyip Sadiqi, que je lui rends hommage toujours, c'est mon grand idole, Et il m'a beaucoup encouragé, il aimait beaucoup mes textes, mon expérience. Il a une pièce de théâtre qui est extraordinaire, s'intitule « Nous sommes nés pour s'entendre ». C'est beau. Et c'est une histoire d'un ambassadeur qui s'appelle Ben Aïcha, qui est allé ambassadeur en France, il a eu beaucoup d'histoires, etc. Et la pièce de théâtre, c'est Dekhi, il parle de ça. Donc le traité franco-marocain, elle est très très ancienne et ancrée dans notre culture, soit en France, soit qu'en France et au Maroc. Et moi, grâce à la culture française, que j'ai eu cette fenêtre ouverte sur le monde. C'est grâce aux Français que j'arrive à lire la littérature mondiale. Donc, si tu vois, j'ai toujours de la littérature. Moi, en espagnol, moi, je suis tangérois.
0: Je vois Leïla Slimani là-bas.
1: Leïla Slimani, mais même des traductions. Parce que je fais beaucoup de confiance aux traducteurs, c'est-à-dire professionnels. Et bien sûr, je lis la littérature espagnole, grecque, etc. Je lis tout, le théâtre et tout, en français.
0: Ouais. Dernière question. Me lever ce matin pour aller faire cette interview sur Média 1, c'était...
1: Ah non, je suis toujours ravi de faire des interviews pour m'exprimer, pour parler et pour me découvrir aussi, à partir des questions des autres. Et me découvrir aussi après, auprès de l'audience, des gens qui écoutent, peut-être ils ont des remarques, etc. Donc je me mets dans un exercice, dans un examen.
0: C'est presque un rendez-vous chez le psy.
1: Chez le psy? Non, pas vraiment. Non, le psy, il ne te juge pas.
0: Quand je vous juge? Merci beaucoup Zouber Ben Bouchta et merci à vous très chers auditeurs de suivre cette émission chaque semaine. Rendez-vous évidemment la semaine prochaine et sur toutes les plateformes de Média 1.

0: 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جزئيا بكافة ربوع المملكة، تساقطات مطرية متوقعة بمناطق الواجهة البحرية المتوسطية بين طنجة والحسيمة، عواصف رعدية متوقعة بمناطق من الأطلس المتوسط. الحرارة تظل مستقرة على العموم، 25 درجة تسجل بالرباط وطنجة، 26 بالدار البيضاء والراشدية، 27 درجة بمراكش، 29 متوقعة بالصويرة، 22 بفاس، فيما تنخفض الحرارة إلى 16 درجة بشفشاون و 18 بإفران. في طقس بعض عواصم شمال إفريقيا، الأجواء مشمسة بالقاهرة مع درجة حرارة تصل إلى 32 درجة، 32 درجة متوقع كذلك بنواكشوط، 30 درجة بتونس مع سماء صحوة، و 27 درجة بطرابلس مع عواصف رعدية. بغرب إفريقيا بأبيجون تسجل الحرارة 28 درجة مع تساقطات مطرية متفرقة. في داكار الجو ماطر مع درجة حرارة تصل إلى 31 درجة. بباماكو سحب متناثرة والمحرار يشير إلى 34 درجة مئوية. في توقعات الحرارة بكبريات العواصم والمدن العالمية، 29 درجة متوقعة بباريس مع سماء ملبدة، 19 درجة بلندن مع تساقطات مطرية، الحال كذلك بمدريد مع درجة حرارة تصل إلى 22 درجة. بموسكو الأجواء غائمة باردة والحرارة تنزل إلى 15 درجة مئوية. في المشرق العربي الطقس مشمس على العموم بمعدلات حرارة تصل إلى 41 درجة ببغداد، 28 درجة تسجل كذلك ببيروت، و 40 درجة مئوية متوقعة بمكة المكرمة. الخامسة والدقيقة 30 بميديا، موجز بآخر أهم المستجدات مع ميلاني بينتو.
1: Bonjour à toutes et à tous. À la une ce matin, c'est historique en France. Pour la première fois de son histoire, le parti d'extrême droite, le Rassemblement National, a obtenu hier au moins 15 sièges à la Chambre haute et quadruple ainsi son nombre de sénateurs suite aux élections sénatoriales d'hier. Conséquence, ce parti d'extrême droite va disposer d'un bureau, d'un temps de parole, mais surtout d'un nouvel argument pour défendre son ancrage territorial et sa montée en puissance à 7 mois de l'élection présidentielle. Toujours en France, le pape Léon XIV poursuit sa petite tournée. Hier, il était à Lourdes où il a notamment rencontré des personnes victimes de violences sexuelles dans l'église. Le souverain pontife a reconnu un caractère systémique de ces violences dans le catholicisme. Le pape termine sa visite aujourd'hui à Metz où il tiendra un discours consacré à l'Europe et la paix. Emmanuel Macron, le président français, y sera finalement présent. Une figure de paix en voyage alors que la guerre ne connaît pas de répit en Ukraine. Des bombardements russes ont fait au moins 8 morts, a rapporté Kiev hier au lendemain de la menace proférée par Moscou de mener sa guerre à bien, peu importe les circonstances. Sur le terrain et de son côté, le ministère de la Défense russe a affirmé que ses forces avaient maintenu un rythme élevé de progression, prenant le contrôle de plusieurs localités dans les oblasts de Donetsk, Zaporijja, Kharkiv ou encore Soumy. Une autre guerre et peut-être de nouvelles négociations dans une fragile accalmie. Donald Trump s'attend à une reprise des négociations avec Téhéran dès cette semaine, au lendemain de son rejet d'un plan formulé par Téhéran pour ouvrir d'ici une semaine le détroit d'Ormuz, toujours bloqué. De son côté, Abbas Araghchi, le ministre des Affaires étrangères iranien, affirme que l'Iran reste inébranlable même en cas de guerre apocalyptique. Au Liban, l'armée israélienne continue de violer le cessez-le-feu quotidiennement. Des coups de feu ont été entendus ce matin à l'aube dans le district de Binjbeil, au lendemain de la commémoration de l'assassinat du chef du Hezbollah, Hassan Nasrallah, en 2004. Le chef du mouvement pro-iranien a affirmé qu'Israël n'avait pas réussi à briser la résistance du groupe. C'est dans ce contexte que des médias israéliens rapportent que Benjamin Netanyahou se serait envolé pour les Émirats arabes unis hier. Objectif du Premier ministre israélien, s'entretenir avec le dirigeant émirati. Un déplacement qui arrive après la parution d'informations de presse faisant état d'un avertissement sur une possible opération du Hamas que les

0: Zemira aurait adressé au chef du gouvernement israélien peu avant les attaques du 7 octobre 2023, que ce dernier n'aurait pas partagé avec ses services de sécurité. Et puis l'information sur notre continent, la Tunisie perd de plus en plus d'argent à cause de l'inaction face à la pollution plastique. Selon un rapport de l'ONG Greenpeace, Moyen-Orient et Afrique, d'ici 2040, le rapport prévoit entre 3 et 10 milliards de dollars de pertes. Un rapport alarmant, d'autant que le Forum de la mer qui s'est tenu les 24 et 25 septembre dernier à Bizerte a également appelé à agir contre la pollution plastique en Méditerranée. Voilà pour ce flash d'information, merci de l'avoir suivi. Je vous donne rendez-vous à 6h30 sur Média 1 pour Matin Info. En attendant, nous vous souhaitons un bon réveil à l'écoute de Média 1.
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0: À la Chambre haute et quadruple ainsi son nombre de sénateurs suite aux élections sénatoriales d'hier. Alicia Miami reviendra dans le journal de 6h30 sur les détails de ce scrutin à 7 mois des élections présidentielles. Avant ça, on jette un coup d'œil à la météo. Au Maroc, tout d'abord, le ciel sera nuageux à partiellement nuageux sur l'ensemble du pays. Il pleuvra sur le littoral et les zones proches entre Tanger et Al-Houssaïma, Saïs, la région de Taza, ainsi que sur le Moyen Atlas, le Haut Atlas. Des orages sont également possibles sur le Moyen Atlas. Côté température, la minimale à Chefchaouen avec 16 degrés et des averses de prévu, il fera 18 à Ifrane avec un temps orageux, idem à Fès avec 22 degrés, 1 degré de plus à Kenifra avec un temps nuageux, le thermomètre affichera 24 à Tétouan, Larache et Ouarzazate, 25 dans la capitale Rabat ainsi qu'à Tanger, Nador, Benimilal, Al-Houssaïma sous les averses. Prévoyez le parapluie aussi à Taza et Tinrir avec 25 degrés. Le mercure affichera 26 à Casablanca, Errachidia, Oujda, Ben Guerir, 27 à Marrakech, Safi El Jadida, au sud 28 degrés à Agadir et Tiznit, 29 à Essaouira et Tantan, 30 à Figik, 31 degrés à Darla et 32 la maximale à La Younesmara. Dans les autres villes d'Afrique du Nord, Alger sous les nuages avec 28 degrés, 32 à Tunis et Nouakchott. En Europe, aujourd'hui, il fera 15 à Moscou, 19 à Londres, 23 à Paris, 24 à Athènes et Berlin. En Amérique, de la pluie à New York et Montréal avec 17 et 16 degrés, 27 à Mexico. En Asie, 18 à Sydney, 26 à Séoul et 40 degrés à Pékin. Et enfin, dans le monde arabe, 28 degrés aujourd'hui à Damas et Beyrouth et 41 à Dubaï et Bagdad. h 30 tout pile sur Médien, c'est l'heure de votre journal présenté par Alicia Miami. Bonjour Alicia.
1: Bonjour Mélanie, bonjour à toutes et à tous.
0: Et c'est une entrée en force pour le RN.
1: Tout à fait, le parti d'extrême droite triomphe lors des sénatoriales et va pouvoir créer un groupe à la Chambre haute du Parlement, une première en France. Nous reviendrons sur cette victoire à 7 mois de la présidentielle.
0: Après les législatives de la semaine dernière, le Maroc va devoir former une coalition pour gouverner.
1: Un expert reviendra sur le détail des résultats de ce vote et les partis qui, mine de rien, ont su tirer leur épingle du jeu.
0: 2 ans depuis la mort d'Hassan Nasrallah.
1: Le leader du Hezbollah libanais a été tué dans une attaque israélienne en septembre 2024. Ce dimanche, les hommages se sont multipliés, avec notamment un discours de l'actuel chef du mouvement pro-iranien. En Ukraine, la guerre fait rage et n'épargne rien ni personne. Malgré les alertes sur les atteintes au droit international, la Russie continue de cibler des hôpitaux, détruisant peu à peu le système de santé. Reportage à retrouver dans cette édition.
0: Et on finira ce journal avec du sport.
1: Et oui, Mélanie, c'est le football qui fait l'actualité ce matin, avec la préparation des Lions de l'Atlas pour leur deuxième match des qualifications de la CAN 2027.
0: On ouvre donc cette édition, Alicia, en France, avec cette nouvelle victoire pour l'extrême droite.
1: Tout à fait. À 7 mois de la présidentielle, le Rassemblement national fait son entrée au Sénat pour la première fois de son histoire. À l'issue des élections sénatoriales organisées ce dimanche 27 septembre, le parti à la flamme est désormais en capacité de constituer un groupe à part entière et confirme ainsi sa progression politique. Candice Mazotomazic.
2: C'est certes bien la droite qui conserve la majorité au Palais du Luxembourg, mais le score obtenu par le Rassemblement national est historique. Le parti d'extrême droite parvient à franchir le seuil des 10 élus pour constituer un groupe. Au moins 14 de ses membres, des Bouches-du-Rhône à la Seine-Maritime en passant par la Gironde, vont désormais siéger au Sénat, contre 3 jusqu'ici. Avant même l'annonce des résultats définitifs, la chef de file Marine Le Pen s'est félicitée sur X d'une percée générale, confirmant, je cite, l'implantation du RN sur tout le territoire. C'est un message puissant, a réagi de son côté Éric Ciotti, président de l'Union des droites, avec qui s'est allié le parti à la flamme. Alors sur les 348 sénateurs et sénatrices que compose la Haute Chambre, 14 sièges peuvent paraître dérisoires, mais cette avancée est loin d'être symbolique pour le parti favori dans les sondages pour la présidentielle. Choisir une commission d'enquête, gagner du temps de parole, nouer de nouvelles alliances. Dans un hémicycle déjà conservateur, le RN continue de renforcer sa présence dans le débat public. À Paris, Candice Mazotomazic pour Média.
1: Et notez que le RN appuie encore un peu plus sa présence au Sénat avec un 15e siège finalement assuré dans l'hémicycle. À gauche, la France insoumise fera aussi son entrée au Sénat grâce à la victoire de Gabriel Amar dans le Rhône. Un heureux augure pour 2027 malgré toutes les tentatives de barrage selon Jean-Luc Mélenchon, le candidat de la France insoumise à la présidentielle.
0: Au Maroc aussi, l'actualité est électorale.
1: La semaine

0: Dernière dans le sillage des législatives, le Centre d'études et de recherche en sciences sociales et le Forum démocratique marocain ont dévoilé un rapport commun sur l'observation citoyenne de ces élections du 23 septembre. Un document qui détaille les manquements et les points forts dans l'organisation du scrutin. Le texte souligne ainsi une campagne moins brillante sur le terrain que lors des précédents scrutins, parallèlement à un point croissant du numérique. Selon ce rapport, WhatsApp, Facebook, TikTok et Instagram sont en effet devenus les principaux terrains de confrontation, facilitant parfois la désinformation.
1: Et selon les résultats définitifs, le PAM est donc le vainqueur de cette élection avec 97 sièges, suivi du RNI et de l'Istiklal.
0: Et oui, Mélanie, mais si on s'intéresse au nombre de suffrages, le classement derrière le parti du tracteur est en fait un peu différent. David Gury, géographe, spécialiste de la participation électorale au Maroc et membre du laboratoire Sciences des lieux, Sciences des liens à l'Université de la Sorbonne, nous en dit plus et revient notamment sur les résultats du PJD.
2: Quand on regarde maintenant en termes de suffrage, on voit la chose suivante, c'est que, en fait, bien sûr, le PAM est arrivé premier avec plus d'un million d'électeurs, mais le deuxième parti en nombre de suffrages, c'est l'Istiklal, qui est la deuxième force politique avec 750 000 suffrages, ce qui est plus que le RNI, qui n'a eu que 718 000 suffrages. Et en fait, le PJD, quand on regarde la mobilisation donc pour les listes régionales, a fait 730 000 suffrages, soit plus que le RNI aux listes locales. Effectivement, le PJD a su remobiliser sa base électorale, mais il faut rappeler qu'il reste très très loin des 1,6 million de suffrages qu'il avait en 2016. Et que si on regarde maintenant où est-ce que le PJD a réussi donc à se remobiliser, bien sûr, ce sont dans ces fiefs électoraux historiques que sont les grandes villes, mais il reste très en deçà de ses résultats de 2016. Et on voit aussi qu'il arrive à convaincre un certain nombre d'électeurs, notamment dans un vote contestataire.
0: David Gury, géographe, spécialiste de la participation électorale au Maroc et membre du laboratoire Sciences des lieux, Sciences des liens à l'Université de la Sorbonne, était au micro de Soukaina Aziz. Et notez que le nom du ou de la chef du gouvernement n'est pour le moment toujours pas connu au Maroc. Pour rappel, c'est le roi Mohamed VI qui doit choisir son chef de gouvernement au sein de la formation politique arrivée en tête du scrutin.
1: C'était jour de commémoration hier au Liban.
0: Le Hezbollah rendait hommage à son ancien chef Hassan Nasrallah, tué dans une frappe israélienne sur la banlieue sud de Beyrouth en septembre 2024. L'occasion pour le chef actuel du mouvement libanais de donner un discours télévisé à Anaïs Lavielle.
3: Son allocution a été retransmise sur des écrans géants à une foule de dizaines de milliers de personnes réunies autour du mausolée d'Hassan Nasrallah ce dimanche. Naïm Kassem a choisi cette occasion pour affirmer qu'Israël n'a, je cite, pas réussi à briser la résistance du Hezbollah. Ils n'ont pas atteint leurs objectifs, ni à mettre un terme à l'existence de la résistance, ni à consacrer l'occupation israélienne, ni à instaurer des colonies, a-t-il assuré. Mais il faut savoir qu'aujourd'hui, le Hezbollah sort tout de même affaibli de deux guerres avec Israël. La première menée à Gaza pour soutenir le Hamas, la seconde causée par la première qui a entraîné le pays du Cèdre entier en conflit avec Tel Aviv depuis mars dernier. Israël qui a riposté par d'intenses bombardements et une occupation du Liban Sud, des hostilités qui ont fait plus de 4300 morts et des centaines de milliers de personnes toujours déplacées à ce jour, selon Beyrouth.
0: Et le ministre iranien des Affaires étrangères a lui aussi rendu hommage à Hassan Nasrallah et appelé la communauté internationale à accomplir, je cite, son devoir moral et juridique international et à poursuivre et punir les responsables de sa mort. Sans aucun doute, ni le temps qui passe, ni la répétition et l'accumulation des crimes ne sauraient entamer la soif de justice et la volonté de punir les criminels, ainsi martelé Abbas Araghchi.
1: Et toujours au Liban ce matin, nos confrères d'Al Jazeera rapportent de nouveaux affrontements dans le district de Bint Jbeil.
0: Avec des bombardements et des échanges de tirs, notamment dans la localité de Hadada, au sud du pays. Pour rappel, à l'heure actuelle, Israël occupe une zone qui représente environ 6% du territoire du pays du Cèdre.
1: Et une autre guerre qui continue de faire l'actualité, celle en Ukraine, où les bombardements russes se sont nettement intensifiés à Kiev.
0: Oui, depuis le début du mois de septembre, drones et missiles frappent la capitale ukrainienne presque quotidiennement, de jour comme de nuit. Ce dimanche encore, les bombardements russes ont fait 8 morts à Kiev, dont une adolescente de 16 ans. Moscou n'épargne aucune cible dans ses attaques. Dans la nuit du 23 au 24 septembre dernier, par exemple, un missile russe a ainsi frappé à quelques dizaines de mètres seulement d'une maternité. Si l'attaque n'a pas fait de victimes au sein de l'hôpital, elle reste traumatisante pour les patients comme les soignants. Reportage de notre correspondant à Kiev, Joseph Roche.
4: Le regard fatigué, le docteur Oleksandr Zabudeski, directeur adjoint de la maternité municipale numéro 2, contemple les dégâts autour de son hôpital. Au sol, des éclats de verre brillent dans la lumière du soir. Sur le toit, un ouvrier retire ce qu'il reste d'une fenêtre avant de la jeter dans une benne à ordures.
5: La déflagration et ses éclats ont endommagé le bâtiment. Des fenêtres ont été soufflées et certaines portes ont été abîmées.
4: Arrivé dès les premières explosions pour prêter main forte à ses équipes, le docteur Zabudeski salue leur courage et leur professionnalisme. Malgré la peur, elles ont suivi les consignes de sécurité tout en accompagnant les accouchements dans l'abri médicalisé au sous-sol de l'hôpital.
5: En 24 heures, 9 accouchements ont eu lieu. Au moment de l'explosion, une femme était en plein travail, à un stade très avancé. Elle a accouché au moment même où l'explosion s'est produite.
4: À une centaine de mètres de là, Marina, originaire de Mariupol, serre contre elle son bébé de 3 jours. Présente dans la maternité lors de l'attaque, elle raconte la peur qui s'est emparée d'elle.
6: On avait peur pour soi, mais aussi pour son tout petit bébé. Beaucoup de femmes venaient d'accoucher. Elles étaient encore très faibles et avaient du mal à se déplacer. Oui, c'était vraiment très effrayant.
4: Mais désormais, Marina n'a Dieu que pour son nouveau-né. Le visage rougi par le froid, elle s'appuie sur son mari pour rejoindre le taxi. Elle rentre chez elle, à quelques kilomètres de la maternité. Joseph Roche, à Kiev, pour Midi 1.
1: Et on termine cette édition, Alicia, avec du sport.
0: Oui, du foot. Arrivé samedi à Bloemfontein, la sélection marocaine poursuit sa préparation avant sa deuxième sortie dans le cadre des qualifications pour la Coupe d'Afrique des Nations 2027. Match face au Lesotho. Les précisions, c'est avec Montsef Zamrat.
7: La Fédération royale marocaine de football a communiqué sur l'état du groupe. Les Lions de la TAS ont effectué une séance d'entraînement à 2 jours de leur confrontation. Une séance consacrée essentiellement au travail technique et tactique en prévision de cette rencontre. L'ensemble des joueurs présents à Bloemfontein a pris part à cette séance. Écoutons à ce sujet Hakem Renji, journaliste chez nos confrères de TFT Morocco, qui était notre invité dans votre émission Studio Sport.
8: Pour les 2 dernières années, les équipes que le Maroc affrontait n'avaient pas des terrains homologués, donc c'était beaucoup plus simple de les accueillir. Pourquoi les accueillir ? Parce que la CAN était au Maroc. Donc on n'a pas besoin d'aller jouer à l'extérieur pour se préparer alors que le match va se jouer à domicile. Mais là, 2027, tout se passe bien, ça sera au Kenya, Tanzanie, Ouganda. Donc maintenant, il faut aller faire ses déplacements, même si leur stade n'est pas homologué, comme le Lesotho va jouer en Afrique du Sud. Donc d'aller faire le déplacement et habituer ainsi les joueurs à ces longs déplacements et de ne pas toujours être dans des conditions parfaites comme ils ont la chance de l'être à Rabat.
7: A noter par ailleurs l'absence de Naïf Aguerd en Afrique du Sud. L'instance précise que le défenseur marocain est resté au complexe Mohamed VI de football à Mamoura, où il poursuit son protocole de reprise de la compétition, accompagné par le staff technique de la sélection U23. Pour rappel, le Maroc affrontera le Lesotho mardi prochain à Bloemfontein pour le compte de la deuxième journée des qualifications à la prochaine Coupe d'Afrique des Nations. Coup d'envoi à 15h, heure locale, soit 13h, heure marocaine, au Freestade Toyota Stadium.
1: Montsef Zamrat, merci. Et qui referme le journal d'Alicia Miami, qu'on retrouve bien évidemment pour une nouvelle édition. Ça sera à 7h30.

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1: Bon matin et bon réveil à vous, chères auditrices et auditeurs de Médien. Très heureuse de vous retrouver pour Matin Info. Nous sommes le lundi 28 septembre 2026 et le monde célèbre la Journée internationale pour le droit à l'avortement. 77 pays sur Terre ont légalisé ce droit aux femmes de disposer de leur corps. Les autres émettent des conditions à l'accès à l'IVG, d'autres encore l'interdisent. C'est le cas du Maroc, alors qu'en 2015, le roi Mohamed VI déjà avait demandé à ouvrir la voie aux marocaines de recourir à cette interruption volontaire de grossesse dans certains cas. 10 ans après, où en sommes-nous dans le royaume? Un sujet qui cristallise de houleux débats politiques et sociétaux, alors qu'entre 600 et 800 femmes du pays pratiquent des avortements clandestins au risque mortel, selon l'association marocaine de lutte contre l'avortement clandestin. Nous ferons le point ce matin avec Soumaya Naaman Ghezous. Elle est sociologue, écrivaine et militante féministe. Une interview à écouter en direct dès 8h15 sur Médien. Et puis nous irons en France ce matin, focus sur une polémique autour d'un livre qui aurait été écrit par l'intelligence artificielle. Il s'agit de l'ouvrage de Télesson Aurélien, auteur haïtien, noir, et C'était ça ou mourir, titre de son livre, avait connu déjà dès sa publication un succès mondial et primé en lice d'ailleurs pour le prix Goncourt. Ses pairs prennent sa défense, comme Virginie Despentes.
2: Ça veut dire que n'importe quelle accusation contre n'importe lequel d'entre nous sera reprise immédiatement comme argent comptant. Et après, moi, ce qui m'inquiète, pas ce qui m'inquiète, mais ma position par rapport à ça, c'est qu'on n'a pas justifié.

0: justifié. Télésphère Noronien n'a pas justifié de savoir. Il l'écrit comme il le veut.
1: La polémique s'invite dans le champ politique. Télésphère Noronien est noir. Il le dit, il subit de nombreuses attaques racistes.
2: Son détracteur Samuel Fitoussi, essayiste conservateur aux sensibilités d'extrême droite, créateur du compte X Balance ton Claude. Beaucoup y voient une accusation raciste. Magali Homo, notre correspondante à Paris, revient sur cette polémique. Ça sera dès 6h55. Nous resterons en Europe, direction le nord de l'Angleterre, qui souffre de la désindustrialisation. Conséquence, pauvreté, précarité et montée des idéologies d'extrême, droite et conservateur.
3: Nous ne manquons pas de fierté, ce qui nous manque c'est l'espoir. Et quand on a presque un excès de fierté et un grand déficit d'espoir, le mieux qu'on puisse espérer c'est la nostalgie, mais le résultat le plus probable c'est le fascisme. Quand on n'a aucune foi en l'avenir, on devient très vulnérable face à ceux qui désignent des boucs émissaires ou qui avancent des arguments très simplistes du genre « il suffit de faire ceci et cela et tout ira bien ».
2: Les mines sont donc fermées et aucune entreprise ne vient remplacer ces locaux laissés aujourd'hui à l'abandon. Les anciens mineurs s'organisent en association pour trouver des solutions. Un reportage terrain à Durham avec Anna Roche, notre correspondante en Angleterre, à retrouver dès 7h20. Voilà pour votre menu de Matin Info. C'est avec plaisir que nous sommes ensemble jusqu'à 9h.
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2: Et comme tous les matins, on remonte le temps sur Médien. Il y a 26 ans, une visite d'une heure embrasse le Proche-Orient. Ariel Sharon se rend sur l'esplanade des mosquées. Le lendemain, la seconde intifada éclate. Voici l'éphéméride du jour par Mehdi Jaziri.
5: Nous sommes le 28 septembre 2026 et il y a 26 ans, 9496 jours, une visite d'une heure à peine embrase tout le Proche-Orient. Ariel Sharon, chef de l'opposition israélienne, se rend sur l'esplanade des mosquées à Jérusalem, entouré de plusieurs centaines de policiers et de soldats. Le lendemain, la seconde intifada éclate. Le lieu, à lui seul, concentre toutes les tensions. Troisième lieu saint de l'islam abritant la mosquée Al-Aqsa. Cet endroit est aussi pour les juifs le mont du temple, le site le plus sacré du judaïsme. Sharon s'y rend justement pour affirmer, selon ses propres mots, la souveraineté israélienne sur ce lieu et le droit des juifs à y prier quelques semaines à peine après l'échec retentissant du sommet du camp David, censé régler, entre autres, le statut de Jérusalem. Selon le rapport Mitchell, commandité plus tard par les États-Unis pour enquêter sur les origines du conflit, le premier ministre israélien de l'époque, Ehud Barak, reconnaîtra que cette visite visait avant tout à le fragiliser, lui, politiquement. Une manœuvre d'opposant plus qu'un acte de politique étrangère. Barak choisit pourtant de ne pas l'interdire. Des affrontements éclatent dès ce jour-là, faisant plusieurs morts du côté palestinien. Mais c'est réellement le lendemain, après la prière du vendredi à Al-Aqsa, que le soulèvement prend toute son ampleur, avec des heurts d'une violence inédite entre manifestants et forces de sécurité israéliennes. Autre point qui reste encore aujourd'hui débattu par les historiens, la responsabilité exacte de cette visite dans le déclenchement du soulèvement. Le rapport Mitchell lui-même conclut que la visite de Sharon n'est pas la cause profonde de l'intifada, mais que son effet provocateur aurait dû être anticipé. De nombreux chercheurs replacent d'ailleurs cet épisode dans un contexte bien plus large, celui d'un processus de paix d'Oslo dans l'impasse depuis des années, et d'une colonisation israélienne qui continue de s'étendre malgré les négociations. Cette seconde intifada, la plus meurtrière des deux soulèvements palestiniens, durera presque 5 ans jusqu'en 2005 et fera plusieurs milliers de morts, très majoritairement du côté palestinien.
2: Merci Mehdi Jaziri. Et tout de suite, la deuxième partie de l'émission agricole présentée par Moulay Hacham Alaoui.
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2: Et c'est un plaisir de se réveiller ensemble sur Medi 1. C'est un nouveau scandale qui secoue la France, une première du genre qui lie intelligence artificielle et littérature. L'affaire Télisson Aurélien, du nom de cet écrivain canado-haïtien accusé d'avoir écrit son roman C'était ça ou mourir avec l'aide de l'IA. Une affaire qui suscite une vive polémique et pose un débat vertigineux, Magali Homo.
3: Un succès mondial, 40 000 exemplaires déjà vendus, des prix littéraires, des nominations prestigieuses, un accueil critique élogieux. Et puis, un tweet. Lundi dernier sur X, le compte anonyme Balance ton Claude publie une analyse du livre de Télisson Aurélien. Analyse réalisée grâce au logiciel Pangram. Il permet de détecter la présence d'IA dans les écrits. Le résultat est sans appel, quasiment 100% du texte aurait été écrit grâce à une intelligence artificielle. Le logiciel est jugé extrêmement fiable par les spécialistes. Mais Télisson Aurélien nie en bloc. Je ne vois pas pourquoi je ferais appel à une machine. C'est ce qu'il affirme au journal Libération. De nombreux écrivains viennent à son secours, comme par exemple Virginie Despentes dans l'émission C'est ce soir.
4: Ça veut dire que n'importe quelle accusation contre n'importe lequel d'entre nous sera reprise immédiatement comme argent comptant. Et après, moi, ce qui m'inquiète, pas ce qui m'inquiète, mais ma position par rapport à ça, c'est qu'on n'a pas justifié, Télisson Aurélien n'a pas justifié de savoir, il l'écrit comme il le veut.
3: La polémique s'invite dans le champ politique. Télisson Aurélien est noir, il le dit, il subit de nombreuses attaques racistes. Il vise notamment la fachosphère, les réseaux d'extrême droite sur Internet, trop heureux de pouvoir descendre un livre évoquant un parcours migratoire héroïque. Et puis, la tempête prend de l'ampleur après l'imbroglio sur l'IA viennent les accusations de plagiat. Des médias québécois se rendent compte que des chroniques, des articles écrits par Télisson Aurélien sont des copier-coller d'autres publications. Vendredi, l'Académie Goncourt retire « C'était ça ou mourir » de sa sélection. Le roman ne peut plus prétendre à la plus prestigieuse des récompenses littéraires. Pour l'Académie, selon toute vraisemblance, le livre est très largement le produit d'une intelligence artificielle, une décision en forme de crève-cœur pour l'un des membres du jury, l'écrivain Éric Emmanuel Schmitt.
5: Le livre, il est vraiment bien. Et moi, je l'ai beaucoup aimé. Mais vous savez, nous, maintenant, on va avoir un problème. Qu'est-ce qu'on doit juger ? Un livre, l'objet qu'on reçoit, ou avoir l'archéologie de ce livre, l'histoire de ce livre ? Parce que souvent, il y a des livres qui nous arrivent, mais il y a eu un gros travail de l'éditeur, il y a eu un rewriting, parfois, il y a un écrivain fantôme derrière. Donc, qu'est-ce qu'on doit juger ? En fait, un livre, moi, j'ai envie de juger le livre. Si le livre m'a inspiré une lecture qui m'a enrichi, j'ai envie de le faire lire à d'autres, etc.
3: Donc, tempête Télisson Aurélien secoue le monde littéraire français. Il va falloir imposer des règles face à l'intelligence artificielle. Sans lien direct avec l'affaire, la maison des éditions de l'Observatoire annonce un nouveau label intitulé 100% humain. Un label pour garantir au lecteur qu'il lit un livre fruit d'une intelligence humaine. À Paris, Camille Mathieu pour Média 1.

0: Was Your Nobody sur Média, un peu de musique pour se réveiller en douceur. Bientôt le retour de l'actualité où nous parlerons de la place des femmes dans le paysage des élections législatives au Maroc. Mais tout d'abord, on fait un point sur la météo agricole.
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0: نظيفين عن لقاء فرنسا ضد بلجيكا اليوم. نستمع لرأي محلل البرامج الرياضية لميديا الزميل نزار نور.
1: هي مباراة تكسير عظام بأي حال من الأحوال، يعني إذا ما تلعب مع منتخب بلجيكي جديد بمدرب إذن نشيط يملك طموحات حتى هو. النقطة الأقوى في هذه البطولة هي وجود إيطاليا أيضا مع المنتخبين وتركيا التي لم تصل هنا بالصدفة أو بضربة حسب، بالعكس المنتخب التركي يملك أيضا طموحات ويملك يعني رغبة في الوصول إلى أبعد درجات. هذه المنافسات تحتاج لنفس طويل حسن، شاهدنا أن المنتخب الفرنسي يملك النفس الطويل في المسابقات السابقة، ولكن حتى هو توجب اللقب مرة واحدة. إذا لاحظنا أنه لم يتوج بالكثير من الألقاب في هذه البطولة، وأعتقد لا توجد في القارة الأوروبية في الوقت الراهن منتخبات صغيرة بوجود أسماء كبيرة. منتخب البلجيكي يملك لاعبين ذوي أسماء، يعني أسماء لها خبرة، دي بروينا يلعب حتى الآن، العديد من الأسماء تلعب مع المنتخب البلجيكي، تقود المنتخب البلجيكي لأداء جيد ورائع، ظهر ذلك أمام إيطاليا في التفوق أمام إيطاليا لم يأتي بالصدفة، على الرغم من أن المنتخب الإيطالي يمرض ولا يموت، ولكن حتى الآن المنتخب البلجيكي أثبت بأنه أحد المنتخبات القوية التي يحسب لها ألف حساب داخل القارة الأوروبية.
0: لقاء فرنسا ضد بلجيكا بداية من 6:45 من مساء اليوم بتوقيت العالم الموحد، هو ذات توقيت انطلاق للمباراة ضد بين تركيا وإيطاليا، مباراة يدخلها المنتخبان بشعار التعويض وتحقيق الفوز الأول لهما في المجموعة الأولى. مع دوري الأمم الأوروبية دائما استدعى المنتخب الإسباني أمس مدافع أتلتيكو مدريد روبن لونورمان لتعويض إيريك غارسيا المصاب استعدادا للمباريات الثلاثة المقبلة في دوري الأمم الأوروبية. منتخب إسبانيا يواجه غدا الثلاثاء منتخب كرواتيا في إشبيلية، على أن يواجه تشيك يوم السبت القادم قبل أن يعود لمواجهة منتخب كرواتيا مجددا 3 أيام بعد اللقاء أمام تشيك. بعيدا عن كرة القدم، نختم بالحديث عن رياضة الغولف. على مسالك ميدينا كانتري كلوب قرب شيكاغو الأمريكية، توج المنتخب الأمريكي بلقب كأس الرؤساء بريزيدنت كاب للعام 26 و2000 للمرة 11 تواليا، 14 في تاريخه، بعدما قلب تأخره أمام الفريق الدولي إلى فوز بنتيجة 17-13 في اليوم الأخير. وكان الأمريكيون متأخرين قبل مباريات الفرد بنتيجة 10.5-7.5، أي بفارق 3 نقاط، لكنهم قدموا عودة تاريخية في مواجهة الفرد في اليوم الأخير. اللحظة الحاسمة جاءت من جاكوب بريغدمان الذي واجه الأسترالي من وولي في المباراة الأخيرة الحاسمة. بريغدمان كان أكثر تركيزا، حسم المواجهة منحا الولايات المتحدة النقطة التي ضمنت لهما الوصول إلى النقطة 15.5، ومعها التتويج باللقب للمرة 14 في تاريخ الولايات المتحدة الأمريكية. بذلك مستمعينا نضع نقطة نهاية صباح الرياضة، أشكركم على طيب الإصغاء والمتابعة. فاصل، تعود بعده باقي فقرات ماتانفو لتتواصل رفقة ميلاني بينتو.
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5: Merci de vous réveiller à l'écoute de Médien, le magazine de l'écho. Aujourd'hui, nous emmène dans le nord de l'Angleterre, une région qui fait les frais de la désindustrialisation. L'ancien bassin minier de Durham subit encore les conséquences des fermetures des mines de charbon des années 80 au tout début des années 2000. Et la région compte l'un des taux de pauvreté les plus élevés du pays. Aucun autre secteur n'a émergé depuis pour créer des emplois et plus généralement des perspectives pour les jeunes. Notre correspondante en Angleterre, Anna Roche, nous y emmène.
6: Une nouvelle entrée tout en vert pour pénétrer dans la flambant neuve extension du Parlement des mineurs de Redhill. La rénovation de ce bâtiment centenaire près de Durham, dans le nord-est de l'Angleterre, a coûté 13 millions de livres sterling.
7: This would have been the main entrance.
6: Pendant la majeure partie du XXe siècle, ce vaste bâtiment en pierre beige et orange était l'endroit où les représentants des mines de la région se réunissaient, par exemple pour voter les grèves contre le gouvernement de Margaret Thatcher. Parce que la Dame de Fer a eu gain de cause, les mines ont fermé, le Parlement a commencé à se délabrer à l'image de la santé de la région. Andrew McIntyre est le directeur général du Parlement de Redhill.
7: Nous ne manquons pas de fierté, ce qui nous manque c'est l'espoir. Et quand on a presque un excès de fierté et un grand déficit d'espoir, le mieux qu'on puisse espérer c'est la nostalgie, mais le résultat le plus probable c'est le fascisme. Quand on n'a aucune foi en l'avenir, on devient très vulnérable face à ceux qui désignent des boucs émissaires ou qui avancent des arguments très simplistes du genre « il suffit de faire ceci et cela et tout ira bien ».
6: Le parti d'extrême droite Reform UK a remporté la majorité à Durham lors des élections locales de mai dernier. Alors c'est pour recréer une solidarité regrettée que Rob Crute, ancien mineur, aujourd'hui conseiller municipal, salue la rénovation du Parlement. Avec une combinaison de subventions de la loterie nationale, des collectivités locales et d'associations, il y a maintenant un cinéma, une salle de concert, de quoi redonner à Redhill sa fonction de lieu de sociabilisation pour la communauté, dit Rob.
8: Le bâtiment a été rénové, de nouvelles fenêtres ont été posées, toutes les voûtes du plafond ont été restaurées pour qu'on puisse à nouveau utiliser ces locaux. Mais l'idée principale, c'est d'ouvrir cet espace à d'autres associations locales dans un esprit de solidarité.
6: Des activités ludiques peuvent désormais être organisées dans l'ex-parlement. Les écoles de la région sont invitées à visiter ce haut lieu de l'histoire locale aussi.
8: Mon père était mineur, mon grand-père était mineur, presque tout le monde était mineur. J'avais 16 ans, j'ai quitté l'école un vendredi et j'ai commencé à travailler à la mine le lundi suivant. Mon père m'a emmené au bureau de la mine et a demandé « Avez-vous un poste pour mon petit ?» Il a répondu « Oui ». C'était ça, l'entretien. En fait, c'était pratiquement un emploi garanti. L'inconvénient, je suppose, c'est que dès l'âge de 11 ans ou 12 ans, je savais que j'allais travailler à la mine. À l'époque, c'était un emploi à vie et c'était relativement bien payé par rapport à certains autres secteurs. Du coup, je ne me suis pas vraiment accroché à l'école et c'était pareil pour beaucoup de mes camarades.
6: Alors, quand les mines ont fermé et que rien n'est venu remplacer cette industrie, Rob a vu la région changer. Aujourd'hui encore, il en ressent les effets.
8: On se retrouve avec un paysage désolant et cela a vraiment dressé les communautés les unes contre les autres. Des événements comme le Brexit n'ont pas aidé. Les habitants du comté de Durham et de nombreuses régions environnantes ont voté massivement en faveur de la sortie de l'Union européenne. Je pense qu'ils avaient des attentes. Ils ont voté pour la sortie en toute bonne foi. Mais ceux qui promettaient le changement n'ont pas tenu leurs promesses.
9: But the people who were promising change didn't deliver on it.
10: Heather Ward, activist from Easington Colliery, an ex-mine and village in County Durham.
6: Heather Wood fait partie de ces femmes, épouses, mères, sœurs de mineurs qui se sont mobilisées dans les années 80 lors des grèves pour soutenir l'action.
10: I knew if the mine closed, then the village dies.
6: Je savais que si la mine fermait, le village mourrait, dit Heather. Les politiques d'austérité, la sortie de l'Union européenne et la fin des financements communautaires, cette région a été l'une des plus pro-Brexit d'Angleterre, tout cela n'a fait qu'aggraver les choses à Durham pour Heather.
10: Well, it devastated as far as employment goes.
11: Eh bien, ça a eu des conséquences désastreuses sur l'emploi. Les commerçants sont partis, les banques aussi. Du coup, on se retrouve avec des magasins vides qui bordent les rues, des stores baissés, des problèmes d'alcoolisme, des problèmes de drogue. La plupart des jeunes qui le pouvaient sont partis et ne reviendront jamais, ce qui a engendré un autre problème, car nous avons une importante population âgée. Cela pèse donc davantage sur les finances.
6: Le manque de perspectives pour les jeunes reste aujourd'hui encore un problème. L'industrie automobile s'est développée à quelques kilomètres de là, à Sunderland. Mais les emplois sont limités et des dizaines ont été perdus récemment avec plusieurs restructurations chez le constructeur Nissan, par exemple. Mais surtout, si Sunderland est à 35 minutes de Durham en voiture, la ville est à plus de 1 heure de train et les usines sont encore à 45 minutes de la gare. Les transports en commun souffrent d'un manque d'investissement qui enclave les habitants du comté de Durham. Cette réalité limite les perspectives des jeunes de la région, selon Nadia Siddiqui, chercheuse à l'université de Durham.
12: La disparition de l'industrie minière n'a pas été compensée par une autre source de revenus stable pour ces communautés. Il y a donc un impact intergénérationnel qui se répercute chez les enfants. Aujourd'hui, ils n'entrent pas dans le monde professionnel quand ils sortent du système éducatif, car c'est le modèle qu'ils ont dans leur famille.
6: Selon les données du gouvernement publié en mai 2026, le Nord-Est affiche les résultats aux examens les plus faibles de toutes les régions d'Angleterre. Le gouvernement a donc lancé le programme Mission Nord-Est, ciblant les communautés les plus désavantagées sur ce territoire. Des experts de l'éducation vont travailler avec les écoles pour identifier les manquements et les besoins, dit Nadia Siddiqui.
13: Ils essaient d'adopter une approche globale en rassemblant les différents secteurs, en accordant davantage de souplesse et de liberté aux autorités locales pour qu'elles trouvent leurs propres solutions et établissent des

partenariat avec le secteur de la santé, celui des transports, celui des services sociaux et les centres familiaux. C'est la voie à suivre. Cependant, le long terme devrait être inscrit au sein du programme. 3 ans, ça ne suffit pas pour résoudre ces défis. La mission

0: de RAM, Anna Roche pour Mehdi 1.
1: Vous êtes bien donc sur Média, bientôt le retour de l'actualité. Mais tout d'abord, un petit coup d'œil sur les couleurs du ciel. Au Maroc, tout d'abord, le ciel sera nuageux à partiellement nuageux sur l'ensemble du pays. Il pleuvra sur le littoral et les zones proches entre Tanger et Al-Hoceima, Saïs, la région de Taza, ainsi que sur le Moyen et le Haut Atlas. Des orages sont également possibles sur le Moyen Atlas. Côté température, la minimale à Chefchaouen, la ville bleue, avec 16 degrés et des averses de prévues. Il fera 18 degrés à Ifrane avec un temps orageux. Idem à Fès avec 22 degrés, 1 degré de plus à Kinifra avec un temps nuageux. Le thermomètre affichera 24 à Tétouan, Larache et Ouarzazat, 25 dans la capitale Rabat, ainsi qu'à Tanger, Nador, Benimel, Al-Hoceima sous les averses. Prévoyez le parapluie aussi à Taza et Tinrir avec 25 degrés. Le mercure affichera 26 à Casablanca et Rachidia, Oujda, Ben Guerir, 27 à Marrakech, Safi et El Jadida. Au sud, 28 degrés à Agadir et Tiznit, 29 à Essaouira et Tantan, 30 à Figuig, 31 degrés à Darla et 32, la maximale, ça sera pour Laayoune et Esmara. Dans les autres villes d'Afrique du Nord, à Alger pour commencer, des nuages avec 28 degrés, 32 à Tunis et Nouakchott. En Europe, aujourd'hui, il va faire un peu frais à Moscou avec 15 degrés, 19 à Londres, 23 à Paris, 24 à Athènes et Berlin. En Amérique, de la pluie également à New York et Montréal avec 17 et 16 degrés, 27 à Mexico. En Asie, 18 degrés à Sydney et puis ça grimpe, 26 à Séoul et 40 degrés à Pékin. Et enfin, dans le monde arabe, prévoir 28 degrés à Damas ainsi qu'à Beyrouth. Et puis il fera 41 à Dubaï ainsi qu'à Bagdad. Alicia Miami vient de nous rejoindre en studio pour le journal. Bonjour Alicia.
2: Bonjour Mélanie, bonjour à toutes et à tous.
1: Les élections législatives se sont déroulées sans encombre dans le royaume.
2: Et pourtant, l'organisation du scrutin du 23 septembre dernier s'annonçait comme un défi. Un spécialiste nous expliquera la logistique très particulière qui accompagne ce type d'événement au Maroc.
1: Israël aussi se prépare pour des élections.
2: Un scrutin prévu dans un mois, le 27 octobre, et qui s'annonce compliqué pour le Premier ministre sortant, de plus en plus critiqué. Un expert reviendra sur l'un des sujets de la campagne, la lutte contre le régime iranien. L'Éthiopie se dirige-t-elle vers une nouvelle guerre civile ? La reprise des hostilités inquiète dans ce pays encore marqué par les exactions commises entre 2020 et 2022. Nous chercherons à comprendre les origines des conflits qui succèdent dans le pays.
1: Et le pape poursuit sa visite en France.
2: Léon XIV a rencontré des victimes d'abus sexuels ce dimanche à Lourdes, une étape très attendue, mais qui révèle aussi les limites de la reconnaissance de ces violences par le Saint-Siège, vous l'entendrez.
1: Alicia, on ouvre cette édition au Maroc qui attend toujours de connaître son ou sa chef de gouvernement.
2: Et oui Mélanie, c'est une nomination qui incombe, on le rappelle, au roi Mohamed VI qui doit choisir son chef de gouvernement au sein de la formation politique arrivée en tête des législatives. Et justement, dans le sillage de ces élections, le Centre d'études et de recherche en sciences sociales et le Forum démocratique marocain ont dévoilé un rapport commun la semaine dernière.
1: Un document sur l'observation citoyenne des élections du 23 septembre et qui détaille les manquements et les points forts dans l'organisation du scrutin.
2: Les observateurs soulignent ainsi que les élections se sont déroulées normalement, malgré des irrégularités dans certains bureaux de vote, comme à Tanger, où une enquête est en cours. Le rapport pointe également des disparités dans l'accessibilité pour les personnes en situation de handicap ou encore l'usage du téléphone portable dans certains bureaux. Comme le souligne David Gurry, géographe, spécialiste de la participation électorale au Maroc et membre du laboratoire Sciences des lieux, Sciences des liens à l'Université de la Sorbonne, l'organisation des législatives n'est pas évidente en raison d'une logistique propre au Maroc. Écoutez-le.
3: On est sur une configuration où on a un pays qui est extrêmement vaste, avec des situations extrêmement différentes entre des bureaux de vote qui sont dans des grandes agglomérations, avec la proximité de tous les services pour faire le suivi, et puis des bureaux de vote qui sont parfois extrêmement isolés pour justement permettre à des communautés, des hameaux, de pouvoir voter sans avoir à se déplacer sur de très longues distances. Et là, on voit bien qu'il y a des défis logistiques qui sont complètement différents. Alors, à la fois pour...

0: pouvoir installer, suivre ces bureaux de vote, mais aussi pour pouvoir communiquer donc les résultats, puisqu'on a des lieux où il n'y a pas forcément de couverture donc par la téléphonie mobile, et qui nécessite de mobiliser des moyens autres, hein, même des moyens parfois qui viennent des eaux et forêts, par des systèmes de radio et d'autres points.
1: Vous venez d'entendre David Gurie, géographe spécialiste de la participation électorale au Maroc et membre du laboratoire Sciences des lieux, Sciences des liens à l'université de la Sorbonne. Il était au micro de Soukaina Aziz.
2: En Israël aussi, l'heure est aux législatives.
1: À un mois du scrutin, le parti Yachar de Gadi Eisenkot, ancien chef d'état-major et principal opposant du Premier ministre sortant, reste le favori dans les sondages. Il se place ainsi devant Likoud, la formation politique de Benjamin Netanyahou, qui voit l'opposition faire front commun contre lui et qui doit aussi faire face à toujours plus de critiques en interne. Pour autant, s'il y a bien un dossier sur lequel tous les partis de la classe politique israélienne s'accordent, c'est celui de la lutte contre l'Iran. Comme le rappelle Pascal Boniface, fondateur et directeur de l'IRIS, l'Institut des Relations Internationales et Stratégiques, le pays est toujours considéré comme le principal adversaire de Tel Aviv.
3: L'Iran reste l'ennemi numéro un d'Israël, mais qui est en difficulté, qui résiste aux États-Unis, mais ne peut pas attaquer Israël, et qui commet certainement l'erreur d'attaquer les Saoudiens par outils interposés, au lieu d'essayer de faire un rapprochement avec l'Arabie saoudite pour tenter de montrer aux Saoudiens qu'ils ne sont pas un ennemi. Et donc, l'Iran est enfermé dans une logique aussi hyper agressive, non seulement par rapport aux États-Unis, mais également par rapport à ses voisins du Golfe, qui le conduit dans l'impasse. L'Iran, en fait, continue, le régime iranien continue à exister, n'a pas été éradiqué, mais se fourvoie en pensant toujours faire peser des menaces sur ses voisins du Golfe, au lieu de tenter la voie de la réconciliation avec eux.
1: L'analyse de Pascal Boniface, fondateur et directeur de l'IRIS, l'Institut des Relations Internationales et Stratégiques. Il était au micro de Soukaina Aziz.
2: Et à propos de l'Iran, justement, notez que les négociations sont toujours au point mort.
1: Tout à fait. Ce matin, l'agence de presse iranienne IRNA dément la reprise des discussions avec les États-Unis, contredisant ainsi les propos du président américain. Donald Trump annonçait en effet hier que les pourparlers allaient reprendre rapidement.
2: De retour sur le continent, l'actualité, c'est aussi l'Éthiopie qui menace de basculer à nouveau dans la guerre totale.
1: Ce dimanche, le chef d'état-major de l'armée fédérale éthiopienne a accusé l'Érythrée, le Soudan et l'Égypte de soutenir les groupes armés qui se sont alliés contre le Premier ministre Abiy Ahmed. Depuis mercredi, les combats ont en effet repris dans le nord du pays, avec notamment une frappe de drone sur un immeuble hébergeant la télévision officielle de l'état du Tigré à Mekele, capitale régionale. Des combats ont également été signalés dans les états voisins de l'Amara et de l'Afar. Une reprise des hostilités qui fait craindre le pire, alors que la précédente guerre avait fait au moins 600 000 morts en 2 ans, selon une estimation de l'Union africaine, et que la commission d'enquête sur le génocide au Tigré estime à 130 000 le nombre de femmes victimes de viols. Alors comment comprendre les conflits multiples qui marquent l'Éthiopie ? Pour René Lefort, chercheur indépendant spécialiste de la Corne de l'Afrique, il est essentiel de remonter le temps. Écoutez-le.
4: Il faut remonter dans la deuxième moitié du 19e siècle. À ce moment-là, l'Éthiopie n'existait pas. Existait l'Abyssinie, c'est-à-dire le nord du plateau, avec deux populations, les Amara et les Tigréens, qui étaient des populations extrêmement proches par la langue, la culture, même religion, même modèle économique, etc., etc. Lorsque, à la fin du 19e siècle, les puissances occidentales ont décidé de se partager l'Afrique, les empereurs abyssins ont décidé à leur tour d'étendre leur territoire à la périphérie de ce plateau abyssin. Et ils ont littéralement conquis tous ces territoires jusqu'à former l'Éthiopie actuelle. Or, dans ces territoires a eu lieu ce qu'on pourrait appeler, entre guillemets, une colonisation. Ce problème-là, que j'appelle, moi, la décolonisation interne de l'Éthiopie, n'est toujours pas résolu plus d'un siècle et demi plus tard. On a essayé la formule archi-centralisatrice, ça n'a pas marché. On a ensuite essayé une formule basée sur le fédéralisme ethnique, c'est-à-dire le fédéralisme entre différentes régions ethniques. Et ça n'a pas marché.
1: L'analyse de René Lefort, chercheur indépendant, spécialiste de la Corne de l'Afrique. Il était au micro de Sophie Volatier. C'est un entretien que vous pouvez retrouver dans son intégralité sur notre site median.com.
2: D'ailleurs, dans l'actualité, la visite du pape qui se poursuit en France.
1: Et oui, l'Église fait face à ses démons. Le souverain pontife était à Lourdes hier pour une rencontre avec 7 victimes de violences sexuelles. Une étape particulièrement attendue dans ce voyage de 4 jours qui doit s'achever aujourd'hui par un passage à Metz. Les précisions, c'est avec notre correspondante à Paris, Fanny Baye.
5: C'est un événement attendu et particulièrement scruté, la rencontre entre le souverain pontife et 7 victimes de violences sexuelles.

0: Fidèles, un groupe représentatif constitué par la Conférence des évêques de France, femmes et hommes, mineurs ou majeurs au moment des faits et issus d'une diversité des territoires et des lieux. Une réunion à huis clos qui provoque des crispations. Arnaud Gallet, président de l'association MouvEnfants, regrette sur France Info que la dimension systémique du phénomène soit occultée.
1: On est quand même face à des crimes de masse, voire, moi, ce que je nomme un crime contre l'humanité. On a 330 000 victimes de pédocriminalité dans l'Église en 70 ans, 13 enfants par jour. Est-ce que le fait de rencontrer cette personne ou même de prier suffit? Moi, je suis pas convaincu. Je pense que le pape doit reconnaître ce crime contre l'humanité.
0: Un peu plus tôt ce dimanche, le pape Léon XIV a salué la détermination des évêques de France face, je cite, au douloureux fléau des abus sur des personnes mineures et les a appelés à poursuivre dans la voie engagée. De leur côté, les victimes ont rappelé dans un communiqué commun que dialoguer ne signifie pas cautionner et qu'être reçu ne signifie pas renoncer à leurs exigences. À Paris, Fanny Bay pour Média.
2: Et en juin dernier, le souverain pontife avait également rencontré des victimes de violences sexuelles dans l'église en Espagne. À cette occasion, il avait reconnu que la question des abus sexuels restait une plaie toujours ouverte.
3: Alicia Miami, merci pour ce journal. On vous retrouve dans moins d'une heure pour une nouvelle édition. Tout de suite, c'est l'heure de la revue de presse internationale et maghrébine avec Tariq Lahabi.
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3: Et bonjour Tariq.
6: Bonjour Mélanie, bonjour à tous.
3: Et on en parlait dans le journal justement d'Alicia à Miami au Proche-Orient, les élections israéliennes. La presse internationale revient sur l'exclusion des partis arabes.
6: Oui, en Israël, les partis arabes écartés. Pour la première fois de l'histoire, la démocratie est devenue une arme, écrit le Suisse Le Temps, qui met l'accent sur le caractère plutôt inédit de cette décision de la commission électorale israélienne. Le quotidien suisse rappelle que les citoyens arabes disposent du droit de vote depuis les premières élections de 1949, alors que Haaretz titre pour sa part un cinquième des Israéliens exclus de l'élection et estime que les partis arabes sont ciblés alors que certaines formations d'extrême droite ont, elles, échappé à la disqualification. Le journal rapporte toutefois que les décisions de la commission électorale ne sont pas définitives et peuvent faire l'objet d'un recours devant la Cour suprême. La presse internationale relie ainsi cette controverse à une question plus large. Jusqu'où peut aller la disqualification électorale dans une démocratie parlementaire? Le dossier intervient donc à un mois des législatives israéliennes, prévues, on le sait, le 27 octobre, dans une campagne déjà marquée par de très profondes divisions politiques.
3: Et dans les kiosques au Maghreb, Tariq, en Tunisie d'abord, la Banque centrale resserre la vis sur le paiement mobile.
6: Oui, Tunisie Webdo souligne notamment l'obligation de soumettre chaque année les systèmes informatiques à un audit réalisé par un cabinet indépendant certifié et insiste aussi sur l'authentification renforcée, la reconnaissance faciale pour certaines ouvertures de comptes à distance et le contrôle accru des partenaires. Un cadre réglementaire beaucoup plus dense et contraignant, commente WebManager qui précise que les établissements de paiement ne disposent que de 3 petits mois pour adapter leur gouvernance, leur système informatique et leurs procédures aux nouvelles exigences. Cette réglementation peut donc apparaître comme un paradoxe. La Banque centrale tunisienne qui veut accélérer le paiement numérique tout en imposant aux opérateurs des obligations techniques et administratives supplémentaires.
3: En Algérie, les fausses plaques d'immatriculation dans le viseur de la gendarmerie, Tariq.
6: Et 3 mois à 2 ans derrière les barreaux, une amende qui peut grimper jusqu'à 200 000 dinars et au bout du compte la perte du véhicule. Voilà ce concours, les conducteurs qui circulent avec un numéro d'immatriculation qui ne correspond pas à celui réellement enregistré pour leur voiture, écrit Algérie 360. La presse met en évidence donc une question de sécurité. Une fausse plaque peut compliquer l'identification du véhicule appliqué dans un accident, une infraction ou une affaire judiciaire. Enfin, face aux plaques falsifiées ou volontairement modifiées, les autorités passent d'une logique de rappel à l'ordre à une application beaucoup plus ferme des sanctions. Toutefois, Mélanie, l'absence de statistiques empêche encore de mesurer très précisément l'ampleur réelle du phénomène.
3: Et puis on termine, Tariq, avec une nouvelle initiative éducative au Maroc.
6: Oui, Cap Lecture Maroc, cette nouvelle compétition pour la promotion de la lecture dans le matin, un concours porté par le ministère de l'Éducation en partenariat avec l'Institut français du Maroc et concerne les élèves du primaire jusqu'au lycée, écrit le journal. Alors le principe est simple, chaque participant doit lire 15 ouvrages en français, puis démontrer sa compréhension et sa capacité à en parler à l'oral. Et deuxième étape, entretien avec un jury comprenant une lecture à voix haute et un échange autour des ouvrages étudiés. La presse présente l'initiative comme un véritable défi scolaire et l'objectif n'est pas seulement de lire, mais aussi de comprendre, résumer et s'exprimer. L'ambition affichée est donc plus large que la simple compréhension et la compétition. Il s'agit de faire de la lecture un nouveau

0: outils de réussite scolaire, d'expression et d'ouverture culturelle.
1: En effet, une très belle initiative marocaine. Merci beaucoup Tariq Lahabi pour cette revue de presse internationale et maghrébine. On vous retrouve bien évidemment demain à la même heure.
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1: Et c'était jour de match hier en Irlande. L'équipe nationale affrontait Israël en Coupe des Nations. Une rencontre sportive qui a pris des allures politiques. C'est l'image du jour. Et au début, les joueurs verts ne souhaitaient pas participer à cette rencontre face aux bleus. Malgré tout, à part le gardien de but Gavin Bazounou, les 11 joueurs irlandais sont descendus sur la pelouse, mais pas sans signe de contestation. Le premier, lors de l'hymne israélien, les footballeurs irlandais ont baissé la tête, le regard face contre sol, en berne. Et puis là, le traditionnel échange des fanions des deux équipes en début de rencontre avant le coup d'envoi n'a pas eu lieu. Et puis un autre élément, un brassard noir entourait le bras de chaque joueur irlandais. Un bout de tissu que Jack Moylan, buteur de la rencontre, a embrassé lors de l'inscription du troisième but irlandais des signes, qui avait pour objectif de montrer leur opposition au régime israélien qui mène une guerre génocidaire dans la bande de Gaza, selon les termes d'une enquête et des rapporteurs spéciaux de l'ONU. Une façon de dénoncer les exactions de l'armée israélienne dans l'enclave exsangue et démunie de tout depuis bientôt 3 ans. Une prise de risque pour les joueurs irlandais qui, juste avant, avaient subi des pressions d'agences qui gèrent de nombreux joueurs à l'international et les avaient menacés de porter atteinte à leur carrière. Mais leur solidarité au peuple palestinien était trop forte pour rester les bras croisés et tus. Parfois même, les gestes valent mille mots. En parlant de gestes toujours en ligne des nations, il y a 3 jours, alors qu'Israël affrontait l'Autriche, Abou Farki a reçu un second carton jaune pour avoir mimé un tir de fusil en célébration de son but, utilisant le poteau de corner. Un tir de fusil ou un tir de billard. L'arbitre a tranché. 2 cartons jaunes vaut 1 carton rouge et donc une expulsion. Aujourd'hui et plus que jamais, le football est utilisé comme un soft power. Une vitrine pour les pays qui cherchent à s'imposer sur la scène politique internationale. Les joueurs de football ne sont plus simplement des hommes qui courent derrière un ballon, mais des hommes conscients des dérives du monde et de certains dirigeants. La preuve lors de ces 90 minutes de jeu.
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1: Et on va continuer de parler sport vraiment et terrain avec Ali Salahidine. C'est la première édition de Sport Matin. Bonjour Ali.
4: Bonjour Mélanie, bonjour à tous.
1: Et du football pour commencer, la sélection marocaine poursuit sa préparation en Afrique du Sud avant son deuxième match des éliminatoires de la CAN 2027.
4: Oui, après leur victoire contre le Gabon à domicile au complexe Mela Abdelhadj de Rabat lors de la première journée, les Lions de l'Atlas ont pris la direction de l'Afrique du Sud où ils affronteront le Lesotho à Bloemfontein. Ça sera demain pour le compte de la deuxième journée. Au lendemain de leur arrivée, Yassine Bounou et ses coéquipiers ont effectué leur premier entraînement. Lors de cette séance, les Lions ont axé leur travail sur les aspects techniques et tactiques, à l'exception de Naïf Agad, resté au complexe Mohamed VI de football à Mamoura, où il suit un protocole de reprise individualisé. L'ensemble du groupe était bien présent en Afrique du Sud pour cette première séance. Le défenseur et cadre de l'équipe ne prendra donc pas part à ce match contre les Lesotho, mais il sera toutefois disponible pour le dernier match de la trêve contre le Ghana. Ça sera à Tanger le 4 octobre, comme l'a indiqué la Fédération royale marocaine de football dans son communiqué. La séance a notamment été marquée par les retours de Brahim Diaz, absent lors du match contre le Gabon, et aussi Smaïl Sebaré, en plus d'Achraf Hakimi. Les deux derniers suspendus à la suite des événements liés à la CAN 2025 ont également pris part à l'entraînement. Aujourd'hui, eh bien, ça se poursuit, les éliminatoires de cette CAN 2027 avec la deuxième journée. La Tunisie affronte le Botswana à 19h et puis la République démocratique du Congo sera chez le Zimbabwe à 16h. On parle des plus jeunes à présent. La sélection marocaine U20 qui a débuté son parcours au championnat de l'UNAF par un match nul face à la Tunisie, 0 partout hier en Égypte pour leur

0: Première sortie dans la compétition, les Lionceaux de l'Atlas n'ont pas réussi à faire la différence face à une sélection tunisienne solide. Malgré les tentatives marocaines, aucune des deux équipes n'est parvenue à trouver le chemin défilé au terme des 90 minutes de jeu. Le Maroc prend ainsi un premier point dans ce tournoi avant la suite de la compétition. Enfin, au Maroc, ont disputé hier les rencontres de la première journée de Botola Pro Inouï. Le champion du Maroc a réussi son entrée en lice. Le Mas de Fès s'est imposé face à la Renaissance Mamra 2-1. De son côté, le Hassania d'Agadir a remporté son duel face au Kaoukab de Marrakech. Succès 3-2 pour les Gadiri. Enfin, pas de vainqueur à l'issue de l'opposition entre le Maghreb de Tétouan et la Renaissance Sportive de Balkane. Les deux équipes se sont quittées sur le score de 0-0.
1: Direction l'Europe, c'est la deuxième journée de la Ligue des Nations qui est au programme.
0: Avec une victoire qui fait particulièrement plaisir à Mélanie Pinto, celle du Portugal face à la Norvège. Après leur victoire contre les Gallois, les hommes de Jorge Jesus ont réussi à dominer la Norvège 2-1 à Oslo pour la deuxième journée. João Félix s'est encore montré décisif alors que Cristiano Ronaldo est resté sur le banc. Côté norvégien, Erling Haaland a égalisé, mais Gonçalo Ramos a rapidement remis le Portugal devant. De son côté, Jürgen Klopp n'a toujours pas gagné avec l'Allemagne. Trois jours après le nul face aux Néerlandais, la Mannschaft a été piégée hier à Augsbourg contre la Grèce 1-0. L'entrant Dimitros Kourbelis a inscrit le seul but du match face à des Allemands bloqués à un point après deux journées dans le groupe 2 de la Ligue des Nations. Aujourd'hui, suite de cette deuxième journée, avec en tête le choc Belgique-France à 18h45, les deux sélections ont remporté leur premier match et espèrent enchaîner pour s'emparer seuls des commandes du groupe. Pour les Bleus, l'idée est de s'offrir un succès face à un adversaire redoutable, comme le confirme Zinedine Zidane, le sélectionneur tricolore.
2: Il y a aussi un entraîneur en face qui vient d'arriver, qui va mettre des choses en place. Mais c'est une très belle équipe. Enfin, je crois que la Coupe du Monde, elle a fait une très très belle Coupe du Monde. On sait qu'il y a de grosses individualités dans cette équipe. Et puis après, collectivement, on sait qu'on va avoir un match de toute façon difficile. Je trouve que c'est ce qui est intéressant, c'est qu'il y a de belles affiches. Et ça, voilà. Enfin, nous, on veut ça quand on est compétiteur, qu'on aime jouer, qu'on veut être sur le terrain, on veut avoir des belles affiches. Et là, ça n'est encore une belle.
0: Voilà, belle affiche face aux Belges qui visent également les 3 points. Les Diables Rouges ont souvent perdu face aux Bleus, notamment cette demi-finale de Coupe du Monde en 2018. Les choses doivent changer selon Timothy Castagne, le joueur belge.
3: On aimerait bien gagner cette fois-ci. Je pense que la dernière fois à la maison, on avait bien joué. On aurait dû faire mieux parce qu'on était à 2-0 et on était bien. Mais ouais, c'est sûr que là, on a envie de gagner. On est sur une bonne lancée aussi. On sort d'une bonne Coupe du Monde et ici, on a bien commencé avec le nouveau système, le nouveau coach et tout ça. Et voilà, on a envie de confirmer.
0: Voilà, Belgique-France, c'est un match à suivre à partir de 18h45 à la même heure. Et pour le compte du même groupe, la Turquie affronte l'Italie. Les deux équipes ont perdu leur première opposition. Et pour ce match, Roberto Mancini, le sélectionneur de la Squadra Azzurra, a décidé de se passer de 10 joueurs après la défaite face à la Belgique. Le sélectionneur italien souhaite notamment préserver plusieurs de ses titulaires en vue du choc contre la France, prévu vendredi prochain. Nicolo Barella, Diego Coppola et Gianluca Mancini, tous les trois titulaires face au Diable Rouge, resteront ainsi au centre d'entraînement italien.
1: Et enfin, du golf à Lille, la team USA a remporté la President Cup.
0: Oui, sous la menace d'une première défaite dans l'histoire de la compétition à domicile, les États-Unis ont brillamment relevé le défi face à l'équipe internationale. En dominant les simples 9,5 à 2,5, ils ont réussi à complètement renverser la tendance pour remporter une 11e President's Cup consécutive de 4 points. Belle victoire donc pour la Team USA face à l'équipe internationale.
1: Merci Ali Salahedine pour ce sport matin. Première édition. On vous retrouve à 8h40 pour une nouvelle dans un instant. Le retour de l'actualité. Restez avec nous sur Média.

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5: Et nous sommes le lundi 28 septembre 2026. Aujourd'hui, le monde célèbre la Journée internationale pour le droit à l'avortement. Une journée pour faire le point où en est-on de l'accès à l'IVG, sachant que seulement 77 pays permettent l'interruption volontaire de grossesse, dont un seul pays qui a inscrit ce droit dans sa constitution, la France. 21 pays prohibent totalement l'avortement et d'autres émettent des exceptions pour des raisons socio-économiques ou médicales. Et le Maroc, alors, où en sommes-nous dans le Royaume, dans cette démarche d'accès aux femmes de disposer de leur corps? Pour en parler ce matin, nous sommes en direct avec Soumaïa Naman Guessous. Elle est sociologue, universitaire et militante féministe. Bonjour Soumaïa Naman Guessous.
6: Bonjour Mélanie.
5: Merci beaucoup d'être avec nous sur Médien ce matin.
6: C'est un plaisir.
5: Alors,
6: Oui.
5: Allez-y.
6: Non, j'aurais souhaité intervenir sur la nomination d'une femme chef de gouvernement, mais bon, on espère encore.
5: Tout à fait, on vous invitera dans ces cas-là. Alors, on va parler donc du droit à l'avortement au Maroc. Pour rappel, le roi Mohamed VI, c'était en 2015, avait demandé un assouplissement pour les femmes marocaines de jouir de ce droit dans des cas précis, notamment de viol, d'inceste ou de graves malformations et maladies fœtales. Plus de 10 ans après, où en sommes-nous?
6: Bien, on en est au point mort, puisque le débat a été étouffé, puisque le texte, il y a une proposition qui n'a pas été votée, et donc nous en sommes en fait au point mort. Nous n'avons pas du tout avancé par rapport à cette question, malheureusement. Mmh. Et le débat devrait être remis sur place, parce qu'on parle de l'avortement comme si c'était quelque chose inhérent à la modernité, alors que les femmes ont toujours trouvé des moyens de se faire avorter. Mmh. Depuis l'aube des temps, les femmes ont toujours eu, il y a toujours eu un savoir-faire avec des plantes abortives, de façon mécanique, les femmes se trituraient, elles continuent à se triturer l'utérus avec des branches de céleri ou autres. Mmh. Il y avait les femmes aussi expertes, ce qu'on appelait en France les faiseuses d'anges, elles existent aujourd'hui encore, les tablettes, etc. Parce que bon, quand ce n'est pas légalisé, l'avortement, eh bien, les femmes qui se trouvent enceintes sont obligées de faire avec ce qu'elles ont. Et malheureusement, ça les met en danger. Mmh. Et les dangers peuvent être vraiment énormes sur la santé de la femme. Mmh. Et quand on parle d'avortement, on va toujours dire oui, c'est criminel. Mais il faut être une femme pour savoir que porter un enfant, c'est un acte qui doit être désiré. Mmh. C'est 9 mois au sein du corps d'une femme. C'est 9 mois d'amour, de lien, d'affection. Et ces 9 mois, soit de désir, soit on va désirer l'enfant, soit on va le détester, on va le haïr. Alors, c'est une situation, oui, je vous en prie.
5: Ouais, on va revenir un peu plus en détail après sur les risques. Moi, je voulais revenir sur la

0: traduction de ce droit qui traîne au niveau législatif et qui ne figure pas dans le code pénal. Cela suscite encore de vifs débats politiques et sociétaux. Est-ce que vous pouvez nous expliquer pourquoi et nous expliquer peut-être qu'est-ce qui bloque ?
1: Ce qui bloque, c'est d'abord l'obscurantisme. Nous avons traversé le Maroc, a traversé un courant d'obscurantisme. J'espère qu'on en est sorti. Et on va lier tout de suite à la religion, tout de suite on va le relier, l'avortement à la religion. Alors que je dis, bon, les femmes se sont toujours fait avorter. C'est aussi un enjeu électoral, ça, on s'en est rendu compte à travers le monde. L'exemple aux États-Unis, où certains États sont revenus sur la libéralisation de l'AVG. C'est un enjeu, on va vous dire, oui, c'est un être humain, oh, c'est un crime. Oui, mais est-ce qu'il n'y a pas pire crime lorsqu'on va obliger une mère à porter un enfant, à donner naissance, un enfant qu'elle déteste, même quand elle est mariée? Parce que là, on ne parle pas, à chaque fois qu'on parle d'avortement, et ça, il faut replacer le sujet dans son contexte, on va penser seulement à des femmes qui vont enfanter en dehors du cadre du mariage. Oui. Donc, tout de suite, on va le mettre dans le cadre du haram, du péché. Mmh. Alors qu'il y a énormément de femmes mariées qui se retrouvent, elles maîtrisent mal leur contraception, ou alors un accident qui fait qu'elles se retrouvent enceintes. Elle a déjà 2 enfants, elle n'arrive pas à les nourrir. Et mettre un autre enfant au monde, c'est véritablement une condamner cet enfant, condamner la mère à une vie vraiment dramatique. Mmh. Et le problème n'est pas placé au point de vue humain. Le jour où on va le placer dans un cadre humain, je crois qu'on va beaucoup avancer.
0: Alors justement, vous parlez de la religion. Donc, est-ce que vous pensez qu'un ijtihad, l'effort de réflexion juridique en islam, soit possible et accepté par les Marocains sur cette question ?
1: Oui. Aujourd'hui, ce qui bloque dans la perception des Marocains, c'est ça, c'est haram. C'est ce qui bloque. Si on travaillait sur ce haram, et bon, l'islam est une religion d'ouverture. S'il y a eu l'ijtihad, c'est bien pour pouvoir adapter et réadapter les préceptes. Et là, nous sommes sur un texte quand même qui date de 1962, qui condamne la mère à 6 mois de prison à 2 ans et le praticien à au moins 5 ans de prison. On est dans un texte de 1962.
0: Le praticien, vous parlez de du médecin qui pratique l'IVG.
1: C'est ça, exactement. Mmh. Oui. Le Maroc d'aujourd'hui et celui de 1962, c'est complètement différent. Et on devrait pouvoir arrêter cette hypocrisie pour pouvoir voir un petit peu le côté humain. Parce qu'un enfant qui va naître d'une situation, que ce soit un viol, vous imaginez, une fille va être violée, que ce soit dans le cadre de l'inceste ou autre, on va l'obliger à porter cet enfant. D'autant que même si le père biologique est connu, quand l'enfant arrive au monde, le père n'a aucune obligation de reconnaître l'enfant. Et ça va être un enfant qui va être, entre guillemets, et je dis ça juste pour donner de plus de valeur à cette cruauté, il va être considéré comme un toute sa vie. Et imaginons la relation qu'il a avec la mère. La folie, quand on pense à...
0: Ouais. Oui. Alors, il y a les discussions, les réflexions et les débats. Il y a la réalité du terrain. C'est ce que vous essayez de nous expliquer depuis le début de l'interview. Ce droit à l'accès à l'IVG ne figure pas donc dans la loi marocaine et entraîne donc des avortements clandestins, risqués et parfois mortels pour les femmes. C'est une des résultantes que d'ailleurs vous dénoncez, on l'entend. Il est aussi difficile de quantifier le chiffre de ces femmes. Certaines ONG parlent de 600 à 800 avortements clandestins. Est-ce que vous pouvez nous dire qui sont ces femmes ? Quel est leur profil ?
1: Mais écoutez, c'est d'abord des femmes mariées. Elles peuvent être... Vous savez, toutes les Marocaines ne maîtrisent pas leur contraception. Toutes les femmes ne prennent pas de pilule ou autre. Et donc, ça va être des femmes qui vont se retrouver à un moment enceinte alors qu'elles ne le souhaitaient pas. Alors, à côté de ça, nous avons donc toute la problématique d'une sexualité prémaritale qui s'exerce dans une société qui refuse d'admettre qu'il y a sexualité hors mariage, qui ne va pas sensibiliser, avec un enseignement qui peine à instaurer des cours d'éducation sexuelle. Dès que vous dites éducation sexuelle, là aussi on va lever les drapeaux en disant oui, c'est de la liberté sexuelle. Or on parle d'éduquer et pas de libérer. Et donc, il est vrai que le nombre d'avortements doit être très important. Personne ne peut donner un chiffre. Donner un chiffre, c'est pas juste de donner un chiffre. Aucun chiffre, ça s'exerce dans le plus grand secret. Et donc la majorité, je pense,

0: des filles, des femmes qui vont chercher à se faire avorter, ça va être des jeunes célibataires, des femmes célibataires qui se trouvent enceintes en dehors du cadre du mariage, parce que la majorité de ces filles vont avoir des relations sexuelles sans faire la relation entre relations sexuelles et grossesse potentielle. Et là aussi, c'est un grand problème de l'éducation de façon générale.
1: Alors, Soumaïa Namgessous, vos travaux de sociologue se sont beaucoup concentrés aussi sur le statut des mères célibataires et forcément des enfants abandonnés. Est-ce que justement
0: Oui.
1: l'accès au droit à l'avortement pourrait avoir un impact direct sur ces sujets qui sont cruciaux finalement de la société familiale au Maroc?
0: Exactement. Là, les chiffres parlent. Nous avons des chiffres, c'est des centaines d'enfants qui sont trouvés abandonnés dans des lieux publics par jour. Là, il y a des chiffres. Je connais pas le, je veux pas te donner de chiffres parce que je n'ai pas le chiffre exact, mais vraiment, nous sommes face à un fléau de grossesse hors cadre du mariage, d'enfants qui vont être abandonnés, parfois étouffés. On en retrouve parfois des petits corps inanimés et qui vont remplir les orphelinats. Et nous savons, j'ai fait une enquête au niveau de tous les orphelinats du Maroc, c'est réellement, à quelques exceptions près, les orphelinats, c'est une catastrophe. Au point de vue hygiène, alimentaire, construction de la personnalité de l'enfant, etc.
1: Et dernière question, car
0: Oui.
1: on n'a pas beaucoup de temps, mais elle est importante, je pense. Cette journée mondiale donc pour l'accès à l'IVG arrive alors que les élections législatives viennent de passer. Quelle est la position de la coalition qui se dessine au sein du prochain gouvernement sur le sujet?
0: On ne sait pas. Il n'y a jamais eu de sortie médiatique officielle. On ne sait pas. Il n'y a jamais eu un parti qui s'est prononcé sur l'affaire. Et là aussi, c'est une histoire. C'est pour ça que je parlais d'enjeux politiques. Il y a une certaine hypocrisie et nous attendons beaucoup, beaucoup plus de nos politiciens.
1: Merci beaucoup Soumaïa Namgessous. Je le rappelle, vous êtes sociologue universitaire et militante féministe. Merci d'avoir été avec nous aujourd'hui sur Médien pour parler de ce sujet très important.
0: Merci à vous, Mélanie, d'évoquer ces sujets. Merci.
1: Merci et très bonne journée. À vous, restez à l'écoute de Médien. L'actualité, c'est d'ici 3 petites minutes.
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8: Le journal, c'est d'ici quelques instants, juste après un coup d'œil à la météo. Au Maroc, tout d'abord, le ciel sera nuageux à partiellement nuageux sur l'ensemble du pays. Il pleuvra sur le littoral et les zones proches entre Tanger et Al-Houssaïma, Saïs, la région de Tazan, ainsi que sur le Moyen et le Haut Atlas. Côté température, la minimale à Chefchaouen avec 16 degrés. Des averses de prévues, il fera 18 à Ifrane avec un temps orageux. Idem à Fès avec 22 degrés, 1 degré de plus à Kinifra avec un temps nuageux. Le thermomètre affichera 24 à Tétouan, Larache et Ouarzazat, 25 dans la capitale Rabat, ainsi qu'à Tanger, Nador, Béni Mellal, Al-Houssaïma sous les averses. Prévoyez la

Eh bien, des nuages avec 28 degrés. Il fera 32 à Tunis ainsi qu'à Nouakchott. En Europe, aujourd'hui, il fera 15 à Moscou, 19 à Londres, 23 à Paris, 24 à Athènes et Berlin. En Amérique, de la pluie à New York et Montréal avec 17 et 16 degrés, 27 à Mexico. En Asie, 18 à Sydney, 26 à Séoul et 40 degrés à Pékin. Et enfin, dans le monde arabe, prévoir 28 à Damas ainsi qu'à Beyrouth. Et enfin, 41 degrés à Dubaï et Bagdad.

0: 8h30 tout pile, Alicia Miami signe cette nouvelle édition. Rebonjour Alicia.
1: Rebonjour Mélanie, bonjour à toutes et à tous.
0: Plus qu'un mois avant les législatives en Israël.
1: Et la campagne sera marquée une fois de plus par la question sécuritaire. Un expert reviendra sur les attentes des électeurs israéliens dès le début de cette édition.
0: En France, l'actualité électorale, c'est cette entrée en force pour le RN au Sénat.
1: Le parti d'extrême droite va pouvoir créer un groupe à la chambre haute du Parlement, une première en France. Une victoire importante à 7 mois de la présidentielle.
0: Et les regards sont tournés vers l'Éthiopie ce lundi.
1: La reprise des hostilités au Tigré ravive les souvenirs de la guerre civile de 2020-2022. Un spécialiste reviendra sur les exactions qui ont marqué ce conflit et les inquiétudes des observateurs internationaux. Puis le Maroc mise sur la coopération pour lutter contre la désertification. La preuve avec le projet EWALD, financé par l'Union européenne. Ce programme permet d'identifier les terres dégradées. On vous en dira plus en fin d'édition.
0: Et l'échéance approche en Israël, Alicia.
1: Et oui, Mélanie, à un mois des élections législatives, le parti Yachar de Yadi Eisenkot, ancien chef d'état-major et principal opposant du Premier ministre sortant, reste favori selon les sondages. Il se place en effet devant le Likoud, la formation politique de Benjamin Netanyahou, qui voit l'opposition faire front commun contre lui et doit faire face à toujours plus de critiques en interne, notamment sur le sujet du 7 octobre 2023. Informé par des pays arabes d'une possible attaque ce jour-là, le Premier ministre israélien n'avait en effet pas fait remonter l'information au service de renseignement. Alors, quelles sont aujourd'hui les attentes de la population israélienne? Écoutez la réponse de Pascal Boniface, fondateur et directeur de l'IRIS, l'Institut des Relations Internationales et Stratégiques.
2: C'est la sécurité, quel qu'en soit le prix pour les Palestiniens. Et là où il ne faut pas se tromper, c'est que l'opposition peut certainement parvenir au pouvoir, mais que cela ne va pas se traduire par la volonté d'aller vers la paix avec les Palestiniens. Il y aura peut-être moins de ministres excessifs ou ouvertement racistes comme le dit Smotrich. Peut-être qu'il n'y aura plus ces déclarations incendiaires de ces ministres qui, en fait, confirment l'intention génocidaire du gouvernement israélien. Mais néanmoins, l'opposition dans ses différentes composantes, même si elle est unie, n'est pas favorable à la paix avec les Palestiniens, n'est pas favorable à une création d'État palestinien et voudra maintenir la colonisation et la domination des Palestiniens, aussi bien à Gaza qu'en Cisjordanie.
1: L'analyse de Pascal Boniface, fondateur et directeur de l'IRIS, l'Institut des Relations Internationales et Stratégiques. Il était au micro de Soukina Aziz.
0: En France aussi, ce sont les élections qui font la une de l'actualité.
1: Avec cette nouvelle victoire pour l'extrême droite à 7 mois de la présidentielle, le Rassemblement National fait son entrée au Sénat à l'issue des élections sénatoriales organisées ce dimanche 27 septembre. Pour la première fois de son histoire, le parti à la flamme est donc en capacité de constituer un groupe à part entière et confirme ainsi sa progression politique. Candice Mazotomazic.
3: C'est certes bien la droite qui conserve la majorité au Palais du Luxembourg, mais le score obtenu par le Rassemblement National est historique. Le parti d'extrême droite parvient à franchir le seuil des 10 élus pour constituer un groupe. Au moins 14 de ses membres des Bouches-du-Rhône à la Seine-Maritime en passant par la Gironde vont désormais siéger au Sénat contre 3 jusqu'ici. Avant même l'annonce des résultats définitifs, la chef de file Marine Le Pen s'est félicitée sur X d'une percée générale, confirmant, je cite, l'implantation du RN sur tout le territoire. C'est un message puissant, a réagi de son côté Éric Ciotti, président de l'Union des droites, avec qui s'est allié le parti à la flamme. Alors sur les 348 sénateurs et sénatrices que compose la Haute Chambre, 14 sièges peuvent paraître dérisoires, mais cette avancée est loin d'être symbolique pour le parti favori dans les sondages pour la présidentielle. Choisir une commission d'enquête, gagner du temps de parole, nouer de nouvelles alliances. Dans un hémicycle déjà conservateur, le RN continue de renforcer sa présence dans le débat public. À Paris, Candice Mazotomazic pour Média.
1: Et notez que le Rassemblement National appuie encore un peu plus finalement sa présence au Sénat avec un 15e siège assuré dans l'hémicycle. À gauche, la France Insoumise aussi fait son entrée au Sénat grâce à la victoire

0: de Gabriel Amar dans le Rhône. Un heureux augure pour 2027 malgré toutes les tentatives de barrage, a estimé Jean-Luc Mélenchon, le candidat de la France Insoumise à la présidentielle.
1: Et encore un mot de l'actualité électorale, cette fois en Suède.
0: La chef des sociaux-démocrates, Magdalena Andersson, dont le camp a remporté les législatives de septembre, annonce ce matin avoir échoué à former un gouvernement de coalition. Le président du Parlement suédois va donc confier cette mission à un autre chef de parti qui pourrait être le conservateur sortant, Ulf Kristersson.
1: Et puis en France, notez que aussi la visite du pape se poursuit ce lundi.
0: Léon XIV est arrivé à Metz pour la dernière étape de son voyage en France. Pour ce quatrième et dernier jour, le souverain pontife doit célébrer une messe en présence du président français Emmanuel Macron. Hier, le pape a rencontré des victimes de violences sexuelles dans l'église à Lourdes. Des victimes qui saluent, je cite, une prise de conscience majeure du souverain pontife qui a reconnu le caractère systémique de ces abus.
1: À la une en Afrique, l'Éthiopie qui menace de basculer à nouveau dans la guerre totale.
0: Oui, ce dimanche, le chef d'état-major de l'armée fédérale éthiopienne a accusé l'Érythrée, le Soudan et l'Égypte de soutenir les groupes armés qui se sont alliés contre le Premier ministre Abiy Ahmed. Depuis mercredi, les combats ont repris dans le nord du pays avec notamment une frappe de drone hier sur un immeuble hébergeant la télévision officielle de l'état du Tigré à Mekele, la capitale régionale. Des affrontements ont également été signalés dans les états voisins de l'Amara et de l'Afar. Alors la reprise de ces hostilités ravive le spectre de la guerre civile qui a ravagé le pays entre 2020 et 2021. Un conflit particulièrement violent qui avait fait au moins 600 000 morts, selon une estimation de l'Union africaine. Un conflit marqué aussi par l'utilisation du viol comme arme de guerre, comme le rappelle René Lefort, chercheur indépendant, spécialiste de la Corne de l'Afrique.
2: Les vieux africanistes, malheureusement j'en fais encore partie, disent à juste titre qu'ils n'ont jamais vu une telle violence dans une guerre civile en Afrique. Jamais. Alors, il y a eu des massacres systématiques de population, mais il y a aussi eu, à une échelle jamais atteinte, des agressions sexuelles contre les femmes tigréennes. C'est une femme sur sept tigréennes qui a été victime d'agressions sexuelles. D'après ce qu'on sait de ce qui se passe à Mekele, la capitale du Tigray, les banques ne délivrent plus d'argent, les gens se sont précipités pour essayer de faire des provisions. La peur est évidemment immense, et c'est tout à fait logique. En plus, et ça c'est fondamental, au jour d'aujourd'hui, après une très grave sécheresse dans le Tigray, il y a 3,9 millions de personnes qui ont besoin d'une aide alimentaire d'urgence. Ça veut dire plus de la moitié de la population tigréenne. En plus de ça, arrive le phénomène El Niño qui ne devrait certainement pas arranger les choses. Et bien entendu, cette guerre va encore plus bloquer tout ce qui pourrait de près ou de loin ressembler à de l'aide humanitaire.
0: Le constat inquiétant de René Lefort, chercheur indépendant, spécialiste de la Corne de l'Afrique, au micro de Sophie Volatier. C'est un entretien que vous pouvez réécouter dans son intégralité sur notre site Medien.com.
1: D'ailleurs, sur le continent, nouvel enlèvement massif au Nigeria.
0: Au moins 80 personnes, principalement des femmes, ont été kidnappées dans deux attaques distinctes samedi et dimanche dans les états du Niger et de Zamfara, dans le nord du pays. Des attaques devenues fréquentes au Nigeria et attribuées à des gangs spécialisés dans les enlèvements contre rançon et vol de bétail. Selon l'agence France Presse.
1: On termine ce journal au Maroc, Alicia, avec cette initiative pour l'adaptation au changement climatique.
0: Repérer les terres qui se dégradent à partir de données fournies par des satellites. C'est l'ambition du projet EWALD, projet financé par l'Union Européenne et testé en ce moment même dans le Royaume, notamment dans la région de Zagora. Sophie Volatier nous en dit plus.
3: L'objectif, faire en sorte que l'on puisse intervenir avant qu'il ne soit trop tard via la conception de cartes qui doivent permettre aux gestionnaires des terres et aux autorités d'identifier les secteurs menacés. L'un des chercheurs de l'Agence exécutive européenne pour la recherche précise que le projet se concentre davantage sur l'évaluation de la dégradation des terres plutôt que sur la prévention à proprement parler. Perte de fertilité, diminution de la végétation, sécheresse, les aléas climatiques auxquels sont confrontés les sols autour de Zagora permettent bel et bien aux scientifiques de tester le projet. Un projet sur lequel planche l'université Kadiayad de Marrakech, mais aussi des chercheurs originaires du Portugal, d'Allemagne, de Slovaquie ou encore d'Ukraine. L'enjeu est crucial pour le Maroc. Il s'agit de passer de cartes qui illustrent simplement la dégradation à des données qui permettent d'évaluer le phénomène et de l'anticiper. L'intelligence artificielle doit quant à elle augmenter la fiabilité et la précision des données.
1: Sophie Volatier, merci pour ces précisions et qui referme ainsi le journal d'Alicia Miami. Reste avec nous sur Medien Sport Matin, c'est dans un court instant.

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2: 8h40 et Alice Laïdine est à l'heure pour la deuxième édition de Sport Matin. Bonjour Ali.
3: Bonjour Mélanie, bonjour à tous.
2: Et on commence à aller par du football et la sélection marocaine qui poursuit sa préparation en Afrique du Sud avant son deuxième match des éliminatoires de la CAN 2027.
3: Ouais, après leur victoire contre le Gabon à domicile du côté de Rabat pour le compte de la première journée, les Lions de l'Atlas se sont rendus en Afrique du Sud où ils affronteront le Lesotho à Bloemfontein demain pour le compte de la deuxième journée. Au lendemain de leur arrivée, Yassine Bounou et ses coéquipiers ont effectué une première séance d'entraînement, une séance axée sur le travail et les aspects techniques et tactiques avant l'opposition face aux Lesotho. Les détails, c'est avec Monsef Samrat.
4: La Fédération royale marocaine de football a communiqué sur l'état du groupe. Les Lions de l'Atlas ont effectué une séance d'entraînement à deux jours de leur confrontation. Une séance consacrée essentiellement au travail technique et tactique en prévision de cette rencontre. L'ensemble des joueurs présents à Bloemfontein a pris part à cette séance. Écoutons à ce sujet Hakem Renji, journaliste chez nos confrères de TFT Morocco, qui était notre invité dans votre émission Studio Sport.
5: Pour les deux dernières années, les équipes que le Maroc affrontait n'avaient pas des terrains homologués, donc c'était beaucoup plus simple de les accueillir. Pourquoi les accueillir ? Parce que la CAN était au Maroc. Donc on n'a pas besoin d'aller jouer à l'extérieur pour se préparer alors que le match va jouer à domicile. Mais là, 2027, tout se passe bien, ça sera au Kenya, Tanzanie, Ouganda. Donc maintenant, il faut aller faire ses déplacements, même si leur stade n'est pas homologué, comme le Lesotho va jouer en Afrique du Sud. Donc aller faire le déplacement et habituer ainsi les joueurs à ces longs déplacements et de ne pas toujours être dans des conditions parfaites comme ils ont la chance de l'être à Rabat.
4: A noter par ailleurs l'absence de Naïf Aguerd en Afrique du Sud. L'instance précise que le défenseur marocain est resté au complexe Mohamed VI de football à Mamoura, où il poursuit son protocole de reprise de la compétition, accompagné par le staff technique de la sélection U23. Pour rappel, le Maroc affrontera le Lesotho mardi prochain à Bloemfontein pour le compte de la deuxième journée des qualifications à la prochaine Coupe d'Afrique des Nations. Coup d'envoi à 15h, heure locale, soit 13h, heure marocaine, au Freestade Toyota Stadium.
3: Voilà, donc le rendez-vous est pris pour demain. Le groupe marocain prépare cette opposition et pourrait connaître le retour de trois joueurs clés qui ont pris part à l'entraînement, Brahim Diaz, Achraf Hakimi et Smaïl Seybari. Aujourd'hui, la Tunisie défie le Botswana à 19h, toujours pour le compte de cette deuxième journée des éliminatoires de la CAN 2027, alors que la République démocratique du Congo sera chez le Zimbabwe. À 16h, les Léopards ont remporté leur premier match et espèrent confirmer cet après-midi. Sébastien De Sabre, le sélectionneur des Léopards.
6: On est le deuxième match du parcours de 6 matchs pour se qualifier à la CAN. On a bien démarré à domicile en battant la Guinée équatoriale. On a une feuille de route où on doit avoir 12 points pour se qualifier. Ça, c'est une réalité au niveau comptable. Et on va jouer les matchs les uns après les autres. Et puis, on a toujours l'objectif de prendre ces 12 points le plus rapidement possible.
3: Voilà donc Sébastien De Sabre et la RDC qui défie le Zimbabwe à partir de 16h. Enfin retour au Maroc, on disputait hier les rencontres de la première journée de Botola Pro, bien sûr avec ses oppositions de la sélection du champion du Maroc, le MAS de Fès qui a réussi son entrée en lice, le MAS de Fès qui s'est imposé face à la Renaissance de Zmamra 2-1. Du côté du Hassania Degadiel, et bien victoire face aux voisins, le Kaoukab de Marrakech, succès 3-2 pour les Gadiri. Enfin, pas de vainqueur à l'issue de l'opposition entre le Maghreb de Tétouan et la Renaissance sportive de Balkan. Les deux équipes se sont quittées sur le score de 0-0. Et puis, on parle des plus jeunes. La sélection marocaine U20 qui a débuté son parcours au championnat de l'UNAF par un match nul face à la Tunisie hier en Égypte. Pour leur première sortie dans la compétition, les Lionceaux de l'Atlas n'ont pas réussi à faire la différence face à une sélection tunisienne solide. Ludovic Batelli, l'entraîneur du Maroc U20, parle de cette opposition.
7: Je pense que c'était une première mi-temps intéressante. Il y a eu du rythme pendant tout le match. Voilà, après, Je suis un peu déçu sur la maîtrise technique et trop de mauvais gestes, trop de mauvaises passes. Dans les choix, ça allait, mais on n'a pas eu la réalisation. Voilà, après, je pense qu'on ne mérite pas de le gagner. Après, on ne mérite pas non plus de le perdre, même s'ils ont eu des situations. Je pense que c'était un match équilibré. On a vu un bon match avec du rythme. Qu'une équipe de Tunisie qui a rendu bien sûr une meilleure copie que ce qu'on avait vu dans le premier match. Voilà, maintenant c'est nous. On n'a pas su trouver les ingrédients, trouver de la vitesse et de la justesse en même temps. Et c'est pour ça qu'on voilà, s'est créé peu de situations, notamment en deuxième mi-temps. Voilà, on va continuer à retravailler, remettre des choses en place et on va se préparer pour le deuxième match contre l'Algérie.
3: Le Maroc prend ainsi un premier point dans ce tournoi et le Maroc face à l'Algérie, ça sera mercredi à partir de 13h.
2: Allez, on file en Europe. C'est la deuxième journée de la Ligue des Nations qui est au programme.
3: Avec une victoire qui s'est profilée hier pour le Portugal sur la pelouse de la Norvège après leur succès contre le Pays de Galles. Les hommes de Jorge Jesus ont dominé la Norvège 2-1 à Oslo pour le compte de la deuxième journée. João Félix s'est encore montré décisif alors que Cristiano Ronaldo est resté sur le banc. Côté norvégien, Erling Haaland a égalisé, mais Gonçalo Ramos a rapidement remis le Portugal devant. De son côté, Jürgen Klopp n'a toujours pas gagné avec l'Allemagne. Trois jours après le nul face aux Néerlandais, la Mannschaft a été piégée hier à Augsbourg contre la Grèce 1-0. L'entrant Dimitrios Kourbelis a inscrit le seul but du match face à des Allemands bloqués à un point après deux journées dans le groupe 2 de la Ligue des Nations. Aujourd'hui, suite de cette deuxième journée, avec en tête le choc Belgique-France à 18h45, les deux sélections ont remporté leur premier match et espèrent enchaîner pour s'emparer seuls des commandes de leur groupe. Pour les Bleus, l'idée est de s'offrir un succès face à un adversaire redoutable, comme le confirme Zinedine Zidane, le sélectionneur tricolore.
8: Il y a aussi un entraîneur en face qui vient d'arriver, qui va mettre des choses en place. Mais c'est une très belle équipe. Enfin, je crois que la Coupe du Monde, elle a fait une très très belle Coupe du Monde. On sait qu'il y a de grosses individualités dans cette équipe et puis après collectivement on sait qu'on va avoir un match de toute façon difficile. Je trouve que c'est ce qui est intéressant, c'est qu'il y a de belles affiches et ça voilà, enfin nous on veut ça quand on est compétiteur, qu'on aime jouer, qu'on veut être sur le terrain, on veut avoir des belles affiches et là ça n'est encore une belle.
3: Voilà donc Zinedine Zidane avant ce match face aux Belges qui visent également les 3 points. Les Diables Rouges ont souvent perdu face aux Bleus, notamment la demi-finale de Coupe du Monde de 2018 et cette fois les choses doivent changer selon Timothy Castagne, le joueur belge qui vise la victoire face aux Bleus. On l'écoute.
9: On aimerait bien gagner cette fois-ci. Je pense que la dernière fois à la maison, on a bien joué. On aurait dû faire mieux parce qu'on était à 2-0 et on était bien. Mais ouais, c'est sûr que là, on a envie de gagner. On est sur une bonne lancée aussi. On sort d'une bonne Coupe du Monde et ici, on a bien commencé avec le nouveau système, le nouveau coach et tout ça. Et voilà, on a envie de confirmer.
3: Timothy Castagne et la Belgique qui affrontent la France ce soir à partir de 18h45. À la même heure et pour le compte du même groupe, la Turquie affronte l'Italie. Les deux équipes ont perdu leur première opposition dans cette Ligue des Nations. Et pour ce match, Roberto Mancini a décidé de se passer de 10 joueurs après la défaite face à la Belgique 2-0. Le sélectionneur italien souhaite notamment préserver plusieurs de ses titulaires en vue du choc contre la France de Zinedine Zidane prévu vendredi prochain. Nicolo Barella, le joueur de l'Inter, Diogo Coppola et Gianluca Mancini, tous les trois titulaires face aux Diables Rouges, resteront ainsi au centre d'entraînement italien durant cette opposition entre la Turquie et l'Italie, assure à partir de 18h45.
2: Et enfin, un dernier mot de golf. Ali, la team USA a remporté les President's Cup.
3: Oui, sous la menace d'une première défaite dans l'histoire de la compétition à domicile, les États-Unis ont brillamment relevé le défi face à l'équipe internationale. En dominant les simples 9,5 à 2,5, ils ont réussi à complètement renverser la tendance pour remporter une 11e President's Cup consécutive de 4 points face à cette team internationale.
2: Et merci beaucoup Ali Salahedine pour ce tour d'horizon dans l'actualité sportive. Restez avec nous dans un instant, nous allons parler de l'évolution des prix du pétrole.
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4: Bientôt 8h50 sur Médien, l'heure de faire un point sur l'économie. Et on retrouve notre spécialiste comme toute la semaine, c'est Omar Baldé, la Story Eco. Bonjour Omar.
5: Bonjour Mélanie Pinto.
4: Alors ce matin, retour sur l'évolution des prix du pétrole. Et c'est toujours l'inquiétude au niveau mondial.
5: Il y a de quoi s'inquiéter puisque le baril de Brent, la référence mondiale, continue de monter, de grimper. Une hausse de 3% ce matin le place ainsi au-dessus des 107 dollars. Le baril américain, lui, plafonnait à plus de 93 dollars au même moment. Tout ceci parce que c'est encore et toujours le flou. Dans la suite de la guerre au Moyen-Orient, Américains et Iraniens continuent leur bras de fer sur la fin ou non du blocus du détroit d'Hormuz, surtout que le président américain a rejeté une proposition iranienne sur la question. Bien qu'il ait annoncé par la suite une éventuelle reprise des négociations cette semaine.
4: Et on en parlait ici, c'était la semaine dernière. Ce qui inquiète le plus, c'est cette crise mondiale sur le diesel qui se profile à l'horizon.
5: C'est le moins que l'on puisse dire, car les États-Unis, premier exportateur mondial de diesel, pourraient suspendre ou interdire leurs exportations à tout moment, cela afin de baisser la flambée record des prix du diesel sur leur propre marché à quelques semaines des élections de mi-mandat. Une telle mesure risque de réduire la quantité de diesel disponible pour leurs partenaires, notamment en Europe. Tout ceci intervient dans un contexte de réduction des capacités russes à produire ce même diesel en raison des bombardements ukrainiens sur leurs raffineries. Si le marché mondial se voit privé des flux de diesel russe et américain, alors la pénurie, ou plutôt la flambée de ce produit, pourrait toucher énormément de marchés à travers le monde, y compris le Maroc.
4: Et parlons justement du Maroc pour voir à quoi faut-il s'attendre et surtout si le royaume est à l'abri de cette crise du diesel.
5: Oui, tout d'abord, rappelons que dans le royaume, le diesel est actuellement plus cher que l'essence au niveau de la plupart des stations-service et cela depuis quelques semaines. Une réduction de la disponibilité mondiale du diesel ne peut donc être synonyme d'une bonne nouvelle, surtout si les raffineurs européens qui figurent parmi ses principaux fournisseurs se retrouvent à devoir d'abord répondre aux besoins des marchés locaux, c'est-à-dire en Europe. C'est donc une position fragile qui risque de gonfler encore un peu plus les prix à la pompe.
4: Et si on se mettait au vélo, Omar ?
5: Pourquoi pas ?
4: Merci beaucoup, Omar Baldé, pour cette Story Eco, bien évidemment. On vous retrouve demain matin à la même heure. Restez avec nous sur Médien. Un petit peu de musique avant la fin de Matin Info. Paul Russell, I'm Not People.

Paul Russell, I'm Not People. Et vous avez de la chance sur Média, on continue sur cette good vibe et on passe à Jelly Roll Goodbye.

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2: Bonjour à toutes et tous, avec vous Stéphanie Parot. Le ministre de la Sécurité nationale israélienne a menacé de mort un prisonnier palestinien, Itamar Ben-Gvir, a diffusé une vidéo dans laquelle on le voit menacer un des chefs du Hamas derrière deux hommes armés jusqu'aux dents. Le palestinien purge une peine de perpétuité. De son côté, le mouvement palestinien a fermement condamné cette menace. L'Iran n'a aucune discussion de prévu avec les États-Unis, une information confirmée par l'agence de presse gouvernementale iranienne, alors qu'un peu plus tôt, Donald Trump avait laissé entendre le contraire. Selon le président des États-Unis, les discussions pourraient reprendre rapidement. Ce week-end, Téhéran a affirmé ne plus avoir confiance à la diplomatie de Washington après que la Maison-Blanche ait refusé un plan de 7 jours pour rouvrir le détroit d'Ormuz. Cette nuit, la Russie a encore frappé l'Ukraine. 165 drones ont été envoyés sur l'Ukraine, selon Kiev. Plusieurs frappes ont touché la capitale ukrainienne. 4 personnes ont été blessées dans une autre région à Kharkiv. Ces 25 Ukrainiens ont été blessés, selon le bureau du procureur régional. L'Union européenne travaille sur sa réactivité. Les 27 veulent renforcer leur riposte face aux attaques hybrides russes. Et pour cela, l'Union européenne veut mettre en place son propre mécanisme d'urgence, un mécanisme inspiré de l'OTAN. Les premières discussions autour de ce processus ont lieu aujourd'hui, selon la chef de la diplomatie. C'est un échec pour la chef des sociaux-démocrates suédois, Magdalena Andersson, n'a pas réussi à former un gouvernement. Son parti a gagné les élections législatives de septembre dernier. Cette mission sera donc confiée à un autre chef de parti, sûrement celui des conservateurs, mais avec aucune garantie de succès. 3 morts dans la Manche. La préfecture du Pas-de-Calais a annoncé ce bilan ce matin. D'après cette source, ces 3 candidats à la migration tentaient la traversée de la Manche pour rejoindre l'Angleterre dans un bateau de fortune. La Manche est l'un des passages maritimes les plus fréquentés au monde. En 2026, 19 migrants ont été retrouvés morts dans cette mer entre la France et la Grande-Bretagne. Et un peu de football pour finir. La Belgique reçoit la France ce soir à un match pour la Ligue des Nations. Une rencontre qui pourra déterminer qui prendra la tête du groupe 1. Ce match se fera avec une difficulté pour les Bleus. Mbappé sera absent car le capitaine est sorti blessé lors du match jeudi face à la Turquie. C'est la fin de ce flash. Belle journée à l'écoute de Média.
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1: Bonjour à toutes et tous, avec vous Stéphanie Parot. Au Maroc, vous en avez sûrement entendu parler des irrégularités.

0: aura rendu ses conclusions. Le ministère de l'Intérieur prendra les mesures conformément à la loi. Dans le reste de l'actualité, le ministre de la Sécurité nationale israélien a menacé de mort un prisonnier palestinien, Itamar Ben-Gvir, a diffusé une vidéo dans laquelle on le voit menacer un des chefs du Hamas derrière deux hommes armés jusqu'aux dents. Le Palestinien purge une peine à perpétuité. De son côté, le mouvement palestinien a fermement condamné cette menace. 150 manifestants ont été arrêtés en Angleterre. Ces hommes et femmes s'étaient rassemblés pour montrer leur soutien à la Palestine, mais aussi pour demander la levée de l'interdiction qui vise l'organisation Palestine Action, un groupe désigné comme organisation terroriste par le gouvernement britannique. Des militants britanniques ont réagi aux arrestations et qualifient d'hypocrite la politique à l'égard de la Palestine par le gouvernement britannique. Cette nuit, la Russie a encore frappé l'Ukraine. 165 drones ont été envoyés sur l'Ukraine selon Kiev. Plusieurs frappes ont touché la capitale ukrainienne. 4 personnes ont été blessées dans une autre région à Kharkiv. C'est 25 Ukrainiens qui ont été blessés selon le bureau du procureur régional. La Suède vient au secours de l'Ukraine. Le ministre de la Défense suédois a proposé d'octroyer à Kiev des fonds de prêt de l'Union européenne par anticipation, des fonds prévus pour 2027. L'objectif, fournir un maximum de financement à l'Ukraine avant l'hiver. Plus de 250 migrants ont été secourus au large de la Mauritanie. Une information des gardes-côtes mauritaniens. D'après cette source, les migrants se trouvaient à bord de bateaux partis de Gambie. Cela faisait environ une semaine qu'ils étaient en mer. Depuis plusieurs années, des milliers de personnes, pour la plupart des jeunes, tentent la périlleuse traversée de l'Atlantique à bord d'embarcations surchargées pour rejoindre l'Europe via les îles Canaries espagnoles. Et un peu de football pour finir ce flash. La Belgique reçoit la France ce soir. Un match pour la Ligue des Nations, une rencontre qui pourra déterminer qui prendra la tête du groupe A. Ce match se fera avec une difficulté pour les Bleus. Mbappé sera absent car le capitaine est sorti blessé lors du match jeudi face à la Turquie. C'est la fin de ce flash. Belle journée à l'écoute de Mehdi.
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1: Vous êtes avec Sophie Volatier. Bonjour à toutes et à tous. Merci d'être avec nous sur Médien. À la une ce midi au Maroc, le maire de Tanger, Mounir Laimouri, interpellé ce matin à son arrivée à l'aéroport. Le ministère de l'Intérieur dépêche une commission centrale d'inspection après des irrégularités constatées dans deux bureaux de vote tangérois. Analyse dans cette édition. À l'occasion de la journée mondiale pour le droit à l'avortement, on fera le point au Maroc avec cette question. Qu'est-ce qui bloque dans le royaume? On a posé la question à une spécialiste, sa réponse dans ce journal. Elle s'appelle Marie-Carmen Abascal, à plus de 80 ans. Elle est devenue le visage de la lutte pour le droit au logement en Espagne. Ce week-end, des milliers de personnes ont occupé la très touristique Puerta del Sol de Madrid. Reportage. Des mobilisations aussi en France, où les pompiers défileront aujourd'hui et demain à Paris. Précision sur leurs revendications dans cette édition. Les Israéliens appelés aux urnes dans moins d'un mois à l'occasion des élections législatives. Et une chose est sûre, quels que soient les résultats, la guerre contre les Palestiniens continuera. C'est ce que nous dira un expert. Du golf en fin de journal et on reviendra sur la victoire des États-Unis à l'occasion de la President's Cup. Voilà, vous avez le programme. Merci d'être avec nous sur Médien. On se retrouve dans moins d'une heure pour développer tous ces titres.
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3: Pendant longtemps, dans l'entreprise, la plainte du collaborateur était souvent perçue comme un problème à gérer. Aujourd'hui, on commence peut-être à la regarder autrement. Derrière une doléance, il peut y avoir un signal, une frustration, un dysfonctionnement, un manque de reconnaissance, parfois même quelque chose que le management ne voit plus. Alors faut-il avoir peur des doléances des collaborateurs?
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3: On en parle aujourd'hui avec Soufiane Naraji, DSI, Master Coach, auteur de The Breakthrough Organization et spécialiste de la transformation des organisations. On va essayer de comprendre ce que les doléances des collaborateurs disent vraiment de l'entreprise et pourquoi leur silence peut parfois être encore plus inquiétant. Soufiane Naraji, merci infiniment d'être là.
4: Bonjour Yasmine, bonjour chers auditeurs. C'est un plaisir d'être avec vous.
3: Plaisir partagé, on va y aller étape par étape. D'abord, on va commencer par définir les choses. Qu'est-ce qu'une doléance au sein de l'entreprise?
4: Tout d'abord, un employé qui s'exprime, que ce soit pour une doléance ou pour autre, est un employé qui a encore confiance en ses dirigeants. Donc effectivement, des fois, les doléances, les plaintes, peuvent être mal perçues, peuvent être perçues comme des attaques contre le management. Mais en fait, en prenant du recul, il faut les voir autrement. Les entreprises, les organisations où des gens osent encore se plaindre, dire les choses comme elles sont des organisations dont les membres ont un espoir que ça change. Mmh. D'accord. Ils font confiance dans leur aux personnes auprès de qui ils s'ouvrent pour qu'ils prennent des actions. C'est donc des personnes qui, comme j'ai dit tout à l'heure, qui ont encore confiance dans leur organisation. Les situations qu'on craint, ce sont celles où les employés ne disent plus rien, ou simplement ils s'éteignent, ou ils quittent. Des fois, on peut avoir des meilleurs talents qui partent, et les autres aussi, sans qu'on sache vraiment ce qui se passe. Et puis même quand les RH ou les dirigeants essaient de faire des exit interviews, en fait, on leur dit que tout va bien, que non, c'est vraiment un truc personnel, alors que le problème aurait pu être résolu s'il avait été ouvert. Donc, comme on parle des principes, encore une fois, une

0: plainte d'employés, de collaborateurs peut faire mal à l'ego, prenez un peu de recul et c'est une bonne chose. C'est une opportunité pour... c'est un cadeau. C'est un cadeau.
1: Carrément.
0: Que l'organisation nous donne, effectivement, pour rattraper des choses qui pourraient avoir des conséquences plus lourdes.
1: Vous savez, Sofiane Haraji, je ne sais pas si je peux faire le parallèle, mais pendant que vous expliquez, il y a un autre comparatif qui me vient en tête, c'est celui des couples. Tant qu'on se dispute, c'est qu'on a espoir quand, que les choses s'arrangent. Quand on ne se dispute plus, qu'on s'éteint...
0: Tant qu'on se parle.
1: Tant qu'on se
0: parle. Tant qu'on se parle, sans aller jusqu'aux disputes, parce qu'effectivement, il y en a qui sont... pareil, même... Et si on revient à l'entreprise, un employé qui est tellement pas content qu'il en vient aux mains, ce n'est pas une doléance.
1: Tout à fait, tout à fait.
0: Donc, il y a des limites. Il y a des limites pour chaque chose. Mais effectivement, ce que je voulais dire tout à l'heure, c'est effectivement dans n'importe quelle relation humaine, privée ou personnelle ou professionnelle ou associative ou autre, quelqu'un qui ressort les possibilités d'amélioration des choses qui ne vont pas, c'est quelqu'un qui a encore confiance, qui veut que les choses s'améliorent.
1: Ok. Alors, il y a remarque, il y a satisfaction, il y a revendication, il y a aussi désaccord avec une décision prise par le management. Est-ce que tous sont considérés comme des doléances ?
0: Quand vous parlez de désaccord, désaccord au même niveau hiérarchique ou désaccord entre des niveaux hiérarchiques différents ?
1: Différents.
0: On doit faire la différence.
1: Différents.
0: Très bien. Donc, très bien. On est bien d'accord qu'au sein d'une même équipe, par exemple, une équipe de direction, on peut ne pas être d'accord. J'espère que on n'est souvent pas d'accord et que, donc, au sein de cette équipe, il est normal d'avoir des avis divergents. Les équipes les plus performantes sont celles qui ont des mécanismes, qui savent trouver donc des résolutions de conflits dans le respect et dans pour le bien-être de l'entreprise. D'accord. Maintenant, dans un niveau hiérarchique, donc entre deux niveaux hiérarchiques, il y a des fois des changements ratés. Donc quand quelqu'un n'est pas d'accord, là aussi on a plusieurs niveaux de pas d'accord. Ça peut être une opinion lors d'un déploiement qui a bien été préparé, et des fois ça peut être un raté du déploiement. D'accord. Donc là, pareil, nos amis des ressources humaines qui nous écoutent donc savent très bien de quoi je parle. Donc il y a toute une expérience, toute une science de la gestion du changement organisationnel. D'accord. Donc il y a le fameux. Donc il y a John Kotter qui a ramené une échelle en 8 étapes qu'il faut suivre absolument pour introduire des changements importants, structurants au niveau de l'organisation, qu'il faut respecter. Donc c'est une science. Donc, ce n'est pas juste le jour où le comité de direction a décidé d'un changement, c'est bon, on y va n'importe comment. C'est juste le bruit avant la défaite. Donc, si une décision est prise, l'implémentation de la décision en soi est une science. C'est la science du changement organisationnel qu'il faut respecter, maîtriser et suivre. Une fois qu'on l'a fait, on minimise, on réduit d'un ratio de 10, 20, 100 le nombre, la quantité d'incompréhension, la résistance au changement qui est tout à fait naturelle et humaine et acceptable. D'accord, elle fait partie du processus de changement. D'accord, donc on le réduit pour garder peut-être des commentaires, des désaccords qui vont être limités et qui ne vont pas être fondamentaux.
1: Donc, inversement, si je comprends bien, quand il y a beaucoup de doléances, dans le cas notamment de la conduite du changement, c'est que cette conduite du changement n'a pas été faite selon les principes scientifiques de la conduite du changement.
0: Effectivement, notamment quand ces doléances mènent au blocage. Donc, si on en arrive au point qu'un groupe, qu'une frange de l'organisation va toute se mettre debout et dire non, ça ne passera pas. Donc, effectivement, le changement a été mal implémenté. C'était peut-être la bonne décision, mais le processus n'a pas été scientifiquement appliqué.
1: Alors, on entend souvent de blocages, soit avec les chefs de personnel, soit avec les syndicats aussi qui peuvent carrément bloquer une activité. Est-ce que ça veut dire, là aussi, que la conduite du changement n'a pas été respectueuse des normes scientifiques ?
0: Toujours.

0: toujours. Là, quand on veut conduire un changement, le premier point, c'est de comprendre dans quel terreau ce changement va s'appliquer. Et selon la nature de ce qu'on va découvrir, l'approche va être différente. D'accord? Donc, si on a encore une fois des influenceurs au sein de l'organisation, et ceci fait partie de cette fameuse échelle en 8 étapes de John Kotter, d'accord? Où effectivement, il parle d'impliquer les influenceurs dans le changement. Il parle du fait de conduire le changement en spirale là où c'est possible.
1: Alors, juste pour
0: D'accord?
1: préciser, pardon, quand vous dites les influenceurs, c'est les personnes susceptibles d'influencer le groupe au sein de
0: Client.
1: l'entreprise et non pas les influenceurs, des réseaux sociaux. On est d'accord.
0: Bien évidemment, bien évidemment. Et la plupart du temps, ce ne sont pas les ces influences ne respectent pas l'échelle, les cascades
1: Hiérarchique.
0: hiérarchiques. Donc oui, donc et c'est pour ça effectivement qu'une bonne compréhension de l'organisation permet de faire un bon plan de changement. Encore une fois, je ne dis pas que c'est facile, je ne dis pas que le fait de respecter ce plan en 8 étapes avec la science du changement amènera 100% du temps à une réussite. Non, j'ai dit juste que ça minimisera, ça réduira de 10, de 20, de 100 le nombre de la quantité de friction suite à ce changement. Parce qu'il y aura toujours des personnes qui vont y gagner, des personnes qui vont y perdre un peu, c'est tout à fait naturel et humain. Et la conduite du changement, comme n'importe quel projet qu'on implémente, a son côté risque.
1: Oui.
0: Maintenant, je dis toujours que la meilleure qualité d'un chef de projet, c'est la paranoïa, parce que son rôle, c'est effectivement de penser à tout ce qui pourrait mal se passer
1: Passé.
0: et s'y préparer à l'avance.
1: Alors,
0: Donc, la conduite du changement, de la culture, c'est un projet comme un autre.
1: Certains de ceux qui seraient en train de nous écouter maintenant pourraient se dire, oui, mais si justement il nous dit que même en implémentant les différentes étapes, les 8 étapes, ce n'est pas sûr que ça fonctionne. Là encore, il y a un parallèle qui me vient à l'esprit, c'est comme un traitement médical en fait. En médecine, il y a des protocoles, on les teste et on voit qu'est-ce qui réussit, mais on suit des protocoles, mais ça ne veut pas dire que ça réussit à 100%. Est-ce que le parallèle vous convient cette fois-ci?
0: Oh, le parallèle me convient parfaitement, d'autant plus que c'était justement le fil conducteur que j'avais préparé pour cette émission, d'accord, où il s'agit de conduire le changement culturel au sein d'une entreprise. En fait, on va commencer toujours par les symptômes. Autrement dit, on ne conduira pas un changement juste parce qu'on en a envie. Il faut qu'il y ait d'abord, il va y avoir des symptômes. On va remarquer que, par exemple, qu'il y a une grande différence entre les résultats voulus et les résultats actuels. On va remarquer que la stratégie business se heurte à des problèmes d'exécution. Donc, on va avoir des symptômes qui vont nous pousser à consulter. D'accord? Donc, pour rester sur le parallèle médical. Une fois qu'on consulte, une fois qu'on se met tous ensemble pour essayer de comprendre ce qu'il y a, première étape, c'est d'écouter, écouter le patient. Suite à cette écoute, on va diagnostiquer quel est le problème le plus probable. D'accord? Et donc, exactement comme dans votre parallèle, le médecin n'a jamais la science infuse. Il va partir sur un
1: Des
0: diagnostic qui est
1: hypothèses.
0: le plus probable. Exact. Il va commencer par le plus probable. Une fois qu'il l'a écarté, donc c'est là où potentiellement il ira vers un second. Donc même en entreprise, donc suite à l'écoute, même avec l'écoute la plus approfondie de l'état d'organisation, on va sortir avec un diagnostic et ce diagnostic donnera lieu à un plan d'action. Voyez ça comme les différents le traitement, les médicaments, etc. Par la suite, on ne va pas s'arrêter à implémenter le plan d'action et la plupart enfin une bonne partie d'entreprises malheureusement s'arrêtent à cette étape-là. Il faut absolument revoir le patient par la suite. Autrement dit, il faut aussi planifier dans sa conduite du changement une phase à la fin où on va vérifier si on a atteint les résultats escomptés. Est-ce que les symptômes ne sont plus là? Est-ce que maintenant les résultats business on arrive à les atteindre sans friction organisationnelle? Et puis, si ce n'est pas le cas ou si on a avancé juste un peu sans atteindre notre résultat final, eh bien, on va reboucler. Et du coup, ton parallèle médical, il est absolument parfait.
1: Alors, lors de notre précédent échange, justement, Sophie Naraji, vous avez dit, il ne faut pas avoir peur des doléances des collaborateurs. Pourquoi cette peur existe-t-elle? Et est-ce que vous avez, comme on dit, pratiqué dans

0: différentes régions du globe. Est-ce que c'est le propre des pays méditerranéens, du Maroc en particulier, où beaucoup de cultures ont peur des doléances, c'est perçu comme un conflit, voire même comme une faillite d'un socle important de l'entreprise.
1: Très bien. Il y a un paramètre qui est international, indépendamment de la culture du groupe. C'est l'ego. Quand quelqu'un se plaint, ça peut être votre enfant, votre conjoint, ça peut être un parent, ça peut être un collaborateur. Quand quelqu'un se plaint, la plupart du temps, on a tendance à traduire ça immédiatement en « toi, tu as raté quelque chose ». D'accord, toi, tu n'as pas fait ce que tu es, toi, tu es mauvais. Et donc cette histoire d'ego, quand on prend la doléance comme un reproche direct, est d'autant plus qu'une bonne partie des gens, par défaut, ne savent pas justement partager de doléance. Et la plupart du temps, on va pointer du doigt. La plupart du temps, les mots qu'on va utiliser, la phrase qu'on va former, va être une phrase d'attaque. D'accord, au lieu d'être une phrase de doléance pure. Donc, au lieu de dire voilà ce qui ne me plaît pas, on va tout de suite attaquer en disant voilà ce que tu fais. D'accord ? Et donc, il y a quelque chose à apprendre. Donc, même les personnes qui veulent se plaindre, il y a il y a un soft skill, il y a des compétences humaines où il s'agit de justement faire savoir à l'autre que quelque chose ne se passe pas bien sans nécessairement lui faire percevoir cet échange comme une attaque. D'accord ? Ceci étant, là, donc en entreprise, et ça au Maroc ou ailleurs au monde, les doléances vont toujours se heurter à l'ego du responsable. D'accord ? Donc ça, ce n'est pas une histoire de culture de groupe, c'est une histoire individuelle. Plus le chef de groupe est humble et est là pour le bien de l'organisation, le bien de tous, d'accord, plus il va être mature, plus il va avoir de sagesse, d'expérience, plus il va arriver à absorber ses doléances et puis séparer l'action de l'attaque. Mmh. D'accord. Ceci étant, il y a effectivement un socle culturel, pas uniquement au Maroc, mais dans tous les pays, toutes les cultures, qu'on appellera des cultures où les échanges sont indirects. D'accord ?
0: C'est-à-dire ?
1: Je vais donner le contraire. Donc, nous avons des cultures où on va exprimer nos doléances d'une façon directe et d'autres, on va le faire de façon indirecte. Les cultures, on va le faire de façon directe. Ben, justement, ça dit ce que ça dit. Et j'ai un problème, je viens de te le dire. Tu vois et donc on va échanger sur le topic et on va être la confrontation va être très bien perçue et normale, d'accord. Au Maroc, comme dans d'autres pays, on entend parler aussi du Japon. Il est hyper important de ne pas perdre la face. Et donc quand quelqu'un vient me dire directement, ah toi tu as mal agi, il me fait perdre la face. Et c'est quelque chose que je ne lui pardonnerai peut-être jamais de m'avoir fait perdre la face, d'autant plus si c'est en face du groupe. Et donc ça, effectivement, il y a une composante culturelle, d'accord ? Donc des pays dont la culture fait que les échanges, je dirais, qui devraient être constructifs, le sont d'une façon indirecte, où effectivement les doléances directes sont très mal perçues.
0: Aujourd'hui,
1: maintenant,
0: oui, pardon.
1: Alors que ça reste une compétence. Que ce soit de la part de celui qui va partager la doléance, soit de la part de celui qui va la traiter.
0: Ok, mais alors si c'est une compétence, comment l'adapter ou comment l'acquérir dans une culture finalement qui n'encourage pas ce genre d'échange?
1: En fait, la compétence, c'est une compétence d'intelligence émotionnelle. D'accord, donc les formations sont très courantes, donc là-dessus, un jour ou deux jours de formation où on apprend aux gens à augmenter leur conscience d'eux-mêmes, la conscience des autres, leur empathie, leur capacité, leur compétence sociale. Donc tout cela s'apprend, c'est très courant, très facile. Et comme je dis, le maître mot, c'est intelligence émotionnelle. Et nos auditeurs qui seraient intéressés peuvent rechercher ça sur YouTube, ils trouveront énormément de ressources là-dessus. Ça peut être le point de départ. Si maintenant, au sein de l'entreprise,

0: des dirigeants qui nous écoutent donc veulent se réintéresser, pareil, s'adresser au cabinet de formation avec qui ils ont l'habitude de traiter. Et encore une fois, comme j'ai l'intelligence émotionnelle, c'est quelque chose qui s'apprend, heureusement, bien heureusement.
1: Et les nouvelles générations, justement, Sofiane Naraghi, est-ce que vous, on parle beaucoup de la Gen Z, de ce qu'elle apporte de différent, de dynamiques différentes au sein de l'entreprise, au sein de l'écosystème professionnel, est-ce que vous constatez que cette génération a plus de facilité à exprimer son désaccord, ce qu'elle n'apprécie pas, ce qu'on appelle les doléances?
0: Sur les 30 dernières années, d'accord, donc de mon expérience professionnelle, même quand moi-même je débutais, chaque génération a poussé la précédente dans ses retranchements, avec plus d'exigences, avec moins d'acceptation des conditions difficiles de travail de la génération précédente, d'accord. Donc et c'est sain, c'est absolument sain. Donc, de la même façon qu'on se plaint aujourd'hui de la Gen Z, eh bien, on va se plaindre des générations qui vont suivre. On s'est plaint de nous, quand nous, on était les jeunes d'hier ou d'avant-hier. C'est absolument sain. D'accord ? Maintenant, est-ce qu'ils ont plus de facilité à exprimer ? Oui, mais ce n'est pas nécessairement une chose positive. Parce qu'aujourd'hui, et en échangeant avec beaucoup de DRH, ce qu'ils me disent, c'est qu'aujourd'hui, quand la Gen Z n'est pas contente, une bonne partie d'entre eux ne viennent même pas en discuter. Ils déposent sa démission, voire même ils ne viennent pas. Ils ne déposent même pas de démission. Ils ne viennent pas tout simplement, avant même d'avoir trouvé un travail ailleurs. Donc oui, ils sont plus vindicatifs, mais malheureusement, la façon de le faire, des fois, ne laisse pas l'espace, le temps, d'accord, d'ajuster ce qu'il y a à ajuster. Encore une fois, je ne généralise pas, je dis juste que c'est des doléances qui sont consistantes de la part de DRH avec qui j'échange. Donc, au fond du... Donc, encore une fois, c'est sain, les doléances continueront d'être là, l'organisation continuera de nous pousser vers l'excellence, et ce qui avant était exceptionnel, ce qui avant était perçu comme des qualités exceptionnelles, du manager exceptionnel, la génération d'après devienne la base pour arriver à retenir, à attirer des gens, et ensuite à retenir.
1: Pendant longtemps, une entreprise pouvait voir la doléance comme un problème à faire disparaître. Mais peut-être qu'elle est d'abord une information à écouter. Parce qu'un collaborateur qui exprime encore ce qui ne va pas croit quelque part que les choses peuvent encore changer. Le vrai signal d'alerte commence peut-être quand il ne dit plus rien. Merci Sofiane Naraghi pour cet échange. Je suis Yasmine Qarawani. Vous écoutiez Nouvelle Piste, le rendez-vous qui explore les grandes mutations du monde professionnel.
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2: بونجور إبراهيم et bonjour à toutes et à tous.
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2: Le journal dans quelques instants, mais tout de suite on jette un œil sur le ciel, c'est la météo.
4: Au Maroc, tout d'abord, le ciel sera nuageux à partiellement nuageux sur l'ensemble du pays. Il pleuvra sur le littoral et les zones proches entre Tanger et Al-Hoceima, Saïs, la région de Taza, ainsi que sur le Moyen et le Haut Atlas. Des orages sont possibles également sur le Moyen Atlas. Côté température, la minime à la Chefchaouen avec 16 degrés et des averses de prévu. Il fera 18 degrés à Ifrane avec un temps orageux. Idem à Fès avec 22 degrés, 1 degré de plus à Kenifra avec un temps nuageux. Le thermomètre affichera 24 à Tétouan, Larache et Ouarzazate, 25 dans la capitale Rabat, ainsi qu'à Tanger, Nador, Benimela, Al-Hoceima sous les averses. Prévoyez le parapluie aussi à Taza et Tinrir avec 25 degrés. Le mercure affichera 26 à Casablanca et Rachidia, Oujda, Ben Guerir, 27 à Marrakech, à Safi et El Jadida. Au sud, 28 degrés à Agadir et Tiznit, 29 à Essaouira et Tantane, 30 à Figig, 31 degrés à Darla et 32 la maximale à Laayoune et Smala. Dans les autres villes d'Afrique du Nord, Alger sous les nuages avec 28 degrés, 32 à Tunis et Nouakchott. En Europe aujourd'hui, il fera 15 à Moscou, 19 à Londres, 23 à Paris, 24 à Athènes et Berlin. En Amérique, de la pluie à New York et Montréal avec 17 et 16 degrés, 27 à Mexico. En Asie, 18 à Sydney, 26 à Séoul et 40 degrés à Pékin. Et enfin dans le monde arabe, comptez 28 degrés à Damas et Beyrouth et 41 à Dubaï et Bagdad.
2: Lundi 28 septembre 2026, il est 12h30, merci d'être avec nous. On est ensemble jusqu'à 13h30 avec le sourire. Tout de suite, c'est le journal. Et à la une, au Maroc, le maire de Tanger, Mounir Laimouri, interpellé ce matin à son arrivée à l'aéroport. Le ministère de l'Intérieur dépêche une commission centrale d'inspection après des irrégularités constatées dans deux bureaux de vote tangérois. Analyse dans cette édition. À l'occasion de la journée mondiale pour le droit à l'avortement, on fera le point au Maroc. Qu'est-ce qui bloque dans le royaume? On a posé la question à une spécialiste, sa réponse dans le journal. Elle s'appelle Marie Carmen Abascal, a plus de 80 ans. Elle est devenue le visage de la lutte pour le droit au logement en Espagne. Ce week-end, des milliers de personnes ont occupé la très touristique Puerta del Sol de Madrid. Reportage. Les Israéliens appelés aux urnes dans moins d'un mois à l'occasion des élections législatives. Et une chose est sûre, quels que soient les résultats, la guerre contre les Palestiniens continue.

continuera, c'est ce que nous dira un expert. Et puis du golf, en fin de journal, et on reviendra sur la victoire des États-Unis à l'occasion de la President's Cup. À la une ce midi.

0: Gail revient pour nous sur la réponse officielle à cette tentative de fraude. Écoutez.
1: Première sanction, c'est que le bureau de vote a été fermé. Deuxième indication, le parquet général près de la cour d'appel de Tanger a été saisi et un magistrat instructeur a été désigné. Ce qu'il faut relever, c'est que cette affaire a été posée par un certain nombre d'observateurs. Et puis voilà que le dossier est pris en main par le ministère de l'Intérieur, donc 5 jours après. C'est un communiqué qui est intéressant parce que ça prouve que l'affaire maintenant a pris une dimension nationale et qu'elle est prise au sérieux au niveau du département de l'Intérieur. Pour l'heure, il y a un ministère de l'Intérieur qui, d'abord sur le plan administratif, a dépêché sur place une commission centrale d'inspection qui a fait son rapport. Il y a 5 personnes qui sont poursuivies. Il y a un individu qui a été arrêté avec dans son sac des bulletins et des enveloppes suspectes. Et puis le fait aggravant, si je puis dire, c'est la mise en cause par l'un des suspects du maire de Tanger, Mounir Aymouri, qui a fait un communiqué pour dire que son déplacement en Espagne était personnel et qu'il allait revenir au Maroc.
0: Le politologue Mustapha Sehimi, propos recueillis par Constantin Jaloux. On reste dans le royaume où c'est comme partout ailleurs sur la planète, la journée mondiale pour le droit à l'avortement. L'interruption volontaire de grossesse est interdite au Maroc, sauf si la vie de la mère est en danger. Mais qu'est-ce qui empêche précisément l'élargissement de ce droit qui permet pourtant aux femmes de disposer davantage de leur corps? Écoutez la réponse de Soumaya Namangessous, sociologue, écrivaine et militante féministe.
2: Ce qui bloque, c'est d'abord l'obscurantisme. Le Maroc a traversé un courant d'obscurantisme. Tout de suite, on va le relier l'avortement à la religion. Alors que je dis, bon, les femmes se sont toujours fait avorter. C'est aussi un enjeu électoral. Ça, on s'en est rendu compte à travers le monde. L'exemple aux États-Unis, où certains États sont revenus sur la libéralisation de l'AVG. On va vous dire, oui, c'est un être humain, oh, c'est un crime. Oui, mais est-ce qu'il n'y a pas pire crime lorsqu'on va obliger une mère à porter un enfant, à donner naissance, un enfant qu'elle déteste, même quand elle est mariée? Parce qu'à chaque fois qu'on parle d'avortement, on va penser seulement à des femmes qui vont enfanter en dehors du cadre du mariage. Donc tout de suite, on va le mettre dans le cadre du haram, du péché. Alors qu'il y a énormément de femmes mariées qui se retrouvent, elles maîtrisent mal leur contraception, ou alors un accident qui fait qu'elles se retrouvent enceintes. Elle a déjà 2 enfants, elle n'arrive pas à les nourrir. Et mettre un autre enfant au monde, c'est véritablement condamner cet enfant, condamner la mère à une vie vraiment dramatique. Le jour où on va le placer dans un cadre humain, je crois qu'on va beaucoup avancer.
0: La sociologue, écrivaine et militante féministe Soumaya Namangessous qui répondait aux questions de Mélanie Pinto dans Matin Info, un entretien que vous pouvez retrouver dès à présent sur notre site internet. En bref, et toujours à propos des droits des femmes au Maghreb, une conférence de presse a été organisée hier par les familles des victimes de viols en Mauritanie. Elle réclame l'adoption de la loi Karama, dignité en français, qui veut criminaliser les violences de genre, qu'elles soient sexuelles, physiques, mais aussi psychologiques ou encore économique. Ce mois-ci, les viols de 2 petites filles de 4 et 7 ans ont profondément heurté la société civile mauritanienne. Direction l'Espagne à présent, dans votre journal La Puerta del Sol. Cette place très touristique de Madrid n'a pas désempli ce week-end. Des milliers de personnes ont manifesté pour un meilleur accès au logement après l'expulsion la semaine dernière de Marie-Carmen Abascal, 87 ans. Son loyer avait augmenté de 275% après le rachat de son appartement par une société immobilière. Une mobilisation qui rappelle celle du mouvement des indignés. C'était en 2011, Diane Cambon.
3: Exit les touristes, l'emblématique place de la Puerta del Sol est désormais jonchée de tentes quechua. Au centre, une grande bâche orange, couleur du syndicat des locataires, à l'origine de la révolte. On y trouve à toute heure du café et de la nourriture donnée par des bénévoles. C'est aussi là que s'organisent les assemblées sur la précarité du logement. Pablo vient de participer à un débat sur la pression touristique et la hausse des loyers.
4: On est très enthousiastes, car on a vu que dès la première nuit, il y avait plein de gens venus camper. Et on se rend compte que cela peut être un moteur pour faire bouger le gouvernement et qu'il prenne des mesures que tout le monde ait accès à un logement digne.
3: À ses côtés, Sonia, âgée d'une 20aine d'années comme la majorité des participants, espère aussi un changement profond.
5: Pues yo creo que mucha ilusión, ¿no?

0: J'ai beaucoup d'espoir car nous ne sommes plus dans cette dynamique où il n'y a rien à faire pour changer les choses. Et ce qui s'est passé avec l'expulsion de Marie-Carmen a été un détonateur. On a pris conscience des drames, qu'il y a des gens qui se suicident pour le logement et on s'est rendu compte que nous sommes nombreux à partager cette même préoccupation pour trouver un toit.
1: Le mouvement de protestation pourrait gagner d'autres villes d'Espagne à quelques heures de l'approbation du décret-loi sur le logement, dont les mesures sont très attendues par la population. Zane Camboin, Madrid, pour Média.
2: On précise que l'adoption du décret n'est pas certaine puisque Pedro Sanchez n'a pas la majorité au Parlement. En France, ce sont les pompiers qui ont installé leur campement de grève près de la Tour Eiffel hier, avant de défiler aujourd'hui et demain normalement dans la capitale française pour demander plus de moyens après les incendies d'ampleur de cet été. Plus de 98 000 hectares sont partis en fumée depuis le début de l'année. Un record qui ne risque pas de s'arranger avec le dérèglement climatique. Écoutez à ce propos le sociologue Romain Pudal, ancien pompier volontaire et directeur de recherche au Centre National de Recherche scientifique français, le CNRS.
3: Voilà toutes les projections qu'on a. Alors, à moins qu'il y ait un retournement de situation qui serait vraiment extraordinaire, il n'y a aucune raison de penser que ça va se calmer, effectivement. Et donc, c'est aussi en prévision de la suite que les pompiers disent il nous faut des Canadairs, il nous faut des CCF, c'est les camions citernes de feu de forêt, et puis il nous faut des personnels, quoi. Donc, il faut recruter parce qu'il va falloir faire face. Bon, là, il y a eu les canicules, les feux de forêt, maintenant, c'est tous les étés comme ça. Et puis, évidemment, derrière, vous savez, il y aura les inondations à l'automne, enfin, bon, des phénomènes comme ça catastrophiques qui vont s'enchaîner. Et effectivement, il n'y a aucun scénario dans lequel ça se calmerait ou ça deviendrait plus tranquille. Donc, ils savent qu'ils vont être encore plus sollicité.
2: Parce que Romain Pudal, ancien pompier volontaire, sociologue et directeur de recherche au Centre National de Recherche Scientifique Français, le CNRS, qui répondait aux questions de Constantin Jallot. En France, toujours 4 ans de prison requis aujourd'hui contre l'ancienne ministre Rachida Dati, dont 2 fermes sous bracelet électronique. À cela s'ajoutent 5 ans d'inéligibilité et une interdiction d'exercice de la fonction publique. Si le tribunal décide de suivre ses peines, eh bien cela signifiera que la responsable politique perdra son poste de maire du 7e arrondissement de Paris. C'est dans moins d'un mois, le 27 octobre prochain, très précisément, les élections législatives en Israël. Et c'est une première. La semaine dernière, la Commission centrale électorale, qui réunit les différents courants présents au Parlement israélien, a voté en faveur de la disqualification des 2 listes formées par des partis arabes. Une position qui doit être examinée dans les prochains jours par la Cour suprême israélienne. Quoi qu'il en soit, si l'on regarde les programmes de ceux qui peuvent prétendre à la victoire, le massacre des Palestiniens continuera. Écoutez à ce propos Pascal Boniface, fondateur et directeur de l'Institut des Relations Internationales et Stratégiques, l'IRIS.
4: Non, elle va changer dans le discours. Il y aura effectivement, peut-être qu'effectivement, Smotrich et Ben Gvir, qui sont ouvertement fascistes et ouvertement provocants, ne seront plus au pouvoir. Mais la réalité sur le terrain ne changera pas. Il y aura peut-être moins de déclarations incendiaire des dirigeants israéliens, mais l'occupation, la répression, les bombardements et surtout la volonté de nettoyage ethnique un peu aussi bien en Cisjordanie qu'à Gaza restera et donc on ne se rapprochera pas d'une perspective de paix. Peut-être qu'une majorité d'Israéliens voudront une approche plus soft qui ne remet pas en cause la logique de l'annexion rampante mais qui sera moins caricaturale que celle de Ben Gvir et Smotrich qui, quelque part, viennent un peu finalement décrédibiliser les intentions électionnistes de la majorité des Israéliens.
2: Pascal Boniface, fondateur et directeur de l'IRIS, propos recueillis par Soukaina Aziz. Le rial iranien n'a jamais été aussi bas qu'aujourd'hui. Un dollar équivaut à 2,3 millions de rials iraniens. La monnaie a dégringolé depuis le début de la guerre entre les États-Unis et l'Iran il y a 7 mois. Une dépréciation qui s'accompagne d'une inflation qui peut atteindre 200% sur certains produits. En bref, toujours en Turquie, un humoriste condamné aujourd'hui à 19 mois de prison à Istanbul pour insulte au président Recep Tayyip Erdogan. Mais l'artiste a été remis en liberté jusqu'à ce qu'une cour d'appel ne tranche sur l'affaire. Et comme promis, on termine cette édition avec du golf et cette victoire des États-Unis qui ont remporté la President's Cup au terme d'une bataille bien plus indécise que lors des précédentes éditions. Retour donc sur une victoire américaine, mais aussi sur les nombreuses questions qu'elle pose à moins d'un an de la Ryder Cup. Alice Al-Haidin.
5: Les États-Unis ont remporté la President's Cup, mais cette fois, ils ont dû s'employer jusqu'au bout. Opposée à l'équipe internationale composée des meilleurs joueurs du monde hors Europe, la sélection américaine s'est imposée 17 à 13 au terme d'une édition particulièrement spectaculaire au Medina Country Club. Une victoire qui tranche avec l'histoire de cette compétition, longtemps dominée par les Américains. Avant cette édition, les États-Unis affichaient un bilan de 13 victoires, une seule défaite et un match nul. Mais cette fois, les internationaux ont bousculé la hiérarchie. Après 3 journées, ils menaient 10,5 à 7,5. Notamment grâce à une incroyable domination lors des foursomes du vendredi, remportée intégralement. Les États-Unis ont finalement renversé la situation hier lors des simples. Justin Thomas, Scottie Scheffler, Patrick Cantlay, Colin Morikawa, Xander Schauffele ou encore les jeunes Chris Gauthrup et Jacob Bridgman ont permis aux Américains de reprendre progressivement le contrôle. Le point décisif est finalement venu de Bridgman sur le 18e trou pour offrir la coupe aux États-Unis.
6: And the US has pulled off the comeback in this President's Cup.
5: Un succès précieux, mais qui laisse aussi des interrogations. Après leur échec en Ryder Cup l'an dernier, les Américains devront rapidement trouver des solutions en match-play. À moins d'un an de la prochaine Ryder Cup, cette President's Cup aura au moins rappelé une chose. Désormais, la domination américaine n'est plus acquise.
2: Vous venez d'entendre les précisions d'Alice Al-Haidin. C'est la fin de ce journal. Merci beaucoup, chers auditeurs, de l'avoir suivi. Vous restez avec nous, on revient dans une poignée de secondes.
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2: Et bienvenue si vous nous rejoignez sur Média, on est ensemble jusqu'à 13h30, à suivre dans les 45 prochaines minutes. Au Royaume-Uni, c'est un parti travailliste revigoré qui se réunit depuis hier à l'occasion de son congrès annuel. À la tête du gouvernement depuis un peu plus de 2 mois, le Premier ministre Andy Burnham est auréolé d'un certain succès, une cote de popularité à relativiser, hein, tant les dossiers sont nombreux dans le pays. Pour en parler, nous serons avec Laetitia Langlois, maîtresse de conférences en civilisation britannique à l'Université d'Angers en France. Elle est notre invitée de la mi-journée, rendez-vous à 13h05 sur Média. Et justement, c'est l'un des nombreux défis auxquels le gouvernement Burnham doit faire face, ces territoires sinistrés par la désindustrialisation. Le temps a passé depuis la fermeture des mines de charbon dans la région de Dunham, dans le nord-est de l'Angleterre. Pourtant, l'économie peine à se diversifier, ce qui marginalise de nombreux jeunes. C'est le sujet du magazine de l'Écho de notre correspondante au Royaume-Uni, Anna Roche. Ce sera à 13h20 sur Média. Voilà, vous avez le programme. Merci beaucoup d'être avec nous sur Média. Tout de suite, c'est la revue de presse maghrébine et internationale de Tariq Lahabi qui a feuilleté pour nous les principaux titres.
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10: Bonjour à tous. Au Proche-Orient, élection israélienne, la presse internationale revient sur l'exclusion des partis arabes. La démocratie est devenue une arme, écrit le Suisse Le Temps, qui met l'accent sur le caractère inédit de la décision de la commission électorale israélienne. Et le quotidien suisse rappelle que les citoyens arabes disposent du droit de vote depuis les premières élections de 1949. Haaretz titre « Un cinquième des Israéliens exclus de l'élection ». Le journal rapporte toutefois que les décisions de la commission électorale ne sont pas définitives et peuvent faire l'objet d'un recours devant la Cour suprême. La presse internationale relie ainsi cette controverse à une question plus large. Jusqu'où peut aller la disqualification électorale dans une démocratie parlementaire? Le dossier qui intervient un mois des élections législatives israéliennes prévues le 27 octobre dans une campagne déjà marquée par de très profondes divisions politiques. Direction le Maghreb en Tunisie, la Banque centrale resserre la vis sur le paiement mobile. Tunisie Webdo souligne notamment l'obligation de soumettre chaque année les systèmes informatiques à un audit réalisé par un cabinet indépendant certifié et insiste aussi sur l'authentification renforcée, la reconnaissance faciale pour certaines ouvertures de compte à distance et le contrôle accru des partenaires. WebManager précise aussi que les établissements de paiement ne disposent que de 3 mois pour adapter leur gouvernance. Leur

0: systèmes informatiques et leurs procédures aux nouvelles exigences. Cette réglementation peut donc apparaître comme un paradoxe. La Banque centrale veut accélérer le paiement numérique tout en imposant aux opérateurs des obligations techniques et administratives supplémentaires. En Algérie à présent, les fausses plaques d'immatriculation dans le viseur de la gendarmerie, 3 mois à 2 ans derrière les barreaux, une amende pouvant grimper jusqu'à 200 000 dinars et au bout du compte, la perte du véhicule. Voilà ce concours, les conducteurs qui circulent avec un numéro d'immatriculation qui ne correspond pas à celui réellement enregistré pour leur voiture, écrit Algérie 360. Enfin, face aux plaques falsifiées ou volontairement modifiées, les autorités passent donc d'une logique de rappel à l'ordre à une application beaucoup plus ferme des sanctions, mais l'absence de statistiques empêche encore de mesurer précisément l'ampleur réelle du phénomène. Et on termine avec cette nouvelle initiative éducative au Maroc, Cap Lecture Maroc, la nouvelle compétition pour promouvoir la lecture à l'école dans le matin. Un concours porté par le ministère de l'Éducation en partenariat avec l'Institut français du Maroc et concerne les élèves du primaire jusqu'au lycée, écrit le journal. Chaque participant doit lire 15 ouvrages en français puis démontrer sa compréhension et sa capacité à en parler à l'oral. La presse présente l'initiative comme un véritable défi scolaire et l'objectif n'est pas seulement de lire, mais aussi de comprendre, résumer et s'exprimer. L'ambition affichée est donc plus large que la simple compétition. Il s'agit de faire de la lecture un outil de réussite scolaire, d'expression et d'ouverture culturelle.
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4: Merci d'être avec nous sur Médien. Dans une quinzaine de minutes, aux alentours de 13h05, on parle des attentes qui pèsent sur Andy Bonham à l'occasion du congrès annuel du Parti travailliste qui a commencé hier. Ce sera avec Laetitia Langlois, maîtresse de conférence en civilisation britannique à l'université d'Angers en France. Mais tout de suite, place au journal de l'économie sur Médien.
5: Bonjour et bienvenue dans votre journal de l'économie. À la une ce lundi 28 septembre, les prix du pétrole repartent fortement à la hausse. Le Brent gagne 3% à plus de 107 dollars le baril, tandis que le WTI progresse de près de 2% à 94 dollars. Les marchés restent préoccupés par les tensions au Moyen-Orient et l'incertitude autour du détroit d'Hormuz. Le président américain Donald Trump a rejeté un plan iranien visant à rouvrir le passage stratégique sous 7 jours. Les investisseurs redoutent une perturbation durable de l'approvisionnement mondial en pétrole. En parlant toujours du secteur des énergies, sachez que Total Energies prévoit d'augmenter de 2 à 3% par an sa production de pétrole et de gaz entre 2030 et 2035. Le groupe français confirme également une croissance de plus de 3% par année de cette production d'ici 2030. En parallèle, Total Energies entend accélérer dans l'électricité avec une croissance de plus de 20% par an en moyenne durant les 4 prochaines années. L'électricité devrait alors représenter environ 20% de son mix énergétique. Le groupe français prévoit aussi d'augmenter son dividende de plus de 5% par an. Direction la Chine. La Chine qui entend réduire les droits de douane sur plusieurs produits agricoles américains, notamment le maïs, le blé, le sorgho, les huiles végétales, mais aussi la viande et les produits laitiers. Une exception de taille, le soja, qui reste soumis à une taxe additionnelle de 10%. Cette décision intervient après la rencontre la semaine dernière à Washington entre les présidents chinois et américains. Les deux pays ont également convenu de créer un conseil commercial chargé de discuter d'une réduction réciproque de certains droits de douane. Le secteur allemand de la construction connaît un net recul des nouvelles commandes. Elles ont chuté de plus de 9% en juillet par rapport au mois précédent, selon l'Office fédéral de la statistique.

0: Le bâtiment recule de plus de 8% et les travaux publics de 10% sur la période de mai à juillet. Toutefois, les commandes restent en hausse par rapport aux trois mois précédents. Le secteur employait en juillet près de 545 000 personnes en Allemagne. Et sur notre continent, sachez que la Guinée prévoit de maintenir un rythme de croissance particulièrement élevé selon les projections de la Banque africaine de développement. L'économie guinéenne pourrait progresser de plus de 9% en 2026 et autant en 2027. Cette dynamique repose notamment sur les investissements dans les infrastructures et le développement du secteur minier. Mais le véritable enjeu est désormais ailleurs, transformer cette croissance en emploi et en davantage de retombées pour les entreprises locales. Enfin, en Égypte, sachez que le gouvernement entend encourager les entreprises égyptiennes à investir davantage sur les marchés africains et à développer leurs exportations. Le Caire cherche ainsi à renforcer la présence de ces entreprises dans un marché africain de plus en plus stratégique, notamment dans le commerce, les infrastructures et l'industrie. Voilà, c'est tout pour votre journal de l'économie de ce lundi 28 septembre. Bonne suite de programme sur Medien.
1: Et merci beaucoup à vous, Omar Baldé, pour ce journal de l'économie. Omar Baldé, que vous retrouvez, chers auditeurs, tous les matins dans Matin Info. Il est 12h passées de 53 minutes. Dans une dizaine de minutes, justement, on retrouve Laetitia Langlois pour parler des attentes qui pèsent sur Andy Burnham lors du congrès annuel du Parti travailliste qui se tient en ce moment à Liverpool. Mais tout de suite, c'est la chronique trend sur Medien. Et comme chaque lundi, on prend des nouvelles de tout ce qui se passe sur les réseaux sociaux. C'est avec vous, Salma. Bonjour, Salma.
2: Bonjour, Sophie.
1: Alors, on va s'intéresser à un débat pour le moins insolite qui a embrasé les réseaux sociaux avec cette question. Est-il approprié ou non de ramener un café glacé pendant un entretien d'embauche? Tout un programme,
2: en effet. Alors, c'est la grande question, d'où vient ce débat? Alors, comme 90% des débats qui embrassent les réseaux sociaux, eh bien, ça vient de TikTok. Il y a une dizaine de jours à peu près, une spécialiste en recrutement publie une vidéo sur les réseaux sociaux. Dans ce TikTok, elle déclare que ce n'est pas approprié pour les personnes passant un entretien d'embauche de venir à cet entretien avec un café glacé, boisson particulièrement appréciée par la Gen Z.

0: Et en fait, dans la vidéo, elle considère tout simplement que ce geste donne l'impression que la personne, je cite, recherche un emploi. En fait, la personne qui recherche un emploi est trop décontractée. Elle, comme si l'entretien, en fait, n'était qu'un petit passage entre deux courses.
1: Bon, alors ça, c'est l'opinion d'une professionnelle de l'embauche, hein, comme on en voit des centaines tous les jours. Mais pourquoi est-ce que celle-ci a mené à des débats incessants sur les réseaux sociaux, Salma ?
0: Alors, en effet, on pourrait croire que, voilà, c'est bon de savoir si on suit le conseil ou l'ignorer si on n'est pas d'accord. Voilà, ça serait la réaction logique. Mais bon, sur les réseaux sociaux, la logique et la modération n'est pas vraiment au rendez-vous. Mmh. Certains ont même surnommé ce débat « The Great Iced Coffee Debate », carrément.
1: Oh, wow.
0: Car d'un côté, en fait, des personnes considèrent qu'en effet, ramener un café glacé à un entretien d'embauche est trop casual, trop décontracté, tandis que d'autres considèrent qu'en effet, un entretien n'est qu'une étape de leur journée et que cela n'occupe pas toute leur journée et qu'ils ont le droit tout simplement de ramener leur petit café glacé.
1: Mais comme souvent, Salma, quand on voit ce genre de débat, ça veut souvent donc en dire plus que ce qu'il n'y paraît.
0: Alors en effet, Sophie, quand on creuse un peu plus, on peut voir qu'il y a quelque chose derrière, comme souvent sur les réseaux. Qu'il y a en fait une différence générationnelle entre les anti-cafés en entretien d'embauche et les pro-cafés en entretien d'embauche. Par les anti, en fait, sont souvent des millennials, tandis que les pros sont des Gen Z. En fait, ça fait déjà quelques années qu'il y a un petit peu des guéguerres sur les réseaux sociaux autour des gestes et comportements et règles dans le milieu du travail et les différences générationnelles entre les millennials et les Gen Z. Celui est donc, en fait, celui-ci, donc, qui est dans un... est un énième, pardon, je vais y arriver, celui-ci est un énième débat qui accompagne souvent d'autres comme le dress code, le rapport à l'autorité et autres différences dans la perception de ce qui est approprié ou pas au travail.
1: Merci beaucoup à vous, Salma. Alors, une petite question, qu'est-ce que vous en pensez, vous, personnellement, Salma ? Est-ce qu'il faut venir avec ou sans café glacé à un entretien d'embauche ?
0: Alors, grande question. Moi, je trouve qu'en effet, ça fait un petit peu décontracté, ça fait un petit peu « Oh, je viens avec mon petit café glacé entre, comme a dit la dame, entre deux courses. » Mais bon, après, c'est pas la pire chose au monde. Il y a pire dans ce monde.
1: Je pense qu'on peut être d'accord sur ça, il y a pire. Bon, alors, pour moi, le café glacé, c'est non, entretien d'embauche, pas entretien d'embauche, voilà, on a tranché. Merci beaucoup Salma pour cette chronique trend. On se retrouve la semaine prochaine pour prendre des nouvelles des réseaux sociaux. On fait une petite pause musicale lors de ce grand journal, les Eagles, Take It Easy, très joli choix musical.

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2: En apparence, c'est un Andy Bonham auréolé de quelques succès qui va prendre la parole au congrès annuel du Parti travailliste au Royaume-Uni. Le Premier ministre, arrivé à la tête du gouvernement il y a un peu plus de 2 mois, jouit d'un bilan plutôt positif en raison, entre autres, de ses mesures en faveur du pouvoir d'achat. Oui, mais voilà, en toile de fond, plusieurs dossiers risquent de donner du fil à retordre à Andy Bonham, à commencer, pour prendre l'actualité la plus récente, par ses frictions entre catholiques et protestants en Irlande du Nord, ce qui ravive le spectre de la guerre civile. Alors peut-on d'ores et déjà tenter de faire un bilan du mandat d'Andy Bonham? Quels sont les thèmes sur lesquels le chef du gouvernement va être attendu au tournant? Avec nous pour en parler, Laetitia Langlois, bonjour.
3: Bonjour.
2: Vous êtes maîtresse de conférences en anglais en civilisation britannique à l'université d'Angers en France. Merci beaucoup d'être avec nous ce midi sur Média. Alors on le disait, ça fait un peu plus de 2 mois qu'Andy Bonham est à la tête du gouvernement britannique. C'est très récent, c'est donc difficile de tenter d'esquisser un premier bilan. Quels indicateurs permettent à certains observateurs d'affirmer qu'Andy Bonham réalise un bon début de mandat?
3: Alors, il y en a surtout un, et c'est l'indicateur que tous les hommes politiques et toutes les femmes politiques regardent, bien qu'ils disent souvent le contraire, ce sont les sondages. Et les sondages sont très très bons pour le Parti travailliste, et ça c'est une excellente nouvelle pour Andy Burnham, car son parti, lorsqu'il était dirigé par son prédécesseur, Keir Starmer, était vraiment très très bas dans les sondages, et surtout, bien après, le parti d'extrême droite dirigé par Nigel Farage, Reform UK. Or là, depuis l'arrivée d'Andy Burnham au pouvoir le 20 juillet, c'est le Parti travailliste qui est en tête des sondages. Alors évidemment, ça va varier d'un sondage à l'autre, mais c'est entre 23 et 28%. Et Reform UK est passé derrière. Donc ça, symboliquement, c'est extrêmement important. Et c'est vrai que ça donne un dynamisme, une énergie à ce gouvernement que l'on n'avait pas vu avec le Parti travailliste depuis bien longtemps.
2: Alors, Andy Burnham a mis en place, on le disait aussi, un certain nombre de mesures en faveur du pouvoir d'achat, la suppression de la TVA, par exemple, sur les factures d'électricité. Je pense aussi au plafonnement du prix du ticket de bus. Est-ce que ce sont ces mesures économiques, on va dire, très concrètes, Laetitia Langlois, qui font que, comme vous le disiez lors de notre précédente question, Andy Burnham est quand même assez populaire? Est-ce que c'est ça qui fait ça?
3: Alors oui, ça joue grandement, c'est un rôle majeur, parce que ce sont des propositions, comme vous l'avez très bien dit, extrêmement concrètes, dont les gens peuvent voir les effets tout de suite dans leur vie quotidienne et par rapport à leur pouvoir d'achat. Ça, c'est quelque chose qui est très important dans le discours d'Andy Burnham, c'est le pouvoir d'achat des Britanniques. Il faut savoir que le coût de la vie est extrêmement cher au Royaume-Uni, que ce soit le logement, l'essence, l'énergie, c'est vrai que c'est un pays cher, la vie est chère. Et par conséquent, pour beaucoup de Britanniques, c'est extrêmement difficile de finir le mois. Et vous avez une précarité sociale au Royaume-Uni qui est vraiment considérable. Donc, ces deux mesures que vous avez citées sont très importantes. Mais il y a aussi la personnalité d'Andy Burnham qui est certainement beaucoup plus chaleureux que son prédécesseur Keir Starmer, et c'est un très très bon communicant, et aujourd'hui ça aussi ça a un rôle majeur dans la popularité qu'un Premier ministre peut avoir.
2: Alors il y a quelques mois, Andy Burnham avait fait campagne en faisant de la décentralisation son cheval de bataille. On rappelle qu'avant d'être Premier ministre, il était maire du Grand Manchester. Qu'en est-il de cette décentralisation? Est-ce qu'elle a été amorcée depuis qu'Andy Burnham est à la tête du gouvernement britannique?
3: Oui, alors elle a été tout juste amorcée, parce qu'en effet, ça ne fait que 2 mois qu'il est au pouvoir, c'est encore très tôt, mais il a tout de suite voulu montrer que ses paroles sur la décentralisation, sur l'équilibre entre les régions, et qu'il ne devait pas y avoir juste Londres et le Sud-Est qui étaient riches et le reste qui a beaucoup de mal à survivre, eh bien, il a voulu montrer que c'était vraiment quelque chose de concret. À peine était-il arrivé à Downing Street qu'il crée le number 10, puisque c'est le chiffre donc de la résidence du Premier ministre, le numéro 10, mais à Manchester, sa ville où il a été près de 10 ans maire. Et vous avez donc une sorte d'antenne de Downing Street à Manchester, où vous avez des hauts fonctionnaires qui travaillent à ce qui est cet équilibre régional au niveau de l'industrie, notamment de la répartition des richesses du pays.
2: J'aimerais qu'on revienne un petit peu sur ce congrès annuel du Parti travailliste. Sur quoi est-ce que Andy Burnham est attendu au tournant?
3: Eh bien, sur la question des impôts. Parce qu'en fait, Andy Burnham, c'est vrai que tout va plutôt bien pour lui. Depuis qu'il est arrivé au pouvoir, il a plutôt une lune de miel, je dirais, avec le peuple britannique. Cependant, la réalité va vite s'imposer à lui quand le budget d'automne va devoir être élaboré. Il a mis en place des politiques donc sociales qui coûtent cher. Il veut par ailleurs relancer l'industrie avec un plan à 6 milliards. Il veut construire 42 000 logements sociaux. Alors c'est très bien, ça plaît aux gens, c'est exactement ce qu'ils avaient besoin d'entendre. Ce genre de choses-là, de propositions très concrètes pour les gens qui les plus défavorisés et qui font partie des classes populaires. Cependant, les finances britanniques ne vont pas bien. Il n'a pas de marge de manœuvre. Donc comment va-t-il pouvoir financer ces mesures sans augmenter les impôts? Et là, il va être attendu sur les impôts. Est-ce qu'il va donner une réponse? Ça, on ne le sait pas. Mais la question des impôts est quand même très importante.
2: Bon, alors je pense qu'on ne peut pas passer à côté de cette actualité du week-end dans la ville de Portland, en Irlande du Nord. Une marche organisée par un ordre protestant pro-britannique a été autorisée, et c'est la première fois depuis près de 30 ans, dans un quartier catholique. Alors on précise que 2000 habitants de ce quartier catholique ont tenté de barrer la route aux manifestants protestants en question. Est-ce que c'est un événement isolé, ou est-ce qu'on peut parler d'un ravivement des tensions en Irlande du Nord, ce qui fait tout de suite penser à la guerre civile qui a eu lieu pendant plus de 30 ans?
3: Oui. Alors, c'est vrai que ce genre d'événement, quand on connaît l'histoire de l'Irlande du Nord, c'est difficile quand même de ne pas être très très troublé par ce genre d'événement. Il va falloir voir dans les mois qui viennent si d'autres marches de ce genre ont lieu, ou bien si en effet c'était un phénomène totalement isolé. Cependant, ce qui est important, c'est que surtout ça montre que les tensions entre catholiques et protestants, même si elles se sont fortement apaisées avec la signature de l'accord de Vendredi Saint à la fin des années 90 sous Tony Blair, ça ne veut absolument pas dire que les communautés, les deux communautés, catholiques et protestantes, vivaient bien ensemble. Les différences, les hostilités étaient toujours là et dans des périodes aussi fracturées, aussi polarisées, avec aussi le jeu des réseaux sociaux, hein, qui voilà, qui peut attiser. Eh bien, on se rend compte à quel point les colères, les frustrations peuvent vite se remanifester dans l'espace public et pas juste voilà dans les familles. Mais là, c'est vraiment l'espace public qui a été investi pour montrer voilà une présence protestante dans un quartier catholique. Donc c'est quand même vu comme une provocation.
2: Quelle forme elles prenaient justement ces tensions entre protestants et catholiques dont vous nous parliez à l'instant, Laetitia Langlois?
3: Alors, dans la vie de tous les jours, après la signature de l'accord du Vendredi Saint, donc après les troubles, les 30 ans de troubles, c'était plutôt des hostilités, on va dire, la violence ordinaire de tous les jours, des insultes, ce qui évidemment peut rendre la vie extrêmement compliquée dans certains quartiers, mais aussi des quartiers complètement barricadés le soir pour éviter que des communautés différentes pénètrent dans les quartiers catholiques. Donc c'était une vie quand même toujours sous tension, mais une tension, on va dire, sous contrôle. Si on peut s'exprimer ainsi. À voir. Évidemment, il faut être toujours très prudent quand on parle de l'Irlande du Nord. À voir si c'était une provocation isolée et ça va disparaître, ou bien si finalement ce n'est pas un peu un test pour voir si jusqu'où ça peut aller et si ça ne peut pas grandir un petit peu. Mais ce serait intéressant de voir voilà le rôle des réseaux sociaux et de certains parfois influenceurs, activistes qui attisent un petit peu aussi les braises de la haine entre les deux communautés.
2: Alors justement, c'est peut-être un test aussi pour Andy Bonham. Il y a 2 semaines, les dirigeants de l'Irlande du Nord, du Pays de Galles et de l'Écosse ont affirmé, je cite, leur droit à l'autodétermination et que, je cite encore, l'avenir de leur nation était dans l'Union européenne. Donc ça, c'était dans une déclaration commune. Quelle est la portée de cette déclaration commune, notamment pour le gouvernement britannique?
3: Ah, alors c'est une portée extrêmement forte, puisque là, vous avez les 3 autres nations constitutives, donc hormis l'Angleterre, qui ont déjà un certain degré d'autonomie parlementaire, mais vous avez les 3 qui se mettent ensemble pour une déclaration commune. Alors autant on savait, hein, l'Écosse l'a souvent dit, l'a souvent affirmé, l'Écosse était absolument contre ce vote pour le Brexit. Là, le fait qu'elles soient les 3 nations constitutives ensemble pour porter cette voix pro-Europe, bon, déjà c'est très intéressant, dans un contexte où on voit quand même que le Royaume-Uni essaie de revenir petit à petit vers l'Union européenne. Ils sont dans la coalition des volontaires, il y a même le couple, on peut dire, franco-britannique. Ils vont réintégrer Erasmus en 2027, ce qui est quand même éminemment symbolique. Et puis, bon, ils savent aussi à qui ils s'adressent. S'ils la font maintenant, cette déclaration commune, c'est parce qu'ils savent que Andy Burnham est pro-Europe. Quand il n'était pas encore Premier ministre, il a eu des mots très très forts, hein, en disant il faut qu'on rejoigne l'Europe. Or, maintenant qu'il est Premier ministre, évidemment, il ne va surtout pas dire ça, hein. Ça a été un tel traumatisme, le Brexit, qu'il est pas question pour voilà de remettre sur la table la question là tout de suite pour lui, Premier ministre, de la réintégration. Mais il y a toute une musique au Royaume-Uni actuellement, notamment au travers de la voix de Tony Blair, un ancien Premier ministre britannique, qui appelle justement à rejoindre. Et donc, je pense que tout ça participe d'un climat, d'un contexte où beaucoup de Britanniques, puisque les Britanniques, hein, c'est quatre nations en fait, hein, les Anglais, les Écossais, les Nord-Irlandais et les Gallois, où beaucoup de Britanniques se rendent compte, bon, déjà évidemment de l'erreur immense qu'a été le fait de sortir de l'Union européenne, et que dans le monde dans lequel on vit, avec ces guerres, ces conflits, notamment un près, enfin voilà, vraiment aux frontières de l'Europe, eh bien, l'Union européenne, quand même, a quelques avantages, notamment en termes de voie internationale, de puissance aussi peut-être militaire.
2: L'Union européenne a quelques avantages. Ce sera le mot de la fin. Merci beaucoup à vous, Laetitia Langlois, d'avoir été avec nous ce midi. Je rappelle que vous êtes maîtresse de conférences en anglais et en civilisation britannique à l'Université d'Angers en France. Merci beaucoup à vous.
3: Merci, au revoir.
2: Au revoir et bonne journée. Merci à vous, chers auditeurs, chères auditrices qui nous écoutez sur Médien. On va rester au Royaume-Uni avec l'une des thématiques que Candy Bonham va sûrement devoir affronter au cours de son mandat. On l'explore dans le magazine de l'économie. Cette thématique, c'est la désindustrialisation. Le nord de l'Angleterre en fait les frais. L'ancien bassin minier de Dunham subit encore les conséquences des fermetures des mines de charbon des années 1980 au début des années 2000. La région compte l'un des taux de pauvreté les plus élevés du pays. Aucun autre secteur n'a émergé pour créer des emplois et plus généralement des perspectives pour les jeunes mis très vite sur le bord de la route. Le magazine de l'Écho du jour est signé Anna Roche.
4: Une nouvelle entrée tout en vert pour pénétrer dans la flambant neuve extension du Parlement des mineurs de Redhill. La rénovation de ce bâtiment centenaire près de Durham, dans le nord-est de l'Angleterre, a coûté 13 millions de livres sterling.
5: This would have been the main entrance.
4: Pendant la majeure partie du XXe siècle, ce vaste bâtiment en pierre beige et orange était l'endroit où les représentants des mines de la région se réunissaient. Par exemple, pour voter les grèves contre le gouvernement de Margaret Thatcher. Parce que la Dame de Fer a eu gain de cause, les mines ont fermé, le Parlement a commencé à se délabrer à l'image de la santé de la région. Andrew McIntyre est le directeur général du Parlement de Redhill.
6: Nous ne manquons pas de fierté, ce qui nous manque c'est l'espoir. Et quand on a presque un excès de fierté et un grand déficit d'espoir, le mieux qu'on puisse espérer c'est la nostalgie, mais le résultat le plus probable c'est le fascisme. Quand on n'a aucune foi en l'avenir, on devient très vulnérable face à ceux qui désignent des boucs émissaires ou qui avancent des arguments très simplistes du genre « il suffit de faire ceci et cela et tout ira bien ».
4: Le parti l'extrême droite, Reform UK, a remporté la majorité à Durham lors des élections locales de mai dernier. Alors c'est pour recréer une solidarité regrettée que Rob Crute, ancien mineur, aujourd'hui conseiller municipal, salue la rénovation du Parlement. Avec une combinaison de subventions de la loterie nationale, des collectivités locales et d'associations, il y a maintenant un cinéma, une salle de concert, de quoi redonner à Redhill sa fonction de lieu de sociabilisation pour la communauté, dit
7: Le bâtiment a été rénové, de nouvelles fenêtres ont été posées, toutes les voûtes du plafond ont été restaurées pour qu'on puisse à nouveau utiliser ces locaux. Mais l'idée principale, c'est d'ouvrir cet espace à d'autres associations locales dans un esprit de solidarité.
4: Des activités ludiques peuvent désormais être organisées dans l'ex-parlement. Les écoles de la région sont invitées à visiter ce haut lieu de l'histoire locale aussi.
7: Mon père était mineur, mon grand-père était mineur, presque tout le monde était mineur. J'avais 16 ans, j'ai quitté l'école un vendredi et j'ai commencé à travailler à la mine le lundi suivant. Mon père m'a emmené au bureau de la mine et a demandé « Avez-vous un poste pour mon petit ?» Il a répondu « Oui ». C'était ça, l'entretien. En fait, c'était pratiquement un emploi garanti. L'inconvénient, je suppose, c'est que dès l'âge de 11 ans ou 12 ans, je savais que j'allais travailler à la mine. À l'époque, c'était un emploi à vie et c'était relativement bien payé par rapport à certains autres secteurs. Du coup, je ne me suis pas vraiment accroché à l'école et c'était pareil pour beaucoup de mes camarades.
4: Alors, quand les mines ont fermé et que rien n'est venu remplacer cette industrie, Rob a vu la région changer. Aujourd'hui encore, il en ressent les effets.
7: On se retrouve avec un paysage désolant et cela a vraiment dressé les communautés les unes contre les autres. Des événements comme le Brexit n'ont pas aidé. Les habitants du comté de Durham et de nombreuses régions environnantes ont voté massivement en faveur de la sortie de l'Union européenne. Je pense qu'ils avaient des attentes. Ils ont voté pour la sortie en toute bonne foi. Mais ceux qui promettaient le changement n'ont pas tenu leurs promesses.
5: But the people who were promising change didn't deliver on it.
8: Heather Ward, activist from Easington Colliery, an ex-mining village in County Durham.
4: Heather Wood fait partie de ces femmes, épouses, mères, sœurs de mineurs qui se sont mobilisées dans les années 80 lors des grèves pour soutenir l'action.
8: I knew if the mine closed, then the village dies.
4: Je savais que si la mine fermait, le village mourrait, dit Heather. Les politiques d'austérité, la sortie de l'Union européenne et la fin des financements communautaires, cette région a été l'une des plus pro-Brexit d'Angleterre, tout cela n'a fait qu'aggraver les choses à Durham pour Heather.
8: Well, it devastated as far as employment goes.
9: Eh bien, ça a eu des conséquences désastreuses sur l'emploi. Les commerçants sont partis, les banques aussi. Du coup, on se retrouve avec des magasins vides qui bordent les rues, des stores baissés, des problèmes d'alcoolisme, des problèmes de drogue. La plupart des jeunes qui le pouvaient sont partis et ne reviendront jamais, ce qui a engendré un autre problème, car nous avons une importante population âgée. Cela pèse donc davantage sur les finances.
4: Le manque de perspectives pour les jeunes reste aujourd'hui encore un problème. L'industrie automobile s'est développée à quelques kilomètres de là, à Sunderland, mais les emplois sont limités et des dizaines ont été perdus récemment avec plusieurs restructurations chez le constructeur Nissan, par exemple. Mais surtout, si Sunderland est à 35 minutes de Durham en voiture, la ville est à plus de 1 heure de train et les usines sont encore à 45 minutes de la gare. Les transports en commun souffrent d'un manque d'investissement qui enclave les habitants du comté de Durham. Cette réalité limite les perspectives des jeunes de la région, selon Nadia Siddiqui, chercheuse à l'université de Durham.
10: La disparition de l'industrie minière n'a pas été compensée par une autre source de revenus stable pour ces communautés. Il y a donc un impact intergénérationnel qui se répercute chez les enfants. Aujourd'hui, ils n'entrent pas dans le monde professionnel quand ils sortent du système éducatif, car c'est le modèle qu'ils ont dans leur famille.
4: Selon les données du gouvernement publié en mai 2026, le Nord-Est affiche les résultats aux examens les plus faibles de toutes les régions d'Angleterre. Le gouvernement a donc lancé le programme Mission Nord-Est, ciblant les communautés les plus désavantagées sur ce territoire. Des experts de l'éducation vont travailler avec les écoles pour identifier les manquements et les besoins, dit Nadia Siddiqui.
10: Ils essaient d'adopter une approche globale en rassemblant les différents secteurs, en accordant davantage de souplesse et de liberté aux autorités locales pour qu'elles trouvent leurs propres solutions et établissent des partenariats avec le secteur de la santé, celui des transports, celui des services sociaux et les centres familiaux. C'est la voie à suivre. Cependant, le long terme devrait être inscrit au sein du programme. 3 ans, ça ne suffit pas pour résoudre ces défis.
4: La mission Nord-Est n'a pas de cadre temporel, mais c'est une initiative du gouvernement travailliste qui n'a pas de garantie de pérennité au-delà des prochaines élections qui devraient se tenir en 2029. Selon Nadia Siddiqui, ce manque de perspectives de long terme pourrait limiter les investissements financiers et humains dans le programme. Dans le comté de Durham, Anna Roche pour Médi 1.
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2: Merci de votre fidélité sur les ondes de Médi 1. Le grand journal, c'est bientôt fini. L'occasion pour moi de remercier Hicham à la réalisation, Abderrahim à la production. Mais avant de nous quitter, la lettre d'Orient de Pierre Boussel nous emmène à Marrakech jusqu'à mercredi. La 6e édition du Marrakech Short Film Festival réunit des réalisateurs et des professionnels du secteur. Plus de 400 films provenant de plus de 90 pays sont proposés cette année. Au-delà des projections, le festival veut surtout accompagner les jeunes réalisateurs marocains. Pierre Boussel.
11: Pour un jeune réalisateur, marocain ou autre, mais notamment marocain, tourner un premier film est en soi une aventure. Le montrer au public, rencontrer ceux qui pourront accompagner son travail en est une autre. C'est précisément l'une des philosophies de ce Marrakech Short Film Festival, à savoir accueillir ces jeunes talents. La sélection qui a été proposée vise à tendre la main à ces jeunes marocains qui ont aujourd'hui l'occasion de présenter leur travail, de raconter leurs propres histoires. Souvent, c'est vrai, avec des moyens limités, mais malgré tout, c'est l'occasion de tester la façon dont ils sont perçus par les professionnels. C'est l'occasion de tester leur écriture, leur manière de filmer, de mettre en scène, de créer aussi du relationnel. On sait combien dans le cinéma, c'est tout à fait important d'avoir les bons contacts avec les bonnes personnes placées aux bons endroits. Et pour cela, il faut des festivals. Et c'est pour ça que Marrakech existe. Avec les organisateurs qui veulent aussi aller au-delà de la simple projection, le festival développe cette année Amanar. C'est un programme professionnel qui est destiné justement à accompagner les cinéastes émergents. Il prévoit notamment du mentorat, c'est-à-dire un accompagnement du travail d'un jeune.

0: un travail sur le développement d'une histoire, aussi le financement, la production et ensuite la diffusion des œuvres. Cette ouverture aussi à l'international est importante. Les films reçus viennent de dizaines de pays, ce qui mécaniquement permet aussi aux jeunes Marocains qui sont aidés par ce programme Amana, un jour à la fois d'être diffusés au Maroc, d'accord, mais surtout d'être diffusés à l'étranger, de pouvoir partager avec le plus grand nombre, avec le très très grand public, pouvoir présenter leurs œuvres cinématographiques marocaines.
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3: 13h passées de 28 minutes sur Midi 1, dans 2 minutes, retour de l'actualité. Avant cela, la météo.
4: Au Maroc, tout d'abord, le ciel sera nuageux à partiellement nuageux sur l'ensemble du pays. Il pleuvra sur le littoral et les zones proches entre Tanger et Alousséma, Saïs, la région de Taza, ainsi que sur le Moyen et le Haut Atlas. Des orages sont possibles également sur le Moyen Atlas. Côté température, la minime à la Chefchaouen avec 16 degrés et des averses de prévu. Il fera 18 degrés à Ifrane avec un temps orageux. Idem à Fès avec 22 degrés, 1 degré de plus à Kenifra avec un temps nuageux. Le thermomètre affichera 24 à Tétouan, Larache et Ouarzazate. 25 dans la capitale Rabat, ainsi qu'à Tanger, Nador, Benimila, Alousséima sous les averses. Prévoyez le parapluie aussi à Taza et Tinrir avec 25 degrés. Le mercure affichera 26 à Casablanca et Rachidia, Oujda, Ben Guerir, 27 à Marrakech, à Safi et El Jadida. Au sud, 28 degrés à Agadir et Tiznit, 29 à Essaouira et Tantan, 30 à Figig, 31 degrés à Darla et 32 la maximale à Laayoun et Smara. Dans les autres villes d'Afrique du Nord, Alger sous les nuages avec 28 degrés, 32 à Tunis et Nouakchott. En Europe aujourd'hui, il fera 15 à Moscou, 19 à Londres, 23 à Paris, 24 à Athènes et Berlin. En Amérique, de la pluie à New York et Montréal avec 17 et 16 degrés, 27 à Mexico. En Asie, 18 à Sydney, 26 à Séoul et 40 degrés à Pékin. Et enfin dans le monde arabe, comptez 28 degrés à Damas et Beyrouth et 41 à Dubaï et Bagdad.
3: Il est presque 13h30 et c'est l'heure de la synthèse sur Midi 1 qui vous est présentée par Eva Cohen cet après-midi. Bonjour Eva.
5: Bonjour Sophie, bonjour à tous et à toutes. Et c'est à la une ce lundi au Maroc. Le ministère de l'Intérieur annonce avoir dépêché une commission centrale d'inspection à Tanger suite aux irrégularités ayant entaché l'opération électorale dans deux bureaux de vote de la circonscription. Ce matin, le maire de la ville du Détroit, Mounir Leymouri, a été interpellé à l'aéroport à sa descente d'un avion en provenance de Malaga dans le cadre des investigations en cours. Samedi déjà, 5 suspects avaient été arrêtés selon le procureur général près de la cour d'appel de la ville, dont les présidents des deux bureaux de vote et leurs deux suppléants. Le PAM, le parti Authenticité et Modernité, qui a remporté 97 sièges lors des législatives de mercredi dernier, a salué le déroulement de ces enquêtes et déclare dans un communiqué relayé par la presse ce matin que le parti tirera toutes les conséquences judiciaires et administratives s'il se retrouve concerné par les conclusions de l'enquête. On reste sur notre continent. En Éthiopie, les forces fédérales qui affrontent depuis 5 jours plusieurs groupes armés réunis en coalition annoncent avoir pris une première localité dans le sud du Tigré. Il s'agit d'Alamata, située sur la route menant directement à Mekele, la capitale régionale à 190 km plus au nord. Jusqu'à présent, cette nouvelle escalade dans les affrontements avait surtout été signalée à l'extérieur du Tigré, près de ses frontières dans les états de l'Amara et de l'Afar au sud et à l'est. En République démocratique du Congo, l'épidémie d'Ebola continue de tuer. Près de 4000 décès sont désormais recensés et 8000 cas sont en ce moment signalés. Les autorités congolaises, dans leurs derniers chiffres, font état d'un taux de létalité de quasi 50% pour cette 17e épidémie d'Ebola, la plus grave de l'histoire du pays. Selon l'Agence sanitaire de l'Union africaine, la maladie n'est toujours pas sous contrôle. Dans le reste de l'actualité, l'Iran nie toute implication dans le projet d'attaque contre une base militaire en Angleterre utilisée par l'armée américaine et déjouée dans la nuit de samedi à dimanche. 5 hommes de nationalité britannique et âgés d'une vingtaine d'années ont été interpellés dimanche matin et sont actuellement interrogés par la police antiterroriste britannique. Un cordon de sécurité reste également en place autour de la base militaire et plus de 80 foyers ont été évacués.

en vue de la crainte de possible installation de mines. Un mot des États-Unis pour refermer cette synthèse, un test risqué mais qui se déroule plutôt bien pour le moment. Pour Elon Musk, la méga fusée Starship du patron de X et de Tesla a décollé depuis le Texas ce matin et a atteint

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2: Bonjour, bonjour à tous et à toutes avec vous, Eva Cohen. Au Maroc, le maire de Tanger, interpellé à son arrivée ce matin à l'aéroport de la ville, à la descente de son vol en provenance de Malaga en Espagne. Mounir Limouri, membre du parti Authenticité et Modernité qui a remporté les législatives de mercredi dernier, doit être entendu dans le cadre de l'enquête pour soupçon de fraude lors des législatives dans la circonscription de Tanger-Assila. Le ministère de l'Intérieur ce matin a dépêché une commission centrale d'inspection dans la ville du Détroit pour faire la lumière sur la situation. 5 personnes ont déjà été arrêtées et mises en garde à vue samedi dans le cadre des investigations et des recherches préliminaires. A noter que le PAM a salué l'avancée des investigations et s'est dit prêt à faire face à toutes les conséquences qui s'imposeront. En Libye, 14 000 engins explosifs retirés d'une vaste olivrée à Misrata dans le nord-ouest depuis le début de l'année. C'est ce qu'indique ce matin la MANUL, la mission d'appui des Nations Unies dans le pays. L'organisme avait mené une visite dans la région la semaine dernière pour examiner les efforts des Nations Unies et des ONG pour protéger les civils des dangers des munitions explosives et pour sensibiliser à la gestion et à la bonne manipulation de ces munitions non explosées. Dans le reste de l'actualité, nouveau bombardement meurtrier russe en Ukraine ce lundi. En plein jour, Moscou a frappé l'Académie des sciences de Kiev ainsi qu'un centre médical faisant au moins un mort et plusieurs blessés. Une attaque qui s'inscrit dans l'intensification des frappes du Kremlin ces dernières semaines. L'Ukraine s'attend par ailleurs à un hiver particulier difficile en raison du manque de moyens de défense antiaérienne. A noter par ailleurs que la Lituanie annonce aujourd'hui se joindre à la Lettonie et à l'Estonie pour imposer des sanctions nationales aux deux oligarques russes libérés de sanctions européennes la semaine dernière. Une levée des sanctions qu'avait exigé la France à la surprise générale, invoquant des questions de sécurité nationale. En France, justement, 4 ans de prison, dont 2 fermes et 5 ans d'inéligibilité requis contre Rachida Dati ce matin par le parquet national. L'ancienne ministre de Nicolas Sarkozy et Emmanuel Macron est jugée pour corruption et trafic d'influence au sein du Parlement européen entre 2009 et 2013 pour le compte de Renault Nissan. L'actuelle maire du 7e arrondissement de Paris pourrait donc perdre son mandat ainsi que sa réintégration dans la magistrature si le tribunal suit ses réquisitions. La décision doit être rendue dans quelques mois.

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2: Top départ, chers amis, de votre émission. Top départ de Le Spot, évidemment, sur Médien de 15h à 16h chaque jour, du lundi au vendredi. On va entamer eh bien, cette journée, cette semaine, même comme il faut, avec des good vibes. Et évidemment, vous connaissez, c'est ma doctrine, c'est mon expression préférée. C'est surtout l'objectif de cette émission et notamment de cette programmation. En première partie, de la musique, évidemment, avec du bon son et surtout une très très belle eh bien, affiche d'artistes, notamment Rita Nata, Ivan, Tinashe, Graham, Baram qui vont débarquer d'ici quelques instants. Et entre tout ça, évidemment, on fera un tour sur les réseaux sociaux pour vous balancer eh bien, l'actu qui buzz en ce moment, chers amis, qui a buzzé aussi durant le week-end. Et en seconde partie d'émission, on parlera des rencontres méditerranéennes qui se sont tenues eh bien, ce week-end. C'était du 24 au 26 septembre, ici même à Tanger, avec pléthore d'artistes, d'auteurs, de... Enfin, c'était juste incroyable et nous y étions, j'y étais, chers amis, pour, eh bien, prendre comme il faut des artistes, des écrivains, leurs paroles et surtout leur vision de la culture ici au Maroc et de la littérature, pour être un petit peu plus précis. Eh bien, chers amis, en seconde partie, nous aurons, eh bien, ce retour d'expérience, ce retour du terrain, comme j'aime bien le dire. Ça sera en seconde partie d'émission. On va démarrer donc en musique, chers amis, avant cette seconde partie jonchée d'interview. On en aura trois au total, donc vous serez gâtés dans cette émission. On va démarrer avec le morceau Juicy de Victoria Money. Bienvenue à vous si vous nous rejoignez, c'est le spot sur Média.

13 minutes, on a encore pas mal de temps à passer ensemble d'ici quelques instants. Et bien on va vous parler de l'actualité qui fait le buzz sur les réseaux sociaux, et notamment ça se passe côté football. Ça sera et bien notamment dans le cadre de cette compétition autour de la Nation League. Ça sera, peut-être que vous l'avez vu passer, évidemment même un match entre et bien l'Irlande et Israël. On en parle d'ici quelques instants, mais juste avant, chers amis, on continue en musique avec Ram Baram et le morceau Living. Il est accompagné de Wiz Khalifa sur le morceau. 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

0: Space, toujours le spot qui vous accompagne sur Medien. Évidemment, place à notre actu qui buzz.
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0: L'actu qui buzz. Alors, j'allais vous parler d'un match de football avec l'Irlande qui a battu Israël 3-0. C'était le résultat qui nous intéressait. Mais je vais d'abord, plutôt vous parler, d'autre chose, de petits sujets, surtout un sujet qui divise. Et c'est en Europe. Et vous allez voir, c'est assez marrant. C'est le vroom d'une voiture. Alors, actuellement, on se dispute sur une question existentielle. Une voiture électrique a-t-elle le droit, de faire semblant d'être une voiture à essence ou peu importe, diesel? Certains modèles diffusent aujourd'hui de faux bruits de moteur dans des haut-parleurs à l'intérieur de la voiture et qui peuvent s'entendre aussi à l'extérieur. Donc les constructeurs appellent ça l'émotion de marque. C'est pour se sentir, entre guillemets, dans une voiture plus traditionnelle avec un moteur essence et qui procure des sensations, on va dire. Les riverains, eux, appellent ça du bruit, tout simplement. Et du coup, c'est plus l'aspect négatif quand on parle de bruit, forcément. Donc le débat, se joue notamment à Genève, aux Nations Unies. On a inventé donc la voiture silencieuse. Et la première chose qu'on veut, c'est qu'elle fasse du bruit. Donc l'être humain, dans toute sa splendeur, à la fois on veut une voiture qui est écologique sur différents aspects, à la fois au niveau du bruit, parce que c'est aussi un aspect écologique. Mais en même temps, on veut garder des sensation d'être dans une voiture traditionnelle. Et là, on se précise, autre sujet, chers amis, mais plutôt du côté du Maroc, ici avec une bonne nouvelle pour les cinéphiles du côté de la capitale du royaume, à Rabat. Donc le Megarama va installer le premier écran LED acoustiquement transparent. C'est une nouveauté, ça a même du mal à être prononcé. C'est au Maroc et en clair, les haut-parleurs sont placés derrière l'image. Quand l'acteur parle, le son sort vraiment de sa bouche. Et donc c'est une ouverture qui est prévue début 2027. Et d'ici là, donc, on continuera à entendre nos voisins manger du pop-corn dans les salles de cinéma. On revient à la musique et on revient toujours à ce morceau Death of Me qu'on va s'écouter. C'est signé Ivan, toujours le spot, toujours Medien pour vous accompagner.

avec Like You Know, Masterpiece et Mooney Long, le spot qui vous accompagne, chers amis, sur Média 1. Évidemment, on va passer à notre seconde partie d'émission qui vous est préparée avec trois interviews qui vont retracer eh bien, les rencontres méditerranéennes, la seconde édition qui s'est déroulée ici même à Tanger durant eh bien, le week-end qui vient de s'écouler. Les interviews, ça sera avec Hasdin Sedrati qui a fondé Dar Nissa, c'est une fondation. On parlera aussi du forum de femmes qu'il est en train de construire du côté de Marrakech. On sera aussi en compagnie eh bien, de l'écrivain, de l'essayiste Rachid Benzine qui va nous donner son œil sur ses rencontres méditerranéennes et sur d'ailleurs sa prochaine sortie qui va se dérouler au mois de janvier prochain. Et pour clôturer, on sera également avec Jean-Pierre Machelet. Il m'a dit de bien prononcer son nom, qui est d'origine corse. Il a une histoire intime, très intime avec le Maroc. Il est chanteur, il chante en derija, il chante en corse, il chante aussi en italien. Ça a été une très belle rencontre avec Jean-Pierre et ça sera en seconde partie d'émission. Pour clôturer cette première partie, on va s'écouter eh bien, Nicole Kidman. C'est pas bien l'actrice, c'est le nom du morceau de l'artiste Adela qu'on s'écoute tout de suite et maintenant, et puis on se rejoint en seconde partie d'émission, toujours sur Média 1.

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2: Bonjour, bonjour à tous et à toutes. Avec vous, Eva Cohen. Au Maroc, une maladie évitable par vaccin refait surface dans le Sousmassa. Le ministère de la Santé et de la Protection sociale signale ce lundi la détection de 2 foyers limités de diphtérie, cette maladie respiratoire très contagieuse qui peut entraîner des complications graves, qu'a signalé dans la préfecture d'Agadir Ida Outanane et dans la province de Chtouka Aït Baha. Un cas a été confirmé en laboratoire. 8 autres sont en cours d'investigation, dont 2 décès. Selon le département de la santé, les enfants concernés n'avaient jamais été vaccinés contre la maladie qui figure pourtant au calendrier national de vaccination. Le protocole de riposte épidémiologique a lui été activé. Au Liban, l'armée israélienne annonce avoir procédé à une très importante explosion à Mansouri, localité du sud du pays, provoquant d'importantes secousses. Selon l'agence de presse libanaise ANI, les détonations ont été entendues dans la ville de Tyr, située à une dizaine de kilomètres, ainsi que dans les villages environnants. Dernier dynamitage en date donc d'une série en cours depuis début août et depuis l'occupation de Mansouri par l'armée israélienne. Colère dans la fonction publique en France. Les syndicats du secteur, dont ceux des enseignants, des soignants et des pompiers, appellent à une grève massive et à des manifestations demain pour réclamer de meilleures conditions salariales et faire pression sur le gouvernement. L'intersyndicale espère notamment peser sur le projet de budget 2027 qui doit être présenté jeudi, mais aussi sur les candidats à la présidentielle d'avril prochain. Au moins 155 rassemblements sont prévus à travers le pays demain, un chiffre comparable à la dernière mobilisation d'ampleur des agents publics. C'était en décembre 2024. Du côté du Royaume-Uni, le Premier ministre Andy Burnham annonce convoquer une réunion de crise dite Cobra dans l'après-midi. Objectif, faire le point sur la situation suite au projet d'attaque déjoué ce week-end contre une base militaire anglaise utilisée par les États-Unis. 5 personnes ont été interpellées hier matin. Elles viennent d'être libérées sous caution. L'Iran, suspecté d'être impliqué, a nié catégoriquement être lié de près ou de loin avec ce projet d'attaque. La Maison-Blanche l'assure, les États-Unis n'envisagent pas de vendre des armes à la Chine, une mise au point qui suit les déclarations de l'ambassadeur américain à Pékin, selon lesquelles le président Donald Trump aurait demandé à son homologue Xi Jinping s'il souhaitait acheter des armes à Washington. David Perdue, qui ne précise pas quand cette discussion a eu lieu, rappelle également que la position de soutien des États-Unis à Taïwan n'a pas changé. En décembre dernier, Washington a donné son feu vert pour une vente d'armes de 11 milliards de dollars à Taipei. Et puis c'est l'une des conséquences identifiées et attendues du changement climatique, le développement d'espèces exotiques envahissantes comme le crabe bleu dans les régions nouvellement submergées. Un phénomène qui menace la biodiversité mais aussi certaines activités humaines épargnées jusqu'à présent selon une nouvelle étude publiée aujourd'hui. Les régions les plus à risque sont notamment l'est des États-Unis, le golfe du Mexique, la mer du Nord, le golfe de Guinée ou encore le nord de l'Australie, alors que les chercheurs s'attendent à une hausse du niveau des eaux de 20 cm.

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3: Medji 1 qui vous accompagne est toujours le spot top départ pour cette seconde partie d'émission. Encore une bonne vingtaine de minutes à passer ensemble jusqu'à 16h évidemment. Et comme teasé dans cette première partie d'émission, on a trois interviews à vous proposer aujourd'hui exceptionnellement dans le cadre de ces rencontres méditerranéennes qui ont été clôturées à peine avant-hier, samedi soir. C'était ici même à Tanger pour cette seconde édition jonchée de stars de la littérature, du livre évidemment. Et beaucoup de d'acteurs intéressants autour de la culture ici au Maroc, en la personne notamment de Rachid Benzine. Il est politologue, islamologue, romancier, essayiste, enfin bref, il a énormément de casquettes. Il était là notamment pour lire une sorte de poème en la clôture de ces rencontres méditerranéennes. Et évidemment, il a répondu à mes questions au micro de Médien, évidemment. Et il nous donne son ressenti par rapport à ces rencontres méditerranéennes.
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4: L'espace méditerranéen est un espace ouvert et qui n'enferme pas. Et donc c'est important qu'il se passe à Tanger parce que c'est le lieu de la circulation, le lieu des frontières, mais aussi les lieux où des langues vont pouvoir, discuter ensemble, en tout cas de créer un espace commun. Et le fait que ça se passe fin septembre, ça a du sens parce que d'un seul coup ça ouvre à la fois l'année universitaire mais aussi la rentrée scolaire des étudiants, et donc il y a quelque chose qui se termine en termes de vacances, mais il y a aussi quelque chose qui se prolonge au-delà. Et cette prolongation en termes de conversation est peut-être le meilleur lieu pour tenter simplement de penser l'axe, de penser la question du lien, et que ça se passe à Tanger avec ce deuxième festival dit quelque chose de l'envie d'abord que les gens se rencontrent réellement.
3: Vous évoquez justement cette jeunesse marocaine avec ces étudiants qui rentrent à l'université, à l'école. Quel est votre sentiment et surtout quelle est pour vous l'importance d'échanger avec cette population bien précise, les jeunes, autour de la littérature?
4: En tout cas, le terme shabab en arabe renvoie d'abord à une image qui est très concrète, qui est d'abord un cheval qui se cabre. Donc, et le fait qu'il se cabre, ça veut dire qu'il y a une force qui se soulève. Elle n'a pas encore d'orientation. Et la question de l'orientation, elle me semble importante parce que c'est la question aussi à la fois de l'itinéraire et de la boussole. Et la mer n'est pas très loin. Ça permet de donner des éléments de boussole pour pouvoir s'orienter dans la pensée, s'orienter dans le monde. Et j'ai été très surpris hier de voir deux jeunes, un garçon et une jeune fille, avec des problématiques que moi je n'avais pas du tout à leur âge. Et en même temps, je trouvais ça beau, et en même temps, je trouvais ça très inquiétant d'avoir à porter ce regard sur le monde de manière aussi jeune. Et donc, la question de la jeunesse, elle est importante parce qu'elle vient d'abord bousculer un certain nombre de représentations. Elle est porteuse d'un imaginaire, elle est porteuse d'une force. Et toute la question, c'est comment lui faire de la place, et en même temps aussi de pouvoir l'aider à s'orienter. Parce que c'est pas parce que nous sommes jeunes que toute parole est bonne à dire, que toute parole est utile, et donc du coup il ne faudrait pas tomber dans une démagogie. Mais par contre, ce qui peut être important, c'est un peu de partager ensemble, de les titiller ensemble sur quelles sont les questions qu'ils viennent soulever. Pas tellement les réponses, parce que les réponses, elles sont souvent très, très approximatives, mais les aider à réfléchir le monde et à poser un certain nombre de questions, et surtout à pousser des questions, dire est-ce que la question que je pose, est-ce qu'elle est pertinente, est-ce qu'elle tient compte fondamentalement de ce qui est en train de se dérouler. Est-ce qu'on peut faire avec la jeunesse, c'est justement de l'amener dans ce questionnement-là, et elle ensuite de trouver aussi les réponses qui vont lui convenir.
3: Est-ce que justement les questions de ces jeunes sont aussi un miroir de la société, de la manière dont on vit, dont ces jeunes vivent ici au Maroc, des problématiques auxquelles ils sont confrontés chaque jour?
4: Nous avons eu une table sur la question de l'exil et la notion de la migration, puis la Méditerranée. L'exil, c'est pas la question de la migration, parce que vous pouvez être très bien exilé dans votre propre pays. L'exil renvoie d'abord à un rapport au monde et à un rapport à l'habitat, à un rapport à un environnement. environnement qui fait

0: que vous pouvez vous tenir là. Il y a quelque chose qui vous tient. Quand ça ne vous tient plus, il y a comme une espèce de blessure de l'avenir. Et donc, du coup, vous vous mettez en marche, migrer pour aller ailleurs. Mais au-delà de ça, il y a aussi l'envie de la jeunesse d'aller voir ailleurs. C'est-à-dire que c'est là où il y a une espèce d'inégalité en termes, je dirais, de visa et en termes... Et c'est là où la Méditerranée devient une frontière entre ceux qui ont la capacité de circuler et ceux qui ne l'ont pas. Et globalement, il y a une envie de voyage, une envie d'aller voir le monde. Donc il y a une inégalité entre le Nord et le Sud sur cette question-là. Et ce qui s'est passé à Ceuta ces derniers temps dit aussi cela, pas que ça, mais ça dit aussi cela d'un pays qui a parfois du mal à retenir une partie de sa jeunesse qui lui permettrait d'avoir envie de rester, de pouvoir se déployer. Et en même temps, toute une partie de la jeunesse qui dit nous aussi, nous avons le droit d'aller voir le monde.
1: D'ici quelques mois, d'ici quelques semaines, même un essai, vous sortez un essai qui questionne sur les pertes à la fois d'un point de vue politique. Quelles sont, on va dire, peut-être les résultantes au sortir de cette rédaction auxquelles vous ne vous attendiez pas, pardon.
0: C'est un essai de philosophie politique sur la notion du chagrin. Ça s'appelle le chagrin de la République et ça sortira au mois de janvier 2027. Je voulais essayer d'analyser tous les discours politiques que nous voyons aujourd'hui en France, mais au-delà dans l'espace européen, puis américain et ailleurs, sur toute cette montée du populisme. Qu'est-ce qui fait que des sociétés qui sont plutôt assez riches n'y arrivent pas? Et donc, il y a une montée de la peur, il y a la notion de la menace. Et je m'étais dit, quand il y a ces éléments-là, il y a toujours un affect de la colère, du ressentiment qui va être récupéré et ensuite qui va se transformer en par la définition d'un bouc émissaire. Si nous en sommes là, c'est à cause de vous. Et donc, j'ai abordé la question en amont en se disant, en fait, il y a une perte. Alors ça peut être une perte symbolique, ça peut être une perte qui est complètement fantasmée en termes de récit, en termes de narration, mais il peut y avoir des pertes réelles, la perte du territoire par exemple. Quand vous avez un territoire et que vous avez l'impression que le territoire dans lequel vous êtes né, dont vous avez grandi, ne vous permet plus de vous tenir. Donc il y a quelque chose qui se perd sur la question de la grandeur, par exemple la grandeur de la société française, la grandeur de l'Empire français, elle s'est faite quand même sur la domination des autres pays, des autres populations. Donc toute la question, à partir du moment, est-ce qu'il est possible de penser une grandeur qui ne relève plus de la domination? Est-ce qu'il est possible de penser une grandeur partagée? Puisque déjà dans l'espace européen, on a cela. Et ensuite, il y a la question de l'école. Il y a aussi, je dirais, un certain nombre de pertes au niveau de l'école, ne serait-ce que le lien aujourd'hui avec l'intelligence artificielle, sur toutes les étapes d'apprentissage pour ne pas arriver directement à la réponse. Et puis la question du travail. Est-ce que le travail vous permet fondamentalement d'avoir cette reconnaissance-là? Puisque aujourd'hui, la question du salaire fait qu'il y a un déficit en termes de reconnaissance de travail, de ce qu'il permet. Il ne permet plus de certaines choses. Donc qu'est-ce que nous faisons de ces pertes-là? Donc s'il n'y a pas une société civile et le politique qui ne prend pas en charge globalement ces pertes-là pour en faire le récit, pour les porter ensemble, pour travailler ensemble, ces pertes, elles se transforment automatiquement en colère et en ressentiment. Et c'est pour ça que la notion de chagrin, pas d'un point de vue psychologique, mais d'un point de vue d'affect politique, m'intéressait parce qu'elle permet précisément de dire aux gens, en fait, qu'est-ce que nous avons perdu? Qu'est-ce que nous avons perdu réellement? Par exemple, la question de l'Empire, c'est un bénéfice. C'est un bénéfice pour la société française parce que justement, elle cesse, je dirais, de vouloir mettre sa grandeur en dominant complètement les autres. Donc il y a des pertes qui sont positives, puis il y a des pertes qu'il faut absolument prendre en compte pour dire, l'école telle que nous l'avons connue ne reviendra pas. Donc qu'est-ce qu'on peut inventer, vous voyez, donc, et partir de la notion des pertes, partir même de la notion des ruines, me semble quelque chose d'abord d'une expérience collective qu'on a tous connue, notamment ne serait-ce que des chagrins psychologiques, pour porter cela ensemble.
1: Toujours dans le cadre de ces rencontres méditerranéennes qu'on vous fait vivre, on va dire, par procuration et quelques jours après, dans le spot, toujours sur Médien, j'ai rencontré Jean-Pierre Marcellesi. C'est un guitariste, un chanteur, un artiste, on va dire, parce qu'il a énormément de cordes à son arc, et c'est le cas de le dire. Il a une relation très intime avec le Maroc, un pays qu'il a vu grandir et après, avec lequel il raconte justement ses années grâce à ses chants, parfois en derija, parfois en corse, parfois en français, parfois en italien. Et cette relation intime avec le Maroc, il nous la raconte.
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3: Alors une attache même très très forte avec le Maroc, parce que bon, le Maroc ça représente déjà mon enfance, parce que bon, moi je suis né à Bastia, issu de parents corses, et, enfin méditerranéens, parce que ma mère elle est née en Tunisie, a grandi en Tunisie, mais on est arrivé au Maroc quand moi j'avais 3 mois, j'ai quitté le Maroc à 12 ans et demi, donc ça fait quand même un bail et tout ça, et quand j'ai quitté ce pays de rêve, dans cette vie de rêve, j'étais d'abord 5 ans à Rabat, puis 7 ans et demi à Tanger. Pour moi, ça a été l'enfer. Les 3 années qui ont suivi, on est passé par Avignon avant de rentrer en Corse. Avignon est barré de ma mémoire, enfin, chassé de ma mémoire à vie, parce que ça a été de la douleur d'avoir quitté un pays pareil. Enfin, toutes mes racines étaient là. Voilà. J'étais partagé vraiment entre la Corse. Alors, la Corse, on la rejoignait tous les étés. En plus, l'avantage qu'on avait ici à l'époque, c'est qu'on commençait la scolarité le 15 octobre. Donc, moi, j'étais à l'école Verchet, puis au lycée Regnault. Et c'était magique parce qu'on allait en Corse, on restait 3 mois et demi. Et même les voyages par l'Espagne pour arriver après en Corse, c'était extraordinaire. Ça faisait partie de cette vie-là. Alors après, comment je suis revenu ici? Je suis revenu parce que j'avais toujours envie de revenir. D'ailleurs, quand j'ai passé mon bac, je n'ai pas pu revenir au Maroc parce que je n'avais pas d'attache familiale. Mais j'avais des oncles en Tunisie. Et pour retrouver les trucs du Maghreb, je suis allé passer mon bac en Tunisie, donc au lycée de la Marsa. Et après, voilà, moi j'ai toujours aimé cette langue, cette musicalité-là, même la musicalité dans la langue marocaine, la langue arabe en règle générale, je trouve ça très beau. Moi, ça sonne plus que d'autres langues. Et voilà. Et moi, je suis très méditerranéen. J'ai toujours dit que la Méditerranée, c'était un pays, en fait. Et je fais partie de ces gens-là qui considèrent que la Corse, ben, c'est un navire qui est ancré au milieu et on peut se déplacer partout. Mais le pourtour méditerranéen, même dans la cuisine, c'est pareil, quoi. Il y a les épices qui changent, mais on a les mêmes plats, en fait. Donc voilà. Et là, j'ai voulu revenir. Et puis après, en étant à Paris pendant des années, la chance a fait que j'ai signé dans une maison de disques dans laquelle signait au même moment que moi le frère de Rachid Benzine, Abdi. Et le soir même, ça a matché tout de suite. C'est-à-dire qu'on était sur la même longueur d'onde. On est devenus des frères de cœur. Moi, chez eux, je me sens chez moi. Quand ils viennent chez moi, ils sont chez eux. Il n'y a pas de barrière, il n'y a pas de frontière. Comme il n'y en a pas pour moi entre la Corse et le Maroc. Et c'est pour ça qu'avec Abdi, on a fait une chanson qui s'appelle Soloumaï, qui veut dire jamais seul. En fait, quand il y a un ami, qu'il soit corse, en fait, surtout moi, quoi. Et donc, où lui chante en marocain et moi en corse dessus. Et on a fait trois chansons comme ça ensemble qu'on a partagées. Et un jour, ils m'ont invité à venir à Casablanca lors d'un festival. Et là, c'est moi qui ai adapté une chanson marocaine, mais assez connue au Maroc, et que j'ai adapté. Alors, c'était magique ce soir-là, parce qu'on était sur la place, c'était un festival sur la place, enfin, sur une des places de Casablanca, où il y avait un monde fou. Et à la fin de cette soirée-là, Rachid me dit, regarde, il y a la sœur d'Hassan II qui veut te voir, donc je descends. Et parce que je savais que la famille, enfin, les enfants, je dirais, de Mohamed V avaient été en exil à un moment donné en Corse, pendant 2 ans, les autres pendant 9 mois. Et donc, elle, quand j'ai chanté Corse et qu'elle a entendu cette voix sur une chanson marocaine qu'elle connaissait, elle était en pleurs. Et ça a créé quand même quelque chose. Et elle m'a dit, mais nous, on s'est senti chez nous quand on était chez vous, et je voudrais que toi, tu te sentes chez toi quand tu es ici. J'ai dit, mais je vais peut-être vous décevoir, mais je me sens toujours chez moi quand je viens ici. Et voilà, ça perdure. Et à chaque fois que je viens, là, j'ai déjà le cafard parce que demain, je repars. Mais c'est à chaque fois une déchirure pour moi quand je repars d'ici. Voilà.
1: À quel point, justement, l'identité marocaine se représente dans votre manière de créer de la musique, de chanter, de faire de la guitare? Est-ce qu'on peut parler d'une relation même quand vous créez de la musique?
3: Ah, je pense qu'il y a une relation vraiment, quoi. Je veux dire, moi, par exemple, j'ai toujours aimé le son, par exemple, de la darbouka, parce que ça, c'est quelque chose qui m'entraîne. Moi, d'ailleurs, quand vous venez en Corse, si vous parlez avec des Corses, on va vous dire, Marcellès, il est à part. Parce que Marcellès, il a un parcours qui est différent. Il a fait des musiques avec j'ai fait des musiques avec des Capverdiens aussi, avec des Sénégalais. Donc, moi, je suis très porté par cette musique-là. Mais le Maroc, moi, quand j'écoute les Gnawa, je peux passer une nuit à écouter les Gnawa. Je suis fan. C'est une musique qui est... En fait, ils sont un peu comme moi, les Gnawa. Dans le rythme, ils courent après le temps, mais ils le rattrapent toujours et ils se font jamais avoir. Moi, je suis pareil. Je suis toujours à courir après le temps. Et en fait, j'aime ça, cette musicalité, ces voix, cette profondeur. Je veux dire, c'est comme il y a eu des grandes chanteuses aussi, même libanaises ou égyptiennes aussi, qui ont marqué leur temps et tout ça. Mais toute cette musique m'a inspiré, quoi, vraiment. Et puis bon, quand on était petit à Rabat, moi à Tanger, mais il y avait ce qu'on appelait, alors je ne sais plus si je dis bien le

0: Mais il y avait les boussadis qui étaient les vendeurs d'eau, quoi. Et ils claquaient avec les trucs, ils dansaient un peu comme les Gnawa et tout. Et on était réveillés par ça. Donc je pense que dans mon oreille, ça a fait son chemin, quoi, voilà.
1: Un échange passionnant avec Jean-Pierre Macelli, qu'on, eh bien, j'espère, retrouvera ici à l'antenne de Médias et surtout dans l'émission Le Spot. On continue avec notre troisième et dernier échange dans le cadre de ces rencontres méditerranéennes qui se sont clôturées samedi soir ici même à Tanger, cette seconde édition. Alors, on était cette fois-ci avec Azdine Sedrati. Monsieur Azdine Sedrati, eh bien, il est président de la fondation Dar Nisa. Il est en pleine construction du Forum des femmes, Forum de deux femmes même, qui sera présent eh bien, très bientôt à Marrakech, du côté de Marrakech, et qui met en valeur la femme notamment. Et il nous explique eh bien, à la fois le concept et surtout à quel point eh bien, les femmes ont été importantes, et elles le sont toujours, dans l'histoire de l'humanité.
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3: Ce projet vient du fait d'abord que personnellement, je suis vétérinaire et biologiste. Donc je me suis principalement intéressé à l'espèce humaine depuis son commencement, c'est-à-dire sur plus de 7 millions d'années. Et j'ai remarqué que dans cette histoire, pendant toutes ces années, les femmes ont joué un rôle majeur dans la procréation et dans l'existence de la famille. Or, à l'occasion des dernières années, quand il y a eu les deux Moudawana que Sa Majesté a lancés, j'ai dit, il est quand même important de parler de cela parce que nous avons tous eu des mères, des grands-mères, des épouses, des filles. Et le fait d'être entouré d'autant de femmes, il fallait qu'un jour nous puissions nous rendre compte de leur rôle majeur dans l'histoire humaine. Et c'est grâce à quelques collections de costumes traditionnels de mariage des pays d'Afrique du Nord que j'ai constaté l'importance du mariage et de la procréation. Et à comparer avec les autres espèces animales, ça se passe exactement de la même façon. Donc la procréation qui nous est dictée par notre espèce permet de comprendre le rôle de ces femmes avec nous tous. Malheureusement, pendant 7 millions d'années, la force physique de l'homme a prévalu. Donc il était évident qu'un homme ne se souciait pas d'une femme. Il l'a rencontrée dans la jungle ou dans la forêt. Elle se farcissait 9 mois de gestation, elle se farcissait 1 ou 2 ans d'allaitement, elle se farcissait 2 ou 3 ans de transmission, d'éducation. Mais on a surtout constaté que c'est grâce à ces femmes que la sédentarité a commencé, parce que quand une femme devait accoucher, elle cherchait un endroit sécurisé pour pouvoir avoir son bébé et le surveiller, le protéger. Donc la sédentarité commence par cette biologie. Et dans cette biologie, une fois qu'elle a trouvé l'endroit, il fallait qu'elle se fournisse de tout. Il fallait qu'elle se fournisse en eau, donc généralement la proximité de l'eau devait être importante. Et puis depuis 450 000 ans que l'homme a trouvé le feu, les femmes devaient nourrir quotidiennement et à toute heure le feu pour le préserver, parce qu'il n'y avait pas d'allumette, il n'y avait pas de briquet. Donc préserver le feu dans un foyer était une chose essentielle. On le voit encore dans les campagnes marocaines, quand vous voyez des femmes ramasser des bouts de bois pour aller faire le feu chez elles. Ceci m'a ouvert les yeux sur un certain nombre d'actions que les femmes ont faites, comme le tissage, les fils de laine depuis 12 000 ans, les fils de lin depuis 12 000 ans, les fils de coton depuis 6 000 ans, le tissage de ces... Tout cela, ce sont les femmes qui l'ont fait. Et dès que là, il y a eu la possibilité de cuisiner, ce sont les femmes qui ont nourri les hommes et qui ont utilisé des terres cuites pour pouvoir préparer la nourriture. quand j'ai découvert tout cela, je me suis dit quand même, comment se fait-il que nous, les hommes, avions occulté autant une tâche aussi énorme que les femmes ont faite pour nous tous. Et j'ai donc décidé à cette occasion de créer un forum de femmes qui permet d'abord de faire le lien entre toutes les femmes du monde, parce que tous les costumes traditionnels que j'ai ramassés étaient des fils d'Ariane qui me permettaient de voir comment les peuples étaient liés dans le cadre des civilisations. C'est comme ça que j'ai trouvé des costumes berbères identiques aux costumes romains, identiques aux costumes grecs, identiques aux saris indiens et identiques aux Temlhaf du sud du Maroc. Donc j'ai découvert des choses qui traduisent l'histoire réelle des humains et qui la traduisent d'une façon moins grandiose que les livres d'histoire, moins pompeuse, moins riche de confessions, de chefs, etc., et de guerres, etc. Mais elles traduisent l'existence de l'humanité. Et c'est pour cette raison que j'ai décidé de faire un musée, un forum, avec une partie muséale, qui va permettre de raconter ce qu'ont vécu les femmes, et surtout les deux siècles derniers, où elles ont commencé à se libérer de ce joug énorme dans lequel elles étaient tenues par les hommes.
1: Je vais ajouter aussi quelques petites questions à cette explication qui était déjà très riche. À quel point justement ces tenues peuvent raconter des choses? Vous parliez justement de livres, de bouquins d'histoire. Alors effectivement, les bouquins d'histoire sont racontés, les histoires sont racontées, mais qu'est-ce que nous racontent ces tenues?
3: Toutes les tenues traditionnelles que j'ai trouvées portaient en elles l'âme des femmes qui les avaient portées. Elles portaient en elles la trace des populations de femmes qui les ont portées. Et c'était un signe indiscutable. Si le tissu non cousu, le drapé, le haïk, a existé, quand on le voit et qu'on sait que ce haïk a été utilisé autour de la Méditerranée, que chez les Romains ça s'appelait la toge, que chez les Grecs ça avait un nom similaire, les costumes traduisent ce que portaient les gens. Or, le costume traditionnel de mariage, c'est plus que cela. C'est comme quand des oiseaux aussi somptueux que les paons veulent se rencontrer pour procréer. Ils montrent leur plumage, ils sortent leurs plus beaux atouts. Beaucoup d'animaux le font de la même façon. Et ces costumes traditionnels de mariage étaient vraiment le signe d'un début de la procréation. Et c'était généralement la plus grande fête qu'un homme et une femme avaient dans leurs existences. Mais le problème était que cette fête-là ne reflétait pas le temps qui allait suivre, parce que les femmes devaient se trouver dans une situation inférieure. Et cette situation inférieure est discutable, parce qu'en fait, avant nos religions monothéistes, il y avait énormément de déesses femmes. Depuis nos religions monothéistes, la situation prise par les hommes, la situation patriarcale prise par les hommes, forme une sorte de petit plafond que les intermédiaires qui vont proclamer et déclarer ces religions vont amplifier au maximum. Vous ne savez pas ce qui est écrit par les saints chrétiens, par des imams musulmans, par des rabbins juifs. Si vous allez le chercher, vous le verrez peut-être dans le livre, c'est des choses que vous ne pouvez pas imaginer. Donc la religion a peut-être lancé un certain droit au patriarcat, mais les hommes l'ont transformé d'une façon colossale. Tant et si bien que les femmes ont subi, jusqu'aux deux siècles derniers, cette position dominante de l'homme, domination physique, domination morale par le biais de la religion, et domination matérielle aussi par le biais de la religion et par le biais des guerres et des conquêtes.
1: Encore une question, parce que là, forcément, votre récit nous donne l'eau à la bouche. Quand est-ce qu'on pourra visiter ce forum? C'est pour quand?
3: Ben, vous savez, c'était prévu pour terminer fin 2027, mais malheureusement, on a eu un gros incendie dans le chantier et on va perdre 6 mois. Donc, probablement, ça sera après mi-28.
1: Les rencontres méditerranéennes donc qui se sont clôturées ce samedi soir à Tanger, comme notre émission Le Spot qui se clôture d'ici quelques petites secondes. Eh bien, chers amis, merci de nous avoir écoutés et un grand merci notamment à Hichem pour la réalisation de cette émission. Très belle soirée à l'écoute de Métiers.
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5: 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التحقق من دفاتير تلقيح أطفالها واستدراك أي جرعات ناقصة. في المغرب دائما، قالت وزارة الداخلية إنه على إثر الخروقات التي شابت العملية الانتخابية بمكتبين للتصويت بمناسبة إجراء الانتخابات التشريعية اليوم 23 شتنبر 2023 بالدائرة الانتخابية لطنجة أصيلة، عملت الوزارة على إفاد لجنة تفتيش مركزية إلى مدينة طنجة للتحري والوقوف على حقيقة الوضع من خلال القيام بالأبحاث الإدارية اللازمة والاطلاع على المعطيات المتعلقة بهذه الأحداث. وعلى ضوء ما سيفرزه البحث من نتائج وخلاصات، أكدت وزارة الداخلية في بلاغ لها أنها ستتخذ كافة الإجراءات والتدابير الإدارية اللازمة من أجل ترتيب المسؤوليات القانونية. معكم إلى أخبار الشرق الأوسط. أعلن الجيش الإسرائيلي أنه قتل فلسطينيا قال إنه شارك في اختطاف شابين إسرائيليين من مهرجان موسيقى خلال هجوم حركة حماس في 7 من أكتوبر 2023. قبل ذلك اقتحم اليوم مستوطنون باحة المسجد الأقصى تحت حماية شرطة الاحتلال الإسرائيلي، موازاة مع إغلاق الحرم الإبراهيمي أمام الفلسطينيين حتى مساء الأربعاء بسبب الأعياد اليهودية. في غزة، ذكر مسؤولون في مجال الصحة أن غارات إسرائيلية أسفرت اليوم عن مقتل فلسطينيتين على الأقل وإصابة عدد آخر في هجومين منفصلين على القطاع الفلسطينية. أعرب البابا ليون 14 اليوم عن رفضه القاطع لأي عنف يرتكب باسم الدين، وذلك في أول خطاب له بمدينة ميتس الفرنسية، المحطة 3 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أوروبا إلى استعادة شجاعة آبائها المؤسسين وعدم الاستسلام للانكفاء وعودة النزاعات القومية. بحث وزراء دفاع الاتحاد الأوروبي ما إذا كان التكتل بحاجة إلى آلية طوارئ خاصة به على غرار حلف شمال الأطلسي لتعزيز التنسيق في مواجهة الهجمات متعددة الوسائل الروسية. ختام هذا الموجز سيكون بالرياضة. لحساب الجولة الثانية من كأس الأمم الأوروبية يواجه المنتخب الفرنسي نظيره البلجيكي على أرضية ملعب الأخير. تقام المباراة في تمام الساعة 6:45 مساء اليوم بتوقيت المغربي. نقطة نهاية الموجز. أحلى الأوقات تجدونها دائما عبر ميديا وفي كل الفترة. إلى اللقاء.
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0: Bonjour à toutes et à tous et bienvenue sur Média. Bon début de semaine à toutes et à tous. Le football européen au menu de ce lundi. Demain, on parlera football africain avec notamment cette rencontre et les autos au Maroc éliminatoire de la Coupe du Monde. Vous le savez, le Maroc a bien entamé ses éliminatoires avec une victoire à domicile face au Gabon. Et bien demain, ça sera donc en déplacement. L'autre match donc, retour sur le sommet Angleterre-Espagne remporté par les champions du monde, brillamment, la Roja qui s'impose en déplacement. On verra cela bien entendu, les critiques, les satisfactions, l'Angleterre aussi, qui a fait jeu égal avec la sélection espagnole, mais par moment. Le Portugal l'emporte en déplacement face à la Norvège, mais sans convaincre. João Félix et Gonçalo Ramos font du Ronaldo, la star mondiale restée sur le banc. On parlera également du match entre la Belgique et la France, et Zidane, bien sûr, le sélectionneur de l'équipe de France, qui a aussi commencé par une victoire. C'était en déplacement face à la Turquie. Voilà pour le sommaire, notre ami Hicham à la réalisation.
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0: Et pour cette première partie, avec nous, Nicolas Villas. Bonjour et bonsoir, Nicolas.
2: Salut Hakim, bonjour à tous.
0: Eh bien, Nicolas, on va revenir. Bien sûr, il y a des matchs encore cette semaine de la Ligue des Nations, il faut le préciser, bien entendu. C'est une trêve internationale. D'habitude, on avait une dizaine de jours. Là, c'est quasiment trois semaines. Donc, la Ligue des Nations, des matchs amicaux. Eh bien, les champions du monde, on commence par l'Espagne, bien entendu, qui s'est imposée face à l'Angleterre en déplacement. Un match spectaculaire, retournement de situation, des ratages aussi. Mais n'empêche, eh bien, il y avait de tout dans cette rencontre Espagne-Angleterre. Comment vous l'avez trouvé, comment vous l'avez vécu, et ensuite on parlera d'autres détails de cette rencontre, tout comme avec Bruno Constant dans la deuxième partie. Nicolas.
2: Bah déjà je me suis régalé, hein, franchement, au-delà même d'ailleurs du score, hein, qui est quand même qui démontre à quel point le match a été spectaculaire. On rappelle l'Espagne qui a mené 1-0, qui a été menée 2-1, qui aurait pu être menée 3-1, mais il y a eu un penalty raté de Kane qui a terminé sur la barre. Il a glissé au moment de frapper l'attaquant du Bayern, et finalement l'Espagne s'impose 3-2. Mais quel match, quoi, quel régal. C'était vraiment une rencontre qui était très attendue à plein d'égards, hein, d'ailleurs, hein, puisque l'Espagne est sur une série d'invincibilité absolument incroyable. Les Anglais ont beaucoup d'ambition et à chaque fois il leur manque ce petit plus, et finalement ça a été un peu à l'image de ça, c'est-à-dire une Espagne qui a été un peu malmenée parfois, qui a un peu lâché le match et qui surtout a commencé à plier dans le moment fort de l'Angleterre. Et puis il y a eu ce but du break, le fameux penalty de Kane qui a été raté. Et là, ça a été le moment, c'est là où le match a vraiment basculé. Mais moi, franchement, je me suis régalé. Hein. C'était vraiment, c'était un partidazo, comme on dit en Espagne. C'était un super, super match.
0: Hein. Bien sûr, dans la deuxième partie, on verra avec Bruno les regrets des Anglais, parce que vous le disiez, Nicolas, eh bien, l'Angleterre aurait pu mener 3-1, faire le break. Ça aurait été plus difficile pour l'Espagne, mais on l'a vu avec les changements opérés par De La Fuente, le sélectionneur espagnol, la sélection espagnole qui, vous le savez, a tout raflé ces derniers temps, les Jeux Olympiques, l'Euro, le Mondial. Et malgré tout, il y a eu quand même quelques critiques, surtout sur le plan offensif peut-être. Et la question, est-ce que Ferran Torres, le héros de la finale du Mondial, l'attaquant du Paris Saint-Germain, qui s'est rapidement intégré avec les champions d'Europe, eh bien, a eu, on va dire, un jour sans, ou bien ça lui ressemble finalement, parce que, eh bien, on a vu les critiques qui l'ont touché lors de son passage du côté du Barça, Nicolas.
2: Ouais, alors c'est vrai que c'était l'un des changements qu'il y avait dans le 11 de départ par rapport à celui de la finale notamment, c'est que Ferran était titulaire. Alors c'est vrai que Ferran est dans une forme absolument éblouissante avec le Paris Saint-Germain. Malgré son arrivée tardive au PSG, il a quand même eu une adaptation ultra rapide. D'ailleurs, offensivement, d'une façon générale, De La Fuente, il est quand même verni, puisque Yamal et Nico Williams, qui ont été blessés notamment au début de la Coupe du Monde, étaient à 100%. Au coup d'envoi, il a préféré Ferran à Oyarzabal, qui on va y revenir, Oyarzabal, mais qui est peut-être l'un des joueurs les plus sous-cotés de ces dernières années et qui cartonne notamment sous De La Fuente. Mais il y a beaucoup de critiques qui sont autour de Ferran. C'est un débat finalement qu'il y a eu aussi à son époque barcelonaise. Est-ce que c'est un vrai neuf ou c'est pas un vrai neuf? Est-ce que finalement c'est si important que ça? Le fait est que sur ce match-là, il a eu beaucoup d'opportunités, mais il en a loupé pas mal. Alors, il y a eu des buts refusés pour hors-jeu notamment, mais le fait qu'il marque pas, ça a un peu ravivé les critiques dont il était la cible parfois en Catalogne. Alors, De La Fuente, lui, il a répondu en disant « Mais moi, je m'inquiète pas parce que il se crée les occasions. Il a même marqué, ça a été refusé parce qu'il était en position irrégulière. » C'est vrai qu'il Moi, je le trouve toujours intéressant dans ses courses, mais il est moins tueur. C'est-à-dire, on a vu la différence où quand il fait cette frappe à côté à ras du poteau avec Oyarzabal qui, lui, a la lucidité de piquer par-dessus le gardien, par-dessus Trafford, et finalement de permettre à l'Espagne de remporter ce match-là. Donc, il incarne un peu ça. D'ailleurs, d'une façon générale, c'est pour ça que je disais que Oyarzabal est un peu sous-côté, c'est que Oyarzabal, il a beau avoir des statistiques incroyables, il a marqué 18 buts, fait 7 passes dé sur les 20 derniers matchs avec la Roja, et pourtant, en Espagne, on continue de dire qu'il n'y a plus de grand attaquant, que Morata, c'était pas vraiment ça. Oyarzabal, finalement, c'est pas un joueur de gros club parce qu'il est que avec des grosses guillemets à la Real Sociedad. Ce débat revient très souvent. Et moi, je serai à la place de La Fuente, c'est ce qu'il dit. Il n'y a pas de problème. Il marque 3 buts à quasiment tous les matchs, donc tout va bien.
0: Voilà, donc pour l'Espagne, championne du monde, malgré que ce soit l'équipe en forme ou en petite forme, moyenne forme, en tout cas, la victoire est là. Il y a des individualités. On a vu Lamine Yamal marquer. C'est vrai qu'il a profité d'une bourde de la défense anglaise, mais n'empêche, il est là. Je ne sais pas, j'ouvre une parenthèse en parlant de Lamine Yamal, parce que dans la presse, on a vu que le Barça ouvrait une enquête. Enfin, il y avait une enquête à propos du Real Madrid, après ce qui s'est passé ces derniers temps. On va peut-être y revenir dans un instant. Mais la suite, bien sûr, après la sortie de l'Espagne et la victoire, il y a le prochain match face à la Croatie. C'est bien ça, Nicolas. On devrait avoir une rotation là aussi, parce que, et je le disais tout à l'heure, la trêve internationale, les joueurs qui sortent du Mondial. Avant cela, il y avait le Mondial des clubs l'été dernier, sans oublier les compétitions européennes. Et que va faire De La Fuente ? Nicolas, on a perdu Nicolas, je pense. On va essayer de récupérer Nicolas Villas, l'un des consultants de l'autre match, notre monsieur football espagnol et également portugais. Eh bien, on essaye, dans un instant, on sera avec Nicolas. Donc, je disais, eh bien, cette sélection espagnole qui s'est imposée, il y a eu quelques difficultés, menée au score par l'Angleterre, retour, bien entendu, des hommes de La Fuente. Et là, la question qui se pose, l'Espagne qui va affronter la Croatie, eh bien, la Croatie, est-ce que De La Fuente va apporter quelques changements pour la suite? Eh bien, on retrouve Nicolas Villas. Apparemment, on l'a récupéré. Nicolas, vous êtes là?
2: Oui, oui, désolé. Il y a une petite problème technique. Ouais. Oui. Bah là, il y a ce gros match à venir quand même contre la Croatie qui est très attendu.
0: Rappelle, pardon,
2: il est très
0: Nicolas, attendu par les Croates. C'est demain, hein, juste oui. Pour la date, c'est demain.
2: Oui, pardon, effectivement. Il y a ce gros match à venir face à la Croatie qui est très attendu d'ailleurs par les Croates aussi. Hein. Ils attendent un peu l'Espagne au tournant. Et c'est vrai que la Croatie, en plus, ils sont dans une situation qui est un peu différente. Alors, on va reparler après du Portugal, où il y a des cadres qui sont vieillissants. On a un Luka Modric qui a l'âge de Cristiano Ronaldo, où il n'y a pas vraiment de débat, finalement, en Croatie, autour, par exemple, de la titularisation de Luka Modric, parce que c'est un cadre de cette équipe, qu'il est toujours aussi performant, et surtout qu'il n'y a pas de relève. C'est-à-dire que la grande différence entre la Croatie et d'autres nations, ils ont un vivier qui est beaucoup plus petit, et finalement, c'est une nation qui est un peu vieillissante, mais qui est toujours très ambitieuse. Il pourrait y avoir des changements. Alors déjà, il y a eu des changements qui ont été forcés. Le Normand a été appelé parce que Koubarsi s'est blessé. Il y aura très probablement des changements, notamment en défense. Et d'ailleurs, d'une façon générale, vous le disiez en début de retransmission, mais le fait qu'il y ait une trêve aussi longue, la plupart des sélectionneurs ont déjà anticipé la chose. Alors, on a le cas extrême de Klopp qui convoque 44 joueurs et qui annonce qu'il va faire tourner. Mais la plupart des sélectionneurs ont déjà prévu de faire tourner. Alors, soit parce qu'il y a des blessés, soit parce qu'ils savent que de faire 4 matchs dans une période aussi réduite, ça va entraîner un turnover. Donc il y aura des changements au sein de la Roja très certainement pour ce match-là, comme il y en a dans l'ensemble des sélections depuis le début de cette trêve internationale.
0: Justement, des matchs, de nombreuses rencontres, et on parlait d'un calendrier trop chargé même, et vous faisiez la comparaison entre Modric, buteur, toujours là, et également on parlait de Cristiano Ronaldo. On ouvre une page justement pour parler du Portugal. Après, peut-être, on a le temps. Et bien, on reviendra en Espagne parce que le Barça, qui poursuit, vous le savez, Florentino Pérez en justice, une date a été fixée pour l'audience. Le 25 novembre, le président du Real Madrid doit comparaître devant le tribunal, donc le 25 novembre, dans le cadre d'une affaire de diffamation. On y reviendra vers la fin, bien entendu, de cette première partie de l'autre match. On reste bien sûr en Ligue des Nations parce qu'il y a pas mal de rencontres. Il y a par exemple la Belgique face à la France. Et on écoutera dans cette édition, peut-être on aura une réaction de Nicolas, les joueurs belges. belge qui parle de Zinedine Zidane, une légende, vous le savez, qui a tout gagné en tant que joueur, même en tant que sélectionneur, plutôt entraîneur avec le Real Madrid, c'est sa première expérience. En tant que sélectionneur, la première sortie a été victorieuse, même si eh bien, le match a été marqué par la blessure de Mbappé. En parlant de Mbappé, et Nicolas, vous l'évoquiez, Koubarsi blessé, on le sait, le Barça qui, en l'espace de quelques jours, a perdu sa charnière centrale. Blessure également de Christensen, vous le savez, l'international danois, sans parler du gardien de but. On va revenir en Espagne dans un instant, mais d'abord, le Portugal, première sortie, on va dire en demi-teinte, victoire aussi en déplacement hier. Cristiano Ronaldo a été très critiqué lors de la première sortie du Portugal. Eh bien, hier, il est tout simplement resté sur le banc. Et on le sait, lorsque Ronaldo reste sur le banc, il n'est jamais content. On parle d'abord du match, parce qu'il y a du contenu, les buteurs. Et on aura peut-être un petit mot sur João Félix, qui, à titre personnel, c'est vrai que 26 ans à peine, il a encore l'avenir devant lui. Mais il a porté les couleurs de grands clubs, l'Atlético, le Barça, Chelsea, l'AC Milan, là il est en Arabie Saoudite. On a l'impression qu'il a une énorme marge de progression, Nicolas.
2: Oui, alors déjà, alors pour revenir sur le match en lui-même quand même, c'est que le Portugal gagne 2-1 après sa victoire 1-0 face au Pays de Galles. C'est un match un peu bizarre de la part du Portugal parce que ils ont eu pas mal d'opportunités. D'ailleurs, c'est ce que Jorge Jesus, le sélectionneur, dit à la fin. Ils gagnent 2-1 ce match-là, mais quand vous regardez les statistiques, la Norvège a plus de 60% de possession de balles. Ils ont 2,51 de XG, c'est-à-dire que au vu des occasions, de la qualité des occasions qui sont créées, ils auraient dû marquer au minimum 2 buts, ils en marquent 1. Alors Diogo Costa, qui a pas été exempt de tout reproche hein, sur le but qu'encaisse le Portugal, il a quand même été très décisif, ultra décisif face à notamment Erling Haaland. Ruben Dias a fait un sauvetage incroyable aussi face à son coéquipier de Manchester City. Ça a pas été une domination totale. Le Portugal marque sur sa première occasion. João Félix, une nouvelle fois, qui n'a de cesse de dire, mais qui le disait déjà sur Roberto Martinez, qui préfère jouer dans l'axe et que ce système à deux attaquants qu'a mis en place Jorge Jesus lui convient bien mieux. Le fait est qu'on l'a vu sur le match d'hier, on l'avait vu déjà sur le match du Pays de Galles, mais ça n'a pas été une démonstration hein. Déjà face au Pays de Galles, c'était pas fou. Bon, le Pays de Galles était une équipe quand même d'un niveau inférieur, mais face à la Norvège qui était un vrai rendez-vous très attendu, le Portugal a fait le boulot. Il y a des choses qui sont très intéressantes dans ce que Jorge Jesus met en place, mais on est encore loin d'avoir une équipe qui est rodée. Alors Jorge Jesus vient d'arriver, il a eu très peu d'entraînement avec son équipe, mais ça n'a pas été une grosse domination du Portugal, ni défensivement ni offensivement, avec ses vrai, bah vous l'avez dit, hein, la grosse info, ça a été le fait que Cristiano Ronaldo n'était pas titulaire au coup d'envoi de ce match-là. Ouais.
0: Et quand on parle, dans la presse, on a lu que Ronaldo était vexé, fâché, alors que lui-même avait dit, peu importe que son rôle, titulaire, remplaçant, il reste sur le banc, le plus important c'est qu'il apporte un plus, son vécu, aux jeunes, c'est un discours ou bien c'est la réalité? Après tout, c'est difficile d'être une star mondiale et rester sur le banc.
2: Ouais, alors là-dessus, il y a eu quand même, c'est toujours pareil, hein, quand c'est Cristiano Ronaldo, tout est décuplé. La première chose, c'est que Jorge Jesus avait déclaré avant le match face à la Norvège que Cristiano Ronaldo jouerait titulaire ou pas, mais que s'il n'était pas titulaire, il rentrerait en cours de jeu. Tout le monde a attendu l'entrée de Cristiano Ronaldo face à la Norvège, il n'est jamais rentré. Une stat au passage, ça faisait 18 ans que Cristiano Ronaldo n'était pas resté sur le banc sur un match en jeu sans entrer en cours de jeu. C'est-à-dire que c'était pas arrivé depuis l'Euro 2008, un match qui comptait pour du beurre puisque le Portugal était déjà qualifié pour la phase suivante. C'était Scolari, encore le sélectionneur du Portugal. C'était pas arrivé depuis 18 ans que Ronaldo reste tout le long d'un match sur le banc sans entrer en cours de jeu hors match amicaux. Donc c'est quand même un événement. Le fait est qu'il n'est pas rentré à la fin du match. Jorge Jesus est revenu là-dessus et il a dit bon bah c'est vrai, j'avais dit d'ailleurs à Ronaldo qu'il rentrerait en cours de jeu, mais parfois les circonstances du match font que ça ne se produit pas et c'est ce qui s'est passé, mais ça veut pas dire qu'il sera pas titulaire ou qu'il rentrera pas en cours de jeu lors de la prochaine rencontre face au Danemark. Il y a un geste qui a fait beaucoup parler, c'est que Ronaldo, donc, qui a pas joué, dès le coup de sifflet final, il est rentré directement au vestiaire, il a fait un coucou à ses coéquipiers, et au public en disant, bon, bah, super, on a gagné, il est parti. Beaucoup ont dit, et la question a été posée à Jorge Jesus, il a pas salué le public avec ses coéquipiers, Jesus a répondu en disant, j'ai pas vu la scène, mais je lui en parlerai parce qu'il est capitaine, parce qu'ici, on est en sélection que c'est le capitaine, et que c'est pas le club, donc ils ont certainement parlé de ça, mais c'est pas aller plus loin. Derrière, Ronaldo, il a fait une story sur ses réseaux sociaux, où il a rendu hommage à la victoire du Portugal. Enfin, voilà. C'est un peu une tempête dans un verre d'eau. Mais le fait qu'il soit pas rentré en cours de jeu, c'est quand même un petit événement, hein. Malgré ses 41 ans et après les déclarations de Jorge Jesus, c'est quand même un petit événement, d'autant que dans le même temps, même s'il a pas fait un gros match, bah Gonçalo Ramos, lui, a marqué. Donc, et d'ailleurs, lui-même l'a dit à la fin du match, il estime qu'il a marqué des points aussi aux yeux du sélectionneur, l'attaquant de Milan.
0: Oui, justement, l'attaquant de Milan est l'ancien du Paris Saint-Germain et on le voit souvent quand il sort du banc. Il est efficace. Un autre joueur, c'est une polémique entre Manchester United et le sélectionneur. Il s'agit de Bruno Fernandes. On le sait, le joueur de Manchester United, blessé, a été retenu. Finalement, il n'a pas joué face à la Norvège et en Angleterre. On se pose la question, pourquoi l'a-t-on laissé partir, bien sûr. Et bien, l'équipe anglaise explique que, eh bien, tout simplement, elle n'avait pas le choix. C'est quoi encore cette histoire, Nicolas ?
2: Bah, c'est un peu les règlements tels qu'ils sont faits. C'est-à-dire que Bruno Fernandes a joué le premier match face au Pays de Galles, que là, visiblement, il est pas à 100%, mais que la fédération, qui a son staff médical, peut estimer qu'elle peut le prendre en charge le temps de la trêve internationale. Ça veut peut-être dire que dans l'esprit de Jorge Jesus, Bruno Fernandes sera peut-être opérationnel pour les prochaines rencontres. Donc, c'est souvent des guéguerres qu'on retrouve. Sauf que là, c'est toujours pareil. Les règlements, ils sont tout le temps en train de changer en termes de calendrier. On est face à... On avait déjà vu le cas avec la dernière Coupe du Monde qui avait duré 6 semaines. Là, on est quand même dans un cas d'une trêve qui dure très longtemps. Donc, quand on est dans ce cas-là, à moins que la fédération et le club soient d'accord, comme c'est le cas par exemple de Mbappé avec l'équipe de France et le Real Madrid, le joueur est blessé, il a une lésion, au tendon, il peut retourner au ligament plutôt, il peut retourner au sein de son club en accord avec les deux. Là, la fédération portugaise de football estime qu'elle peut prendre en charge la blessure et l'état physique et l'état de santé de Bruno Fernandes. Donc c'est sûr que ça va être une guéguerre de plus entre les clubs et les fédérations. Le fait qu'on ait des trêves internationales aussi longues, ça va pas faciliter les échanges et la communication entre les deux.
0: C'est quasiment le même cas pour Naïf Aguerd, vous le savez, l'international marocain, le défenseur de l'Olympique de Marseille, titulaire avec le Maroc vendredi dernier face au Gabon. À l'occasion de la première journée des éliminatoires de la CAN 2027, eh bien, Naïf Aguerd est resté au Maroc. Il n'a pas fait le déplacement avec les Lions de l'Atlas en Afrique du Sud pour le match de demain mardi, mais il reste dans le groupe. Il poursuit sa préparation à Rabat et il devrait être de retour pour dimanche prochain, le match face au Ghana, ici même à Tanger. Eh bien, c'est le communiqué de la Fédération royale marocaine de football. C'est qu'il devrait être opérationnel dimanche prochain, mais pas pour le match de mardi pour le défenseur de l'Olympique de Marseille. Eh bien, voilà donc pour le Portugal. On va revenir en Espagne. Peut-être pour finir avec les sélections déjà, et après on parle des clubs. On ne peut pas ne pas évoquer le Barça et le Real Madrid, même pendant la trêve internationale. Zidane, avec la sélection française. Eh bien, Zizou, vous le savez, c'est le sélectionneur, c'est le capitaine, l'ancien buteur, le champion du monde, champion de tout ce qu'on veut. Eh bien, avant d'affronter la Belgique, c'est une belle affiche, les joueurs belges évoquent l'ancien international français, à commencer par De Bruyne, l'ancien de City. On écoute.
3: Il y a aussi un entraîneur en face qui vient d'arriver, qui va mettre des choses en place, mais c'est une très

0: très belle équipe. Enfin, je crois que la Coupe du Monde, elle a fait une très très belle Coupe du Monde. On sait qu'il y a de grosses individualités dans cette équipe. Et puis après, collectivement, on sait qu'on va avoir un match de toute façon difficile. Je trouve que c'est ce qui est intéressant, c'est qu'il y a de belles affiches. Et ça, voilà. Enfin, nous, on veut ça quand on est compétiteur, qu'on aime jouer, qu'on veut être sur le terrain, on veut avoir des belles affiches. Et là, ça n'est encore une belle.
1: Voilà donc pour Zinedine Zidane. À propos de cette rencontre, là, on va écouter les réactions de plusieurs joueurs belges. Eh bien, les Diables Rouges, sous le charme toujours de la star, et on l'a vu l'autre jour avant d'affronter la sélection turque, eh bien, un journaliste qui a posé une question à Zidane, et dans la foulée, il lui a demandé un autographe pendant la conférence de presse. Eh bien, les joueurs belges à propos de Zizou.
2: C'était un bon joueur. Non, mais ouais, bien sûr, c'est un bon joueur. Mais j'ai joué contre lui quand on était avec Madrid entraîneur. D'abord, il a très bien fait là-bas. Et on sait que la France, c'est un bon pays avec beaucoup de bons joueurs.
3: Ouais, c'est une légende. Je pense que ça va être un moment qu'on va le voir sur le côté. Maintenant, voilà. On sera occupé à se concentrer sur notre plan de jeu et sur ce qu'on a à faire de bien, mais on essaiera peut-être après le match de voir un peu.
4: C'est vrai que ça a été un grand joueur. Après, nous, on reste concentré sur le match. On ne regarde pas les noms qu'il y a sur le côté, mais bien sûr, on se rend compte que c'est quelque chose de beau de jouer contre ce genre de joueurs qui sont en coach, bien sûr, mais c'est ce qui fait la beauté du football aussi, de rencontrer ces légendes.
2: Je me souviens que les histoires et les vidéos YouTube, moi je me souviens plus comme coach de Real Madrid quand il a gagné 3 fois le Champions League, alors sûrement c'est un bon entraîneur et c'est une personne mythique. Ouais.
1: Voilà, des propos recueillis par nos confrères de la RTBF, la radio-télévision belge, à propos de Zizou. Quand on a un technicien, un entraîneur, un sélectionneur qui est star, bien sûr, un joueur comme Mbappé, c'est une star planétaire, mais quand on a Zidane en face, eh bien ça fait quelque chose quand même pour l'équipe ou bien pour l'adversaire, Nicolas.
5: Ouais, alors c'est vrai que c'est marrant parce que j'en parlais avec des copains moi l'autre jour et je me disais, mais c'est qui la plus grande star de l'équipe de France aujourd'hui? Parce que c'est marrant, on a Zidane, bon lui a été Ballon d'Or, Mbappé on sait pas, peut-être qu'il va l'être là en 2026, c'est l'un des favoris, mais c'est une telle star Kylian Mbappé, tout ce qu'il génère autour de lui, en plus il est très impliqué au niveau marketing, même politique d'ailleurs, il prend beaucoup plus position que par exemple Zidane quand il était joueur lui aussi, même s'il avait parfois pris position dans des cas extrêmes, mais c'est vrai que Mbappé c'est quand même l'immense star de ces dernières années du foot français, malgré d'ailleurs même le Ballon d'Or hein, d'Ousmane Dembélé, et face à lui il y a Zidane, et c'est vrai que c'est d'avoir des marques, parce que c'est des marques. Et d'ailleurs, c'est assez drôle, parce qu'on parlait de la Roja tout à l'heure. Je lisais un article où, finalement, les Espagnols sont un peu émus de voir que les revenus d'équipementiers de la Fédération Espagnole de Football sont 5 fois inférieurs que ceux de la France, l'Italie, l'Allemagne, l'Espagne, voire même le Portugal, qui est un tout petit pays à côté d'eux. Pourquoi? Parce qu'ils n'ont pas ces marques-là, justement. Yamal est en train d'éclore. Rodri a été Ballon d'Or. Mais en France, on a Zidane qui prend l'équipe de France. On a eu Mbappé. On en a eu d'autres avant aussi. Et c'est vrai que c'est marrant d'avoir ce débat souvent, qui parfois d'ailleurs est très générationnel, hein. C'était Platini face à Zidane. Et maintenant, c'est Zidane face à Mbappé qui cohabitent aujourd'hui en plus en même temps.
1: Bien sûr, Zizou, un ancien du Real Madrid, joueur et entraîneur. Dernière question pour fermer cette première partie de l'autre match. Eh bien, l'information dans la presse espagnole, eh bien, le 25 novembre, la date de l'audience de conciliation entre le Barça et Florentino Pérez, le président du Real Madrid. Peux-tu nous toucher un petit mot là-dessus, Nicolas?
5: En fait, on revient toujours à cette affaire Negreira où Florentino Pérez n'a de cesse d'accuser les Barcelonais de corruption. Alors, c'est assez technique dans le sens où il y a un volet judiciaire, où il y a une affaire de corruption judiciaire justement qui planait sur Negreira, qui était l'un des responsables de l'arbitrage. Ça a été mis de côté par la justice parce que manque de preuves, etc. Mais il y a toujours un volet pour corruption sportive qui reste ouvert devant les instances, et ça c'est en cours de procédure. Sauf que comme c'est en cours de procédure, comme le volet judiciaire lui a été levé, les dirigeants du Barça estiment que ils font preuve de dénonciation calomnieuse de la part de Florentino Pérez. Donc le 25 novembre, soit il y a une conciliation qui se fait à l'amiable entre le Real ou le Barça, soit le Barça maintient sa plainte et porte plainte pour diffamation auprès de Florentino Pérez. Mais on en revient toujours et encore à ces affaires d'arbitrage, de corruption présumée et de guerre, même je dirais, entre le Barça et le Real autour de l'arbitrage.
1: Voilà donc pour cette date le 25 novembre, mais d'ici là on aura bien sûr l'occasion de parler, reparler Liga et également cette Ligue des Nations avec des matchs très intéressants, on le disait tout à l'heure avec Espagne-Croatie notamment, Belgique-Français et l'Angleterre qui jouera également. Vous le savez, à propos de l'Angleterre, eh bien dans la deuxième partie, on sera avec Bruno Constant pour revenir justement sur ce match entre l'Espagne et la sélection anglaise, l'Angleterre qui jouera face à la Tchéquie, la République tchèque, et puis ce tremblement, on va dire, eh bien, à propos de Manchester City qui pourrait eh bien, tout simplement être privé de quelques titres remportés. Les détails, ça sera dans la deuxième partie. D'ici là, eh bien, on aura l'occasion de faire le point sur les dernières informations. On dit au revoir déjà à Nicolas. Merci beaucoup, Nicolas.
5: Merci Hakim, bonne soirée.
1: Merci Nicolas, on se retrouve jeudi avec vous pour l'autre match. Mais avant cela, les dernières informations sur Médien, c'est avec Eva Cohen.
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7: Bonjour, bonjour à tous et à toutes. Avec vous, Eva Cohen. La diphtérie est-elle de retour au Maroc ? Le ministère de la Santé et de la Protection sociale, ce lundi, signale la détection de 2 foyers dans la préfecture d'Agadir Ida Outanane et dans la province de Chtouka Aït Baha. Un cas a été confirmé en laboratoire. 8 autres sont en cours d'investigation, dont 2 décès. Selon le département de la Santé, les enfants concernés n'avaient jamais été vaccinés contre cette maladie respiratoire très contagieuse qui peut entraîner de graves complications, mais qui fait pourtant partie du calendrier vaccinal national. Le protocole de riposte épidémiologique a été activé. Les équipes d'intervention sont à la recherche active d'autres possibles cas. Toujours au Maroc avec l'hiver et les pluies qui reviennent, de premiers lâchers d'eau doivent être menés dès ce lundi au niveau du barrage Oued El Mahrazine, plus grande retenue du nord du royaume. Des lâchers qui visent à tester les évacuations de crues et écouler les éventuels dépôts accumulés au fond du barrage en vue des précipitations à venir. Selon l'agence du bassin hydraulique du Loukos, ces lâchers réalisés dans le lit de l'Oued ne présenteront aucun risque d'inondation. En Mauritanie, la société civile appelle à du changement après plusieurs cas de viol contre des femmes et des enfants ces dernières semaines. Hier, plusieurs familles de victimes ont tenu une conférence de presse pour revenir sur ces crimes et pour appeler au vote à l'Assemblée nationale de la loi dite Karama, qui signifie dignité et qui criminalise toutes les formes de violence physique, sexuelle, psychologique et économique à l'égard des femmes. Le texte adopté il y a 10 ans en Conseil des ministres a été introduit 2 fois au Parlement. Il a été rejeté à chaque fois. Dans le reste de l'actualité, 4 ans de prison, dont 2 fermes et 5 ans d'inéligibilité requis contre Rachida Dati ce matin par le parquet national français. L'ancienne ministre de Nicolas Sarkozy puis d'Emmanuel Macron est jugée pour corruption et trafic d'influence au sein du Parlement européen entre 2009 et 2013 pour le compte de Renaud Nissen. L'actuel maire du 7e arrondissement de Paris pourrait donc perdre son mandat et sa réintégration dans la magistrature si le tribunal suit ses réquisitions. La décision doit être rendue dans quelques mois. Enfin, du côté de la Suède, la chef des sociaux-démocrates qui a remporté les législatives ce mois-ci annonce avoir échoué à former un gouvernement. En conséquence, le président du Parlement va confier cette mission à un autre chef de parti, possiblement le conservateur sortant Ulf Kristersson, qui a perdu l'élection à 50 000 voix malgré son alliance avec l'extrême droite. Le chef du Parlement suédois réunira donc les chefs de parti ce mercredi pour trancher. Voilà pour l'essentiel de l'actualité. Bonne suite des programmes sur Médien. Dans un instant, ce sera le retour de l'autre match avec Hakim Tamim.
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1: La deuxième partie de l'autre match, on sera dans un instant avec Bruno Constant, notre monsieur football anglais. On rappelle, la première partie, c'était avec Nicolas Villas. On a évoqué les victoires du Portugal, Pays de Galles, et également face à la Norvège en déplacement. Bien entendu, deux victoires, mais quelques critiques. Et puis également, l'information, c'est que Cristiano Ronaldo est resté hier sur le banc pour la première fois depuis 18 ans. L'Espagne qui s'impose en déplacement face à l'Angleterre. On a

0: Il y a eu quelques critiques aussi parce qu'il y a eu des erreurs défensives. Il y a un pénalty raté, Harry Kane, l'attaquant du Bayern Munich, qui a glissé au moment de tirer. Il a touché la balle à deux reprises et on le sait, c'est désormais interdit. Et d'autres aspects, bien entendu, il y a ce séisme Manchester City et les sanctions. On attend bien sûr les sanctions, mais Manchester City fautive sur 114 dossiers. On va voir tout cela avec notre monsieur football anglais. Bruno Constant, bonsoir Bruno. Mais d'abord, Bruno, ce match qualifié en Espagne de spectaculaire, bien sûr aussi au niveau mondial, on va dire spectaculaire parce que c'est une affiche, mais n'empêche, il y a eu quelques déceptions, quelques déçus en Angleterre. Comment peut-on résumer tout cela, Bruno? Bonsoir.
1: Bonsoir Hakim, bonsoir à tous. C'est vrai qu'on a assisté à une grande rencontre entre l'Angleterre et l'équipe d'Espagne. Déjà sur le papier, c'était déjà une belle affiche, puisqu'on avait le troisième de la dernière Coupe du Monde aux États-Unis face au champion du monde en titre, l'Espagne. Et l'affiche a vraiment tenu toutes ses promesses. Et souvent, dans ce type de match, l'entame y est pour beaucoup. Et quand vous avez une ouverture du score aussi précoce que celle de Lamine Yamal après seulement 2 minutes de jeu, vous vous dites que vous êtes parti pour un grand match, il peut se passer beaucoup de choses. Alors sur l'ouverture du score, l'Espagne est bien aidée par la défense anglaise et notamment Marc Guéhi qui se fait subtiliser le ballon de manière assez stupide aux abords de sa surface de réparation alors qu'il était sur le point de relancer. Donc c'est déjà un premier cadeau de la défense anglaise aux Espagnols. Ça les a un petit peu déboussolés, ces Anglais. Puis petit à petit, au cours de la première période, ils sont revenus dans le match. Et notamment, ils ont réussi à tout renverser en l'espace de 3-4 minutes au terme d'un temps très fort. Le premier but est absolument sublime, une contre-attaque fulgurante. Et notamment après 1-2 entre Anthony Gordon et Jude Bellingham. Et Gordon qui va égaliser au bout de cette course. Et puis dans la foulée, c'est Harry Kane qui donne l'avantage à l'équipe d'Angleterre sur corner. Et on s'est dit que cette équipe d'Angleterre, quand elle joue comme ça, quand elle, comme le disait Thomas Tuchel, qui souhaitait que son équipe embrasse un petit peu le chaos d'un football dynamique de première ligue, qu'on n'avait pas toujours vu à la Coupe du Monde. Et c'est d'ailleurs un reproche qui lui avait été fait après l'élimination en demi-finale face à l'Argentine, lorsqu'après l'ouverture du score, son équipe s'était recroquevillée devant sa défense, avait quelque part invité l'Argentine à jouer. Et le refus de jouer de l'Angleterre, plus des changements ultra-défensifs de Thomas Tuchel, avait précipité la chute de l'Angleterre, mais à la fois suscité beaucoup de critiques. Et cette fois, Thomas Tuchel, avant ce match face à l'Espagne, il avait dit qu'il voulait qu'on arrive à contrôler ce chaos dans le jeu anglais. Et ils l'ont plutôt bien fait face à l'Espagne. Ils sont revenus coup sur coup, donc avec ces deux buts en 3 minutes avant la pause. Il y a eu des grandes séquences de domination de l'équipe d'Angleterre qui a su presser cette équipe espagnole. Et puis, au bout d'un moment, on en arrive un peu à la même conclusion avec cette équipe d'Angleterre, c'est que dans des rencontres face à des équipes de l'élite, pardon, top nation, comme on dit, l'Angleterre apparaît toujours un petit peu juste. Que ça soit face à l'Argentine, que ça soit face à l'Espagne, que ça soit face à la France à la Coupe du Monde 2022, que ça soit à l'Euro encore une fois face à l'Espagne en finale ou l'Italie en 2021. Et c'est le sentiment qu'on a eu parce que l'équipe d'Espagne a su renverser à son tour le match, remarquer deux buts, reprendre l'avantage 3-2. Et notamment grâce à ses entrants, Baena et Oyarzabal. Et c'est un peu la différence entre l'équipe d'Espagne et l'équipe d'Angleterre, où les remplaçants n'ont pas eu d'impact. Et ça, encore une fois, c'est les choix de Thomas Tuchel, qui n'a pas su impulser une dynamique dans cette équipe avec ses changements. C'est aussi l'équipe d'Espagne. C'est pour ça qu'elle est invaincue depuis 39 matchs. C'est pour ça qu'elle est championne d'Europe en titre, championne du monde en titre. C'est tout simplement la meilleure équipe du monde. Et je trouve que l'équipe d'Angleterre sort presque grandie de cette rencontre. Ils ont montré qu'ils étaient capables de bousculer dans le jeu, l'une des meilleures nations, si ce n'est la meilleure nation, en pratiquant un football dynamique, agressif, offensif, positif. Et c'est évidemment ce qu'on a envie de voir.
0: Voilà donc pour le match. Et pourtant, les avis sont partagés en Angleterre parce qu'il y a eu la déception, la défaite, le scénario de la rencontre après avoir mené 2-1 et le pénalty raté. Eh bien, pour l'opinion publique, on va dire qu'il y a eu une satisfaction. La presse est déçue, il y a eu des erreurs, il y a eu une erreur d'emblée pour le but de Lamine Yamal et aussi le pénalty raté et d'autres aspects aussi. Qu'est-ce que dit la presse en tout cas d'une façon générale malgré ce goût amer en quelque sorte, Bruno?
1: Alors justement, les réactions des observateurs anglais, des médias anglais étaient plutôt positives dans l'ensemble. Et on a retenu évidemment le visage affiché par l'équipe d'Angleterre, celui qu'on a envie de voir de cette équipe d'Angleterre, qui est proactive, qui est

0: agressive, qui joue un football dynamique, ce que voulait Thomas Tuchel lorsqu'il a repris cette équipe. Et on a vu par séquence une équipe d'Angleterre être capable de faire déjouer l'Espagne, de lui arracher des ballons dans la possession, ce qui est quand même très compliqué. On a vu beaucoup d'équipes se casser les dents face à cette équipe d'Espagne sur les 3-4 dernières années. Donc l'Angleterre est capable de le faire. Le problème, et c'est ça le petit point négatif, c'est qu'il y a ce sentiment d'arriver encore trop juste, trop court face à une très grande nation du football mondial. Ça avait été le cas en finale de l'Euro 2021 face à l'Italie. Ça avait été le cas en quart de finale face à l'équipe de France de la Coupe du Monde 2022, alors que l'Angleterre paraissait supérieure dans le jeu. Ça avait été le cas en finale de l'Euro 2024 face à cette équipe d'Espagne. Et voilà, c'était le cas aussi face à l'Argentine en demi-finale de la Coupe du Monde 2026. On a toujours le sentiment qu'il manque un petit quelque chose à l'Angleterre pour passer ce cap. Et dans cette rencontre face à l'Espagne, ce moment et ce raté, c'est le pénalty d'Harry Kane qui aurait pu donner un avantage de 3-1 pour l'équipe d'Angleterre. Alors on peut dire aussi que Ferran Torres a raté une occasion énorme qui était une balle de 2-0 pour l'Espagne. Mais voilà, ça montre que l'Angleterre est capable de rivaliser face à une nation comme l'Espagne, la meilleure nation du monde, d'imposer aussi leur jeu, qu'on a vu par séquence. Mais voilà, il faut arriver à se corriger ce problème dans les grands rendez-vous, dans les moments importants. C'est aussi pour ça que l'Angleterre, la fédération anglaise, avait embauché Thomas Tuchel pour arriver à passer ce cap. Et évidemment, c'est ce qu'on va attendre de l'équipe d'Angleterre dans cette Ligue des Nations, puisqu'il y a ce point de mire de l'Euro 2028 qui va se dérouler en grande partie sur le sol anglais, dont l'Angleterre sera l'un des favoris, évidemment. Et peut-être que la Ligue des Nations, qui n'est pas une compétition importante, c'est pas un drame si l'Angleterre perd contre l'Espagne en Ligue des Nations, mais si l'Angleterre parvenait à gagner la Ligue des Nations, ça serait la meilleure répétition pour se projeter sur l'Euro 2028 et s'habituer à gagner et montrer un petit peu à toutes les nations européennes que l'Angleterre peut assumer ce rôle-là.
1: Voilà, donc pour la sélection anglaise qui n'a plus le droit à l'erreur après cette défaite à domicile face à l'Espagne, même si eh bien, perdre face à l'Espagne, c'est tout à fait dans l'ordre des choses. Eh bien, Tuchel, depuis ses débuts, on l'a vu lors de la dernière Coupe du Monde, eh bien, il continue de se heurté à d'importants obstacles, on va dire, pour le match par exemple de Prague face à la République tchèque. Il devrait être privé, peut-être, en tout cas pour la presse, parce que le staff médical ne s'est pas encore prononcé. Il pourrait être privé de Konsa et Aurélie qui ont joué l'intégralité de la rencontre, les deux défenseurs, lors de la défaite face à l'Espagne. Donc, ils ne se sont pas entraînés aujourd'hui avant de se déplacer à Prague. Et forcément, et au vu du calendrier, on l'a évoqué tout à l'heure avec Nicolas Villas, le calendrier est chargé, eh bien Tuchel devrait être dans l'obligation de faire une rotation et ça poserait davantage de problèmes, même si la République tchèque, sur le papier, est un adversaire, on va dire, à la portée de la sélection anglaise, Bruno.
0: Alors oui, il y a ce deuxième match qui arrive assez vite face à la République tchèque, qui est une nation évidemment beaucoup moins importante que l'Espagne, et c'est en ce sens sans doute que Thomas Tuchel va opérer beaucoup de changements. Il y a déjà des doutes sur quelques joueurs comme Ezri Konsa, comme Aurélie, qui ont reçu des coups. On peut vraiment penser que sur cette séquence de presque deux semaines et demie et ces quatre matchs, Thomas Tuchel va faire tourner, même s'il y aura évidemment toujours des piliers, des cadres de l'équipe pour encadrer les nouveaux venus. On pense à Harry Kane, qui est un joueur qui ne se repose jamais, qui ne veut jamais être remplaçant, qui est le capitaine de l'Angleterre et qui veut jouer tous les matchs. Mais ça a été comme ça durant toute sa carrière. Il n'y a pas de raison que ça change, à moins d'une blessure. Même un joueur comme Jude Bellingham, il a envie de jouer tous les matchs, il a envie de s'imposer dans cette sélection. Il devrait y avoir une grande revue d'effectifs, évidemment, de la part de Thomas Tuchel, parce que même si c'est la Ligue des Nations, la République tchèque, les seconds couteaux anglais ou les remplaçants anglais sont capables de s'imposer face à la République tchèque et puis surtout de marquer des points vis-à-vis de leur sélectionneur Thomas Tuchel en vue de l'Euro désormais qui est l'objectif de cette nation.
1: Justement, Thomas Tuchel, le sélectionneur, le technicien allemand, devrait compter sur Harry Kane, l'international, le joueur du Bayern Munich, qui, pendant la conférence de presse, avant cette rencontre, a expliqué tout simplement qu'il veut jouer les quatre matchs lors de cette trêve internationale. On le sait, le calendrier, on le disait, est chargé, et il a disputé l'intégralité de la rencontre. C'est vrai qu'il a raté un pénalty. Le joueur du Bayern Munich a disputé pas mal de rencontres avec le club bavarois. Et normalement,

0: Il devrait être opérationnel, même si dans la presse, on demande à Tuchel de le laisser souffler un peu. Mais le joueur veut absolument jouer toutes les rencontres, Bruno.
1: Ken, on le connaît depuis toutes ces années, que ce soit avec Tottenham, dont il était le capitaine, le leader d'attaque, qui est quelque part un peu l'icône de ce club, ou avec l'équipe d'Angleterre, et peu importe les sélectionneurs, que ce soit Gareth Southgate, comme aujourd'hui avec Thomas Tuchel. Harry Kane, c'est un joueur qui ne veut jamais se reposer, c'est une véritable machine, c'est quelqu'un qui avale les matchs, qui avale les kilomètres, qui s'économise jamais. C'est quelque chose qu'on lui a souvent reproché dans sa carrière, où parfois il finissait les saisons un petit peu sur les rotules, notamment pour les grands tournois. C'est moins le cas depuis quelques années, notamment depuis qu'il joue au Bayern Munich, où parfois il peut être, on peut le faire souffler parce qu'il y a un effectif qui permet de gagner des matchs sans Harry Kane, ce qui n'était pas forcément le cas à Tottenham ou en équipe d'Angleterre. Donc Harry Kane, il ne va pas lâcher comme ça le manche. C'est le capitaine des Three Lions, c'est le leader d'attaque de Thomas Tuchel. Thomas Tuchel a entièrement confiance en lui. Donc effectivement, c'est un joueur qui en plus est un guide pour tous ces jeunes appelés, ceux qui ont moins de sélection, mais comme un Jude Bellingham, encore une fois. Donc je serais pas surpris qu'Harry Kane soit titulaire, même face à la République tchèque. Évidemment, il faut éviter toute blessure, mais on est quand même en début de saison. Les joueurs sont dans leur pleine possession de leurs moyens, donc il n'y a pas de risque, a priori, de voir Harry Kane enchaîner des matchs.
0: Voilà, pour le capitaine et l'attaquant de la sélection anglaise. Eh bien, on aura l'occasion de revenir sur les matchs de la sélection anglaise qui croisent donc la sélection de la République tchèque et puis d'autres rencontres lors de cette trêve internationale. Eh bien, cette trêve internationale, on va laisser les sélections de côté, Bruno. Cette trêve internationale n'est pas de tout repos pour Manchester City parce qu'il y a 2-3 jours, l'écurie anglaise a été reconnue coupable de la quasi-totalité des 115 chefs d'accusation liés au fair play financier, une bombe qui a été lâchée, vous le savez, il y a quelques années déjà par la presse et confirmée ensuite. Eh bien, on parle aussi de suppression de pas mal de titres remportés par cette équipe de Manchester City. De plus, eh bien, l'équipe qui pourrait laisser partir plusieurs stars parce que les jours à venir, les semaines, les mois, tout simplement, devraient être très difficiles pour cette équipe de Manchester City. C'est une grosse affaire, un séisme, pour reprendre les propos de la presse britannique. Rappelez-nous tout cela, Bruno.
1: Véritable coup de tonnerre, on va être honnête, hein. Même si on attendait depuis tant d'années les résultats de l'enquête de ce panel indépendant et notamment les condamnations, c'est un choc énorme sur la Première Ligue. C'est même pour beaucoup d'observateurs et de médias anglais l'affaire la plus retentissante de l'histoire de la Première Ligue, puisqu'on s'attaque à un club qui a gagné énormément de trophées, qui a gagné la Ligue des Champions, qui a gagné plusieurs titres, qui est devenu le premier club à remporter 4 titres consécutifs en Première Ligue. Un club qui a évidemment beaucoup de moyens, mais ce club qui était entraîné notamment par Pep Guardiola, avec beaucoup de stars. Donc ça fait évidemment beaucoup, beaucoup parler. Et en même temps, une annonce qu'on attendait depuis déjà quelques années, puisque il s'est passé 1329 jours depuis l'annonce des accusations qui avait été faite en février 2023. Donc c'est un long processus. Certains se demandaient même quand est-ce qu'on allait avoir ces résultats et ces accusations et ces condamnations. On se demandait même si la Première Ligue avait encore envie de condamner Manchester City. On a entendu beaucoup de théories un peu farfelues, mais parce que c'est une affaire qui est extrêmement complexe. Je rappelle que Manchester City donc a été jugé coupable de 114 des 115 accusations d'enfreinte qui portent notamment sur des contrats de sponsoring, des paiements de managers, des enfreintes sur le fair play financier de la Première Ligue, mais également de l'UEFA, puisqu'il y a 7 charges accusations donc sur des enfreintes du fair play financier anglais, donc de la Première Ligue. Il y en a 5 autres qui sont en lien avec des compétitions de l'UEFA. Donc c'est un dossier extrêmement complexe qui en plus porte sur 9 années entre 2009 et 2018. Donc c'est une très très longue période sur laquelle s'est penché le panel indépendant pour juger, pour enquêter, pour obtenir des témoignages, rencontrer un maximum de monde pour recouper toutes les informations. Donc On est vraiment face à un cas extrêmement complexe, et ce qui explique que ça ait pris beaucoup de temps. On avait eu des cas, notamment par exemple déjà en Première Ligue, lorsque Everton avait été sanctionné, condamné de points de déduction à cause d'avoir des enfreintes sur le fair play financier anglais. On a eu Chelsea qui avait

0: Collaborer avec la Première Ligue pour expliquer qu'il y avait des problèmes sur le versement de taxes, des paiements d'agents durant la période de Roman Abramovich. Donc, c'est des cas très différents qui étaient sur des périodes précises, mais dans lequel, par exemple, les clubs anglais avaient collaboré avec la Première Ligue, avec les enquêteurs de la Première Ligue. Et c'est pas du tout le même cas, le même dossier avec Manchester City. Qu'il faut le rappeler, cette affaire, elle a commencé en 2018. Ça avait débuté par des révélations, divulgation de fichiers, notamment financiers, de la part de Der Spiegel, un journal allemand, donc en 2018, qui avait révélé notamment des conversations entre dirigeants de Manchester City sur comment l'organisation des paiements se faisait, notamment sur les contrats de sponsors. Et à partir de là, le panel indépendant de la Première Ligue a enquêté et a dû rassembler un maximum de pièces. Il y avait déjà eu une première sanction en 2020 lorsque l'UEFA avait décidé de suspendre pendant 2 ans de toute compétition le club de Manchester City, qui avait fait appel devant le TAS, qui avait gagné, qui avait été réintégré quelques mois plus tard donc dans les compétitions européennes, tout simplement parce que les accusations de l'UEFA n'étaient pas prouvées. Il y avait certaines enfreintes qui étaient prescrites, d'autres qui ne bénéficiaient pas de preuves d'enfreintes de règlement. Et c'est ça toute la complexité du dossier que la Première Ligue a entre les mains, que le panel indépendant de la Première Ligue a entre les mains.
1: On va parler des sanctions dans un instant, mais parce que cette histoire qui fait grand bruit en Angleterre, mais pas que, parce que, outre les équipes de la Première Ligue qui veulent faire la lumière sur cette affaire, bien sûr, et qui réclament des sanctions, parce que si City est sanctionné, eh bien, il y a plusieurs titres qui vont changer, donc qui vont prendre la direction d'autres équipes, Liverpool notamment. Eh bien, certaines écuries en Angleterre, pas qu'en Angleterre d'ailleurs, envisagent de profiter des possibles malheurs de l'équipe de City pour faire quelques coups. C'est ce qu'explique ce lundi The Sun, la publication britannique qui a consulté des sources espagnoles, indique que, par exemple, Gvardiol, le défenseur croate, Ayoub Bouabdi, le jeune international marocain, Elliot Anderson, Enzo Fernandez, l'Argentin qui était du côté de Chelsea lors de ses dernières saisons, qui vient de rejoindre d'ailleurs Manchester City, et puis Rayan Cherki, l'international français, sont suivis de l'autre côté, bien entendu, bien des Pyrénées, par exemple, par le Real Madrid, un club qui a aussi eh bien coché le nom d'un certain Erling Haaland, le Norvégien, on le sait, l'un des meilleurs buteurs et l'un des joueurs les plus courtisés en cas de sanction, qui pourrait donc eh bien tout simplement quitter le club. Justement, à propos de sanctions, à quoi doit-on s'attendre, Bruno?
0: Pour l'instant, les sanctions, on ne les connaît pas. Et d'ailleurs, c'est important de noter que la Première Ligue n'avait toujours pas communiqué sur cette affaire, ce qui peut porter un peu le doute, mais c'est parce que c'est un long processus et parce que les sanctions qui vont être infligées à Manchester City sont extrêmement floues, extrêmement complexes. Je le rappelle, mais on n'est pas du tout dans les cas d'Everton, de Nottingham Forest, qui avaient eu des points de déduction et des amendes suite à des enfreintes sur le fair play financier de la Première Ligue. C'était des cas finalement assez simples, avec des clubs qui avaient admis leurs erreurs, qui avaient collaboré aussi avec la Première Ligue. On n'est pas dans le cas de Chelsea, des nouveaux propriétaires de Chelsea qui s'étaient étonnés de gestion durant la période de Roman Abramovich et qui avaient collaboré avec la Première Ligue et l'UEFA pour minimiser au maximum les sanctions possibles. C'est pas du tout le cas avec Manchester City, puisque City est accusé aussi de ne pas avoir collaboré avec la Première Ligue lors de l'enquête, d'avoir essayé de dissimuler des informations, de ne pas avoir donné les bons chiffres. C'est pour ça que c'est extrêmement complexe.
1: Voilà, donc c'est extrêmement complexe, vous disiez, Bruno, il y a 2 jours, le patron de Manchester City, le président de City, a publié une lettre à destination des supporters, forcément très inquiets, avec cette épée de Damoclès au-dessus du club. Je cite, dit-il, « Je fais partie de ce club depuis 18 ans. J'ai eu le privilège d'être à vos côtés à l'Etihad Stadium, à Wembley, à Istanbul notamment. Ce club compte pour moi et vous m'avez montré et dit encore et encore à quel point Manchester City compte pour vous. À la suite des informations relayées par les médias, beaucoup, beaucoup d'entre vous ont sans doute passé des jours eh bien, à répondre aux questions et aux messages de leurs amis, de leur famille, de leurs collègues.

0: Moi aussi, voici ce que j'ai dit à ma famille. La procédure de la Première Ligue a encore un long chemin à parcourir et notre confiance ainsi que notre détermination à prouver l'innocence du club sont tout aussi fortes qu'au début de cette affaire. Donc le message envoyé et publié par le président de Manchester City après cette affaire. Merci beaucoup Bruno Constant. Bien sûr, on vous retrouve au cours de la semaine. Mercredi prochain, on reviendra sur le match de l'Angleterre, battu déjà l'Angleterre au pied du mur, qui se doit de réagir en allant affronter la République tchèque. Ça sera en déplacement à Prague, l'Angleterre qui a été donc battue pour ses débuts dans cette Ligue des Nations, battue à domicile par la sélection espagnole. On rappelle aussi que le Portugal a gagné ses deux matchs. La France affronte la Belgique. Et bien justement, à propos de la France qui affronte la Belgique tout à l'heure, on a écouté quelques joueurs de la sélection belge parler de Zinedine Zidane, l'entraîneur. On écoute Timothy Castagne, le joueur belge, le joueur des Diables Rouges, à propos de cette rencontre face à la France. Et on revient juste après.
1: On aimerait bien gagner cette fois-ci. Je pense que la dernière fois à la maison, on a bien joué. On aurait dû faire mieux parce qu'on était à 2-0 et on était bien. Mais ouais, c'est sûr que là, on a envie de gagner. On est sur une bonne lancée aussi. On sort d'une bonne Coupe du Monde et ici, on a bien commencé avec le nouveau système, le nouveau coach et tout ça. Et voilà, on a envie de confirmer.
0: Voilà, Timothy Castagnol, à propos de ce match face à la sélection française, la France qui reste sur une victoire en déplacement, c'était face à la Turquie. Et justement, aujourd'hui, la Turquie affronte l'Italie. On aura l'occasion de revenir sur ce match et également la défaite à domicile de l'Italie. C'était face à la Belgique. C'était le week-end dernier. Bien sûr, c'est un match. On attendait une réaction de l'Italie avec un nouveau sélectionneur, le retour de Roberto Mancini, lui qui était déjà en poste, qui a permis à la sélection eh bien, italienne de remporter un titre. Mais la sélection italienne, on le sait, c'est la grosse déception. La Squadra Azzurra, qui a été championne du monde à plusieurs reprises, championne d'Europe, arrêtait la Coupe du Monde pour la troisième fois, déjà absente en Russie et absente au Qatar, et bien sûr n'a pas participé à la dernière Coupe du Monde 2026 qui s'est déroulée, on le sait, aux États-Unis, au Mexique et au Canada. Parmi les rencontres à suivre donc, bien sûr aujourd'hui donc il y a l'Italie qui joue, mais il y a des matchs très intéressants également, l'Irlande face à la Hongrie, la Suède qui affronte la Pologne, demain la suite avec l'Espagne. Croatie, l'Espagne qui a gagné en déplacement, l'Espagne face à la Croatie, la République tchèque face à l'Angleterre, et également il y a la sélection suisse qui sera opposée à l'Écosse. Voilà donc pour le programme de la Ligue des Nations. On rappelle, puisque on l'a dit tout à l'heure au début de l'émission, et on en parle également dans le podium. Eh bien, demain, la deuxième sortie des Lions de l'Atlas, la sélection marocaine, qui se produit en Afrique du Sud, ça sera face aux Lesotho. Le premier match, la victoire était intéressante parce que c'était la première sortie des Lions de l'Atlas après la Coupe du Monde, et surtout, eh bien, version Mohamed Ouahbi. Voilà, c'est la fin de cette édition. Merci de votre fidélité. Demain, à partir de 16h, un nouveau numéro de l'autre match. Bonne continuation à l'écoute de Média.
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1: Bonjour, bonjour à tous et à toutes. Avec vous, Eva Cohen. Au Maroc, la justice annonce l'interpellation du maire de Tanger, Mounir Limouri, quelques jours après l'ouverture d'une enquête judiciaire concernant des soupçons de fraude électorale en faveur du PAM, le parti Authenticité et Modernité, parti qui a remporté les législatives la semaine dernière dans le Royaume. Le responsable a été arrêté à l'aéroport de Tanger, où il arrivait depuis l'Espagne. 5 personnes avaient déjà été interpellées ce week-end dans le cadre de cette affaire. Et ce matin, le ministère de l'Intérieur a lui annoncé l'ouverture d'une enquête administrative sur ces allégations de fraude. Toujours au Maroc, une maladie évitable par vaccin fait son retour dans le Sousmassa. Le ministère de la Santé confirme la détection de 2 foyers familiaux limités de diphtérie à Agadir Idaoutanane et Chtouka Aïdbaha. Un cas a été confirmé en laboratoire et 8 autres restent sous investigation, dont les 2 décès enregistrés récemment. Selon le ministère, les enfants concernés n'étaient pas vaccinés contre cette maladie respiratoire qui peut entraîner de graves complications ou n'avaient pas reçu l'ensemble des doses de vaccins recommandés. Les autorités appellent donc parents et tuteurs à vérifier les carnets de vaccination de leurs enfants et rattraper les doses manquantes. Au Moyen-Orient, le chef de la diplomatie iranienne, Abbas Araghchi, doit rencontrer aujourd'hui le médiateur qatari à New York après le rejet par les États-Unis du plan iranien pour ouvrir le détroit d'Hormuz. La semaine dernière, des discussions indirectes s'étaient déjà tenues sous la médiation du Qatar en marge de l'Assemblée générale de l'ONU entre d'un côté les émissaires américains et de l'autre le ministre des Affaires étrangères iranien. Téhéran dit avoir présenté 7 conditions qui figuraient déjà dans le protocole d'accord signé en juin pour mettre fin à la guerre, un protocole qui a depuis volé en éclats. En France, l'incendie en cours dans la Gironde, dans le sud-ouest du pays, depuis plus de 2 mois, est désormais déclaré éteint par les autorités. 42 000 hectares ont été brûlés en tout, faisant de ce feu de forêt le plus vaste enregistré dans le pays depuis 1949. Pendant l'été, 224 000 personnes ont dû être évacuées avant que le feu ne soit déclaré fixé le 1er août. Quelques 3 000 pompiers, appuyés par des militaires, policiers, forestiers, agriculteurs et bénévoles, avaient été mobilisés pour une opération anti-incendie, là encore record selon les autorités. Les pompiers en France qui feront partie de la grève massive attendue demain, les syndicats de la fonction publique, dont également ceux des enseignants et des soignants, appellent à des manifestations pour réclamer de meilleures conditions salariales. L'intersyndicale espère peser sur le projet de budget qui doit être présenté jeudi, ainsi que sur les candidats à la présidentielle d'avril prochain, alors qu'un fonctionnaire sur 6 cette année en France a perçu un salaire de base inférieur au salaire minimum, obligeant le gouvernement à leur verser une indemnité différentielle au moins 155 manifestations sont donc prévues demain à travers toute la France. Enfin, en Grande-Bretagne, le ministre chargé de l'Irlande du Nord reconnaît l'échec des discussions autour du blocage hier d'une marche protestante dans un quartier à majorité catholique. Pour la première fois depuis près de 30 ans, la commission des parades en Grande-Bretagne a autorisé l'Ordre d'Orange, organisation protestante pro-britannique, à défiler sur Garvary Road, l'un des principaux foyers de tension pendant la période dite des troubles achevé en 1998 par la signature des accords du Vendredi Saint. La première ministre d'Irlande du Nord, elle, a salué le blocage de cette route et dénoncé ce défilé comme un acte d'intimidation sectaire. Voilà pour l'essentiel de l'actualité. Bonne suite des programmes sur Medi 1.
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5: Au Maroc, le temps sera le matin ensoleillé sur le littoral entre Safi et Essaouira, ainsi qu'au sud de Tantane, et partiellement nuageux à souvent clair sur le reste du pays. Côté température, il fera 28 degrés à Rabat et Casablanca. Il fera 27 degrés à Tanger avec un temps souvent nuageux. Du soleil attendu à La Youn où il fera 35 degrés. Il fera 34 degrés à Marrakech, 29 degrés à Agadir, 30 degrés à Fès. Il fera 27 degrés à Nador, 29 degrés à Derla ou encore 26 degrés à El Hoceima. Et on reste en Afrique du Nord où il fera 30 degrés au Caire, 28 degrés à Tripoli avec des orages attendus, 30 degrés à Tunis, il fera 27 degrés à Alger ou encore 32 degrés à Nouakchott. En Afrique de l'Ouest, prévoir des averses à Abidjan où il fera 28 degrés, temps orageux attendu à Lagos où il fera 29 degrés, il fera 31 degrés à Dakar ou encore 34 degrés à Bamako. Et dans le reste du monde, prévoir un temps souvent nuageux à Paris où il fera 26 degrés. Des orages et des nuages sont attendus à Londres où il fera 24 degrés. Il fera 28 degrés à Rome avec un temps ensoleillé. Prévoir 21 degrés à New York, 19 degrés à Montréal, 22 degrés à Tokyo avec des averses. Temps ensoleillé à Pékin où il fera 40 degrés. Il fera 36 degrés à Bagdad, 40 degrés à La Mecque ou encore 28 degrés à Beyrouth avec un temps partiellement nuageux et des orages.

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1: Bonsoir à toutes et à tous. À la une de l'actualité, au Maroc, deux foyers de diphtérie à Sousmassa. Cette maladie infectieuse n'avait pas été détectée depuis les années 90 dans le royaume. Le ministère de la Santé indique qu'un cas a été confirmé et 8 autres sous investigation après la mort suspecte de 2 enfants. Moins d'une semaine après les élections législatives, quel bilan peut-on faire de ce scrutin dans un contexte où une enquête judiciaire est en cours à Tanger pour une affaire de fraude électorale? On reviendra sur les manquements et les avancées notables de ce scrutin. Dans le reste de l'actualité, crispation politique en Cisjordanie. Les diplomates néerlandais se sont vus retirer leurs accréditations après cette décision des Pays-Bas d'arrêter d'importer des produits venant des colonies de ce territoire occupé. Analyse à suivre. Enfin, c'est un ras-le-bol dénoncé par les Espagnols. La crise du logement, notamment à Madrid, fait la une de l'actualité après l'expulsion de l'octogénaire Marie-Carmen de son logement. Reportage à la fin de cette édition. C'est un phénomène sanitaire qui n'avait pas touché le royaume depuis 1991. La diphtérie, cette maladie infectieuse, parfois mortelle, touche la région de Sousmassa. Dans un communiqué du ministère de la Santé, les autorités confirment la détection de 2 foyers de diphtérie. Les détails avec Eva Cohen.
2: Selon le ministère de la Santé et de la Protection sociale, 2 foyers familiaux, mais limités, de diphtérie ont été détectés dans la préfecture d'Agadir, Daoutanane, et dans la province de Chtouka, Aït Baha. Ces précisions font suite au décès de 2 enfants ce week-end, décès dont l'origine est toujours en cours d'investigation. 6 autres cas font aussi l'objet d'analyses, mais un cas de diphtérie a été confirmé en laboratoire. Selon les données disponibles, les enfants concernés n'avaient jamais été vaccinés contre cette maladie ou n'avaient pas compléter les doses recommandées, alors que cette pathologie figure dans le calendrier national de vaccination. Le protocole de riposte épidémiologique, en tout cas, a été activé. Les équipes d'intervention rapide du groupement sanitaire territorial du Sousmassa ont lancé une enquête, ainsi que la recherche active d'autres cas. Le ministère, pour sa part, invite toute personne présentant des symptômes ressemblant à ceux d'une angine à se rendre sans délai dans l'établissement de santé le plus proche et à éviter tout contact jusqu'à intervention médicale. Les autorités appellent également parents et tuteurs à vérifier les carnets de vaccination de leurs enfants et rattraper les doses manquantes.
1: Eva Cohen qui revient donc sur ces investigations médicales qui se poursuivent dans la région de Sousmassa. On peut noter que le CHU Mohamed VI d'Agadir a démenti toute propagation de cette maladie dans son établissement après la publication sur les réseaux sociaux d'accusations de cas de diphtérie dans l'hôpital. Le système de santé publique a de nouveau été au cœur de la campagne électorale cette année. Les législatives se sont déroulées il y a moins d'une semaine et dans la foulée, un rapport sur l'organisation de ces élections a été publié. Il provient du Centre d'études et de recherche en sciences sociales aux côtés du Forum démocratique marocain et détaille les manquements et les points forts de l'organisation du scrutin. On note par exemple ce matin l'interpellation du maire de Tanger, Mounir Laimouri, quelques jours après l'ouverture d'une enquête judiciaire pour soupçon de fraude électorale en faveur du PAM, arrivé en tête des élections législatives. Avec le géographe spécialiste de la participation électorale au Maroc, David Guéry, on revient sur les soucis de logistique propres au royaume.
3: On est sur une configuration où on a un pays qui est extrêmement vaste, avec des situations extrêmement différentes entre des bureaux de vote qui sont dans des grandes agglomérations, avec la proximité de tous les services pour faire le suivi, et puis des bureaux de vote qui sont parfois extrêmement isolés pour justement permettre à des communautés, des hameaux, de pouvoir voter sans avoir à se déplacer sur de très longues distances. Et là, on voit bien qu'il y a des défis logistiques qui sont complètement différents. Alors, à la fois pour pouvoir installer, suivre ces bureaux de vote, mais aussi pour pouvoir communiquer les résultats, puisqu'on a des lieux où il n'y a pas forcément de couverture donc par la téléphonie mobile, et qui nécessite de mobiliser des moyens autres, même des moyens parfois qui viennent des eaux et forêts, par des systèmes de radio et d'autres points.
1: Analyse de David.

Curie, géographe et membre du laboratoire Sciences des lieux, Sciences des liens à l'université de la Sorbonne. Il répondait aux questions de Soukaina Aziz. Dans l'actualité internationale, Israël prend sa revanche sur les Pays-Bas. Hier, le gouvernement

0: En Europe, d'autres pays comme le Royaume-Uni prennent des mesures similaires pour affaiblir l'économie des colonies. Pourtant, selon Agnès Levallois, présidente de l'Institut de recherche et d'études Méditerranée-Moyen-Orient, cela doit passer par des mesures d'une autre envergure. Écoutez-la.
1: Seules des vraies pressions économiques peuvent le contraindre à bouger et à changer sa stratégie. Maintenant que cela s'inscrit à la veille d'élections législatives et que Netanyahou, qui est en difficulté, eh bien, adopte une attitude de plus en plus dure pour tenter de se maintenir en ralliant derrière lui l'extrême droite qui, évidemment, ne supporte pas ces mesures qui sont prises comme celle de la suspension des produits provenant des colonies. Il y a ce durcissement de la part d'Israël en raison des élections. Donc il est important dans ce cadre-là qu'il y ait des pressions économiques qui s'exercent sur Israël, mais elles ne seront pas suivies d'effet dans ce contexte-là, parce que même si effectivement ça pourrait faire mal à terme à l'économie israélienne, je ne pense pas que Netanyahou prendra une quelconque mesure adoucissant la politique d'Israël, parce que nous sommes dans le cadre de cette campagne électorale et qu'il faudrait, pour que ces mesures soient véritablement efficaces, aller vers une suspension de l'accord d'association entre l'Europe et Israël et qu'on n'en est pas là.
0: Les explications d'Agnès Levallois, présidente de l'IREMO, elle était au micro de Paul-Lionel Kivijer. Et dans le reste de l'actualité au Proche-Orient, une explosion, je cite, énorme, a retenti aujourd'hui dans la ville libanaise de Mansouri. C'est ce qu'a rapporté un média officiel libanais. L'armée israélienne évoque pour sa part une opération contre des sites terroristes. Dans le même temps, le chef du gouvernement libanais, Nawaf Salam, appelle à la pleine mise en œuvre d'un accord cadre avec Israël pour que le Liban retrouve sa pleine souveraineté. Un appel qui fait suite à sa rencontre avec le secrétaire d'État américain Marco Rubio à Washington. Le sud du Liban qui a vu accélérer le nombre d'attaques israéliennes depuis hier, jour de commémoration pour la communauté chiite, 2 ans après l'assassinat du secrétaire général du Hezbollah, Hassan Nasrallah. Et c'est à la une de l'actualité en Espagne, l'expulsion de l'octogénaire Marie-Carmen de son appartement où elle vivait depuis 7 décennies a eu l'effet d'un détonateur dans le pays. Après la grande manifestation de samedi contre la crise du logement, des milliers de personnes ont décidé d'occuper la célèbre place de la Puerta del Sol au cœur de Madrid. Un campement autogéré a été installé à la veille de la présentation d'un décret de loi sur le logement. Reportage de notre correspondante sur place, Diane Cambon.
2: Exit les touristes, l'emblématique place de la Puerta del Sol est désormais jonchée de tentes quechua. Au centre, une grande bâche orange, couleur du syndicat des locataires, à l'origine de la révolte. On y trouve à toute heure du café et de la nourriture donnée par des bénévoles. C'est aussi là que s'organisent les assemblées sur la précarité du logement. Pablo vient de participer à un débat sur la pression touristique et la hausse des loyers.
3: On est très enthousiastes, car on a vu que dès la première nuit, il y avait plein de gens venus camper. Et on se rend compte que cela peut être un moteur pour faire bouger le gouvernement et qu'il prenne des mesures que tout le monde ait accès à un logement digne.
2: À ses côtés, Sonia, âgée d'une 20aine d'années comme la majorité des participants, espère aussi un changement profond.
4: J'ai beaucoup d'espoir car nous ne sommes plus dans cette dynamique où il n'y a rien à faire pour changer les choses. Et ce qui s'est passé avec l'expulsion de Marie-Carmen a été un détonateur. On a pris conscience des drames, qu'il y a des gens qui se suicident pour le logement et on s'est rendu compte que nous sommes nombreux à partager cette même préoccupation pour trouver un toit.
2: Le mouvement de protestation pourrait gagner d'autres villes d'Espagne à quelques heures de l'approbation du décret-loi sur le logement, dont les mesures sont très attendues par la population. Diane Cambon, Madrid, pour Média.
0: Et c'est ainsi que se referme cette édition. Merci beaucoup de l'avoir suivi. Tout de suite, c'est Sport Soir avec Hakim Tamim. Bonsoir Hakim.
5: Bonsoir Noah, bonsoir à toutes et à tous. Sommaire de cette édition, il faut s'adapter et rester concentré pour l'emporter. Le message de Mohamed Ouahbi, le sélectionneur du Maroc, avant d'affronter le Lesotho en éliminatoire de la CAN. Le 25 novembre, date de la séance de réconciliation entre le FC Barcelone et le Real Madrid. Sinon, le club catalan portera une plainte contre le club madrilène. Les explications dans un instant. Et puis golf, les États-Unis dominent le reste du monde et remportent la President's Cup pour la 11e fois d'affilée. Mohamed Dewahbi était en conférence de presse.

0: Ce lundi, à la veille du match Lesotho au Maroc pour le compte de la deuxième journée des éliminatoires de la Coupe d'Afrique des Nations, la CAN 2027. Le sélectionneur des Lions de l'Atlas a évoqué plusieurs points, l'état de santé, les conditions, l'adaptation. Mohamed Ouahbi, le sélectionneur.
1: On a déjà gagné le premier match, donc à nous à nous adapter, à rester concentré sur ce qu'on sait faire, qu'on sait faire de mieux et essayer de gagner ce match en respectant cette équipe de Lesotho qui a fait quand même beaucoup de progrès ces dernières années.
2: On n'a qu'une absence, donc c'est Naïf Aguerd qu'on a préféré laisser continuer son protocole de reprise à Mamora et l'épargner ce voyage. Sinon, jusqu'à aujourd'hui, on n'a pas d'absent. Tout le monde s'est entraîné hier, donc tout le monde pourrait être disponible. On a l'embarras du choix. La meilleure manière d'aborder ces matchs, c'est de se concentrer sur soi-même. C'est pas avoir d'excuses. La température, la qualité de la pelouse ou autre, on ne doit pas avoir d'excuses. On doit penser que à ce qu'on doit trouver comme solution pour gagner le match. On doit rester focalisé sur ça et sur nous-mêmes.
0: Mohamed Ouahbi, le sélectionneur du Maroc, pendant la conférence de presse. À ses côtés, il y avait Issa Diop. Le défenseur central qui évolue à Ipswich Town, en Angleterre, n'a pas caché son impatience d'en découdre avec ce nouveau défi. On écoute le défenseur marocain.
3: C'est ma première fois en Afrique du Sud. Ça sera mon premier match à l'extérieur en Afrique. C'est vrai que c'est quelque chose de nouveau pour moi, mais je suis très impatient de relever ce challenge parce qu'on sait que les matchs en Afrique à l'extérieur sont compliqués. Et j'espère que demain, on montrera notre meilleur visage pour gagner ce match.
0: Issa Diop, buteur lors de la dernière Coupe du Monde, c'était face aux Pays-Bas. C'est un arbitre camerounais qui dirigera cette rencontre. Coup d'envoi à 13h. Ça se passe du côté de l'Afrique du Sud lors de la première journée dans ce groupe. A, le Maroc a dominé le Gabon alors que le Lesotho s'est incliné face au Niger. Bien sûr, la deuxième journée complète est allée sur 3 jours. Les dirigeants du Real Madrid et du FC Barcelone sont convoqués le 25 novembre pour une audience de réconciliation préalable à une procédure pour calomnie intentée par le club catalan contre le président madrilène Nicolas Avilas, notre consultant pour le football espagnol, pour les explications.
4: En fait, on revient toujours à cette affaire Negreira où Florentino Pérez n'a de cesse d'accuser les Barcelonais de corruption. Alors, c'est assez technique dans le sens où il y a un volet judiciaire, où il y a une affaire de corruption judiciaire justement qui planait sur Negreira, qui était l'un des responsables de l'arbitrage. Ça a été mis de côté par la justice parce que manque de preuves, etc. Mais il y a toujours un volet pour corruption sportive qui reste ouvert devant les instances et ça, c'est en cours de procédure. Sauf que comme c'est en cours de procédure, comme le volet judiciaire, lui, a été levé, les dirigeants du Barça estiment que ils font preuve de dénonciation calomnieuse de la part de Florentino Pérez. Donc le 25 novembre, soit il y a une conciliation qui se fait à l'amiable entre le Real ou le Barça, soit le Barça maintient sa plainte et porte plainte pour diffamation auprès de Florentino Pérez, mais on en revient toujours et encore à ces affaires d'arbitrage, de corruption présumée et de guerre, et de guéguerre même je dirais, entre le Barça et le Real autour de l'arbitrage.
0: C'était Nicolas Avilas tout à l'heure dans l'émission L'Autre Match entre 16 et 17 heures du lundi au vendredi sur Média. Un mot de la Ligue des Nations, l'Italie tente de se relancer face à la Turquie. Lors de la première journée, les deux sélections ont perdu. La Turquie face à la France et l'Italie a été dominée par la Belgique. Et justement, la France et la Belgique s'affrontent aussi ce lundi. L'Euro 2032 aura lieu en Turquie et en Italie. Et le patron de l'UEFA a mis la pression sur l'Italie en mettant l'accent sur l'état de ses stades. Les infrastructures footballistiques sont loin d'être à la hauteur du prestige dont jouit votre football. La volonté manifestée doit se traduire au plus vite par des mesures concrètes, a dit dans une interview à la Gazzetta dello Sport Alexandre Seferin, président de l'UEFA. Ce n'est pas une question d'argent, mais de modèle, explique le patron de l'UEFA. La plupart des stades en Italie appartiennent aux communes, tandis que le club ne sont que des locataires et n'ont donc aucun intérêt réel à investir dans une installation qui ne leur appartient pas. Fin de citation. On parle golf à présent, la President's Cup, cette prestigieuse compétition de golf par équipe qui oppose tous les 2 ans les États-Unis à une sélection internationale représentant le reste du monde à l'exception de l'Europe. Victoire américaine après une remontée spectaculaire à Ali Salahuddin.
5: Les États-Unis ont remporté la President's Cup, mais cette fois, ils ont dû s'employer jusqu'au bout. Opposée à l'équipe internationale composée des meilleurs joueurs du monde hors Europe, la sélection américaine s'est imposée 17-13 au terme d'une édition particulièrement spectaculaire au Medina Country Club. Une victoire qui tranche avec l'histoire de cette compétition, longtemps dominée par les Américains. Avant cette édition, les États-Unis affichaient un bilan de 13 victoires, une seule défaite et un match nul. Mais cette fois, les internationaux ont bousculé la hiérarchie. Après 3 journées, ils menaient 10

0: مواجهة الفرد لحسم اللقب لصالحهم للمرة 14 في تاريخهم. كيف تألق المنتخب الأمريكي؟ هذا تقرير للزميل الحسن جابري.
1: من منافسة بدت لسنوات طويلة محسومة الملامح إلى مواجهة امتدت حتى الأمطار الأخيرة، هكذا كتبت نسخة العام 26 و2000 من كأس الرؤساء واحدة من أكثر نسخها إثارة. منتخب الولايات المتحدة الأمريكية دخل البطولة وهو صاحب اليد العليا تاريخيا في مواجهة فريق دولي عدا الأسماء الأوروبية، لكن مجريات المنافسة على مسالك ميدينا قرب شيكاغو قلبت كل الحسابات. البداية كانت للمنتخب العالمي بامتياز، فبعد تفوق أمريكي محدود في منافسات الفوربالز جاء الرد قويا في منافسات فورسان، حين حصد المنتخب الدولي نقاط المواجهة الخمس لينهي منافسات الجمعة متقدما بسبع نقاط لثلاثة. الأمريكيون حاولوا العودة لكنهم دخلوا مباريات الفرد يوم الأحد متأخرين بثلاث نقاط، وكانوا بحاجة إلى ثمانية انتصارات من أصل 12 لقاء لحسم اللقب. هنا بدأت الانتفاضة. جاستن توماس، باتريك كانتلاي، كولين موريكاوا قادوا الريمونتادا الأمريكية قبل أن يحسم أكزاندر شافلي وجاكسون كويفن المواجهة، ثم جاء الدور على جاكوب بريدجمان ليضع النقطة الحاسمة. منتخب الولايات المتحدة الأمريكية توج بالبريزيدنتس كاب لمرة جديدة بعد فوزه في النهائي 17-13. أمريكا توجت بلقبها 11 تواليا، 14 في تاريخ البطولة، لكن هذه المرة لم يكن الطريق إلى الكأس مفروشا بالسهولة التي اعتادها الأمريكيون.
0: برياضة الغولف مستمعين الأوفياء عشاق الرياضة في كل مكان، نصل إلى نهاية عدد اليوم من مساء الرياضة. نشكركم على حسن الإصغاء والمتابعة. فاصل قصير، بعده تلتقون أيمن الأحمد في باقي فقرات الحصاد.
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7: Au Maroc, le temps sera le matin ensoleillé sur le littoral entre Safi et Essaouira, ainsi qu'au sud de Tantane, et partiellement nuageux à souvent clair sur le reste du pays. Côté température, il fera 28 degrés à Rabat et Casablanca, il fera 27 degrés à Tanger avec un temps souvent nuageux, du soleil attendu à Laayoune où il fera 35 degrés, il fera 34 degrés à Marrakech, 29 degrés à Agadir, 30 degrés à Fès, il fera 27 degrés à Nador, 29 degrés à Dakhla ou encore 26 degrés à El Hoceima. Et on reste en Afrique du Nord où il fera 30 degrés au Caire, 28 degrés à Tripoli avec des orages attendus, 30 degrés à Tunis, il fera 27 degrés à Alger ou encore 32 degrés à Nouakchott. En Afrique de l'Ouest, prévoir des averses à Abidjan où il fera 28 degrés, temps orageux attendu à Lagos où il fera 29 degrés, il fera 31 degrés à Dakar ou encore 34 degrés à Bamako. Et dans le reste du monde, prévoir un temps souvent nuageux à Paris où il fera 26 degrés. Des orages et des nuages sont attendus à Londres où il fera 24 degrés. Il fera 28 degrés à Rome avec un temps ensoleillé. Prévoir 21 degrés à New York, 19 degrés à Montréal, 22 degrés à Tokyo avec des averses. Temps ensoleillé à Pékin où il fera 40 degrés. Il fera 36 degrés à Bagdad, 40 degrés à La Mecque ou encore 28 degrés à Beyrouth avec un temps partiellement nuageux et des orages.
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8: Bonsoir à toutes et à tous. À la une de l'actualité ce soir, moins d'une semaine après les élections législatives, une commission d'inspection centrale a été dépêchée à Tanger. La raison, des irrégularités ont été constatées dans deux bureaux de vote de la ville. Alors que ce matin, le maire de Tanger a été arrêté. On en parle dès le début de ce journal. Aujourd'hui, le monde célèbre la journée internationale pour le droit à l'avortement. Une journée pour faire le point. Où en est-on dans l'accès à l'IVG au Maroc et qu'est-ce qui bloque pour ajouter ce droit dans le code pénal?

0: réponses dans cette édition. Durcir les peines encourues en cas de viol, c'est l'objectif de la loi Karama en Mauritanie. Un projet porté depuis plus de 15 ans par les ONG féministes qui n'a toujours pas été adopté. Correspondance à suivre. Enfin, on prendra la direction de l'Europe. Quel bilan peut-on faire du nouveau Premier ministre britannique 2 mois après son investiture? Après, avec une popularité remarquable, on reviendra sur les premières mesures du nouveau chef du gouvernement. Cette arrestation a fait la une de l'actualité au Maroc. Le maire de Tanger, Mounir Laimouri, a été arrêté ce matin à l'aéroport Ibn Battuta. L'édile faisait l'objet d'un mandat de recherche alors qu'il séjournait brièvement en Espagne. Ce matin, toujours, le ministère de l'Intérieur a dépêché une commission d'inspection centrale dans la ville du Détroit. Et ce, après des irrégularités constatées dans 2 bureaux de vote lors des élections législatives qui se sont déroulées la semaine dernière. L'enquête et donc en cours et ses conclusions pas encore publiques, mais dans la loi, quelles sont les peines prévues pour ce genre de fraude? Élément de réponse avec Mustapha Seimi, professeur de droit et politologue.
1: Pour ce qui est de la loi pénale applicable, les incriminations prévues par la loi, c'est d'abord le fait que c'est une atteinte aux opérations électorales, une falsification du scrutin. Et puis il y a une autre incrimination, c'est complicité détournement de documents électoraux. Et les peines encourues sont variables de 1 à 5 ans avec une amende de 10 000 à 50 000 dirhams. Mais comme il peut y avoir une circonstance aggravante retenue, la peine est doublée et elle peut aller jusqu'à 10 ans. Avec d'autres sanctions d'ailleurs, l'interdiction d'exercice de toute fonction publique. C'est intéressant parce qu'il y a le maire qui est mis en cause dans cette affaire-là. Également, l'interdiction du droit de vote et de l'éligibilité pour une période de 2 ans. Et c'est une instruction qui est en cours. On va voir ce qu'il en est. En termes politiques maintenant, pour finir, évidemment, c'est une grosse tâche sur le processus électoral du 23 septembre qui, globalement, s'est déroulé, à part quelques incidents isolés ici ou là, dans de bonnes conditions.
0: Les explications de Mustapha Seimi, professeur de droit et politologue, au micro de Constantin Jallot. Aujourd'hui, le monde célèbre la journée internationale pour le droit à l'avortement. Une journée pour faire le point où en est-on de l'accès à l'IVG, sachant que seulement 77 pays permettent l'interruption volontaire de grossesse. Comment se positionne le Maroc et qu'est-ce qui bloque aujourd'hui pour ajouter ce droit dans le code pénal? La réponse de Soumaya Namam Guessous, sociologue universitaire et militante féministe.
2: Ce qui bloque, c'est d'abord l'obscurantisme. Le Maroc a traversé un courant d'obscurantisme. Tout de suite, on va le relier l'avortement à la religion. Alors que je dis, bon, les femmes se sont toujours fait avorter. C'est aussi un enjeu électoral. Ça, on s'en est rendu compte à travers le monde. L'exemple aux États-Unis, où certains États sont revenus sur la libéralisation de l'AVG. On va vous dire, oui, c'est un être humain, ou c'est un crime. Oui, mais est-ce qu'il n'y a pas pire crime lorsqu'on va obliger une mère à porter un enfant, à donner naissance, un enfant qu'elle déteste, même quand elle est mariée? Parce qu'à chaque fois qu'on parle d'avortement, on va penser seulement à des femmes qui vont enfanter en dehors du cadre du mariage. Donc tout de suite, on va le mettre dans le cadre du haram, du péché. Alors qu'il y a énormément de femmes mariées qui se retrouvent, elles maîtrisent mal leur contraception, ou alors un accident qui fait qu'elles se retrouvent enceintes. Elle a déjà 2 enfants, elle n'arrive pas à les nourrir. Et mettre un autre enfant au monde, c'est véritablement condamner cet enfant, condamner la mère à une vie vraiment dramatique. Le jour où on va le placer dans un cadre humain, je crois qu'on va beaucoup avancer.
0: Les propos de Soumaya Namam Guessous, sociologue, universitaire et militante féministe. Elle était notre invitée de la matinale au micro de Mélanie Pinto. Et c'est un combat mené depuis plus de 15 ans en Mauritanie. Les ONG féministes se battent pour faire adopter une loi. La loi Karama, que l'on traduit dignité en français, prévoit notamment de durcir les peines encourues en cas de viol ou autre violence sexuelle, principalement envers les femmes. Hier, la société civile s'est à nouveau réunie pour faire pression sur les autorités après de nouveaux cas de viol recensés dans le pays. Correspondance de Mohamed Diop.
3: 2 ans de prison seulement pour un beau-père condamné pour avoir violé ses 3 belles-filles. Pour les ONG féminines réunies à Nouakchott, cette affaire illustre les violences faites aux femmes en Mauritanie, comme dénoncé ici lors d'une manifestation.
4: Tous les jours, des filles sont violées, personne ne leur vient au secours.
3: Les ONG réclament donc la loi Karama, dignité en arabe.

destiné à protéger les femmes contre les violences. Un texte qui existe depuis 2017, mais reste bloqué au Parlement. Des réserves sont évoquées sur la conformité du texte à l'islam. Pourtant, le projet a reçu l'aval de la plus haute autorité religieuse du pays, souligne

0: qui va à l'encontre des préceptes de l'islam.
1: Les ONG changent donc de stratégie. Elles veulent désormais sensibiliser les populations dans les quartiers et dans les langues nationales. Khadija Tussaud de l'ONG Action.
2: Le pôle de plaidoyer va essayer de faire des sensibilisations pour déconstruire ces idées reçues et amener l'information exacte à la population en vue de faciliter son adoption.
1: Objectif, expliquer carrément et faire enfin de ce projet une loi, disons une réalité. Mohamed Diop, Mehdi 1, Nouakchott.
3: Dans l'actualité internationale, une explosion, je cite, énorme a retenti aujourd'hui dans la ville libanaise de Mansouri. C'est ce qu'a rapporté un média officiel. L'armée israélienne évoque pour sa part une opération contre des sites terroristes et dans le même temps, le chef du gouvernement libanais, Nawaf Salam, appelle à la pleine mise en œuvre d'un accord cadre avec Israël. L'objectif est toujours le même, que le Liban retrouve sa pleine souveraineté. Alors que le sud du pays a vu accélérer le nombre d'attaques israéliennes depuis hier, jour de commémoration du secrétaire général du Hezbollah, Hassan Nasrallah, mort il y a 2 ans maintenant. En Europe, de nouvelles frappes russes ont été enregistrées en Ukraine aujourd'hui. C'est une nouvelle fois la capitale, Kiev, qui a été visée par Moscou en plein jour. Un mort et plusieurs blessés ont été recensés selon les autorités locales, alors que ces attaques ont visé cette fois-ci l'Académie des sciences de Kiev ainsi qu'un centre médical. Le Royaume-Uni secoué hier par ce projet d'attaque terroriste finalement avorté. 5 Britanniques ont été arrêtés près d'une base militaire utilisée par l'armée américaine, mais située en Angleterre. Ils ont finalement été remis en liberté sous caution, a annoncé aujourd'hui la police antiterroriste. Et toujours au Royaume-Uni, le congrès annuel des travaillistes a débuté hier et présidé pour la première fois par le nouveau Premier ministre Andy Burnham. L'occasion de faire un bilan des 2 premiers mois de mandat du nouveau chef du gouvernement. Entre suppression de la TVA sur les factures d'électricité et plafonnement du prix du ticket de bus, Andy Burnham à la cote au Royaume-Uni. Écoutez à ce propos Laetitia Langlois, maîtresse de conférence en civilisation britannique à l'Université d'Angers.
4: C'est un rôle majeur parce que ce sont des propositions extrêmement concrètes dont les gens peuvent voir les effets tout de suite dans leur vie quotidienne et par rapport à leur pouvoir d'achat. Ça, c'est quelque chose qui est très important dans le discours d'Andy Burnham, c'est le pouvoir d'achat des Britanniques. Il faut savoir que le coût de la vie est extrêmement cher au Royaume-Uni, que ce soit le logement, l'essence, l'énergie. C'est vrai que c'est un pays cher, la vie est chère. Et par conséquent, pour beaucoup, beaucoup de Britanniques, c'est extrêmement difficile de finir le mois et vous avez une précarité sociale au Royaume-Uni qui est vraiment considérable. Donc, ces 2 mesures sont très importantes, mais il y a aussi la personnalité d'Andy Burnham, qui est beaucoup plus chaleureux que son prédécesseur Keir Starmer, et c'est un très très bon communicant, et aujourd'hui ça aussi, ça a un rôle majeur dans la popularité qu'un Premier ministre peut avoir.
3: L'analyse de Laetitia Langlois, maîtresse de conférence en civilisation britannique à l'Université d'Angers. Elle était notre invitée de la mi-journée au micro de Sophie Volatier, un entretien qu'on peut retrouver dans son intégralité sur notre site medi1.com. Et c'est ainsi que se referme ce journal. Merci beaucoup de l'avoir suivi et bonne soirée sur les ondes de Medi 1.
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0: إفاد لجنة تفتيش مركزية إلى مدينة طنجة للتحري والوقوف على حقيقة الوضع من خلال القيام بالأبحاث الإدارية اللازمة والاطلاع على المعطيات المتعلقة بهذه الأحداث. وأكدت الوزارة أنها ستتخذ على ضوء ما سيفرزه البحث من نتائج وخلاصات كافة الإجراءات والتدابير الإدارية اللازمة من أجل ترتيب المسؤوليات القانونية. إلى ليبيا، حيث أصدر مجلس النواب اليوم قرارا بتعديل أحكام القانون الخاص بإنشاء المفوضية الوطنية العليا للانتخابات وتعديلاته، بحيث يتكون مجلس المفوضية من رئيس ونائب رئيس وسبعة أعضاء متفرغين يصدر بتسميتهم قرار من البرلمان. التعديل ينص على أن يكون أعضاء مجلس المفوضية من ذوي السمعة الطيبة وأن يتسموا بالحيادية وعدم الانتماء إلى أي كيان أو حزب سياسي، مع خضوعهم للمعايير المقررة في القانون الصادر بشأن الهيئة العليا لتطبيق معايير النزاهة والوطنية وتعديلاته. إلى الشرق الأوسط، حيث دعا رئيس الوزراء اللبناني نواف سلام خلال لقائه وزير الخارجية الأمريكي ماركو روبيو في واشنطن اليوم إلى تفعيل اتفاق الإطار الذي أبرم بين الحكومتين اللبنانية والإسرائيلية. وأبرم البلدان في 26 من يونيو الماضي اتفاق إطار بعد 5 جولات تفاوضية مباشرة برعاية أمريكية، نص على نزع سلاح حزب الله وانسحاب إسرائيل تدريجيا من الأراضي التي تحتلها في جنوب لبنان وانتشار الجيش اللبناني بدءاً من مناطق تجريبية. ارتفعت أسعار النفط بينما تراجعت الأسهم والسندات بعد أن رفض الرئيس الأمريكي دونالد ترامب أحدث مقترحات إيران لإعادة فتح مضيق هرمز، مما بدد جزءا من التفاؤل الذي دعم الأسواق في نهاية الأسبوع الماضي. ويعد المضيق شريانا حيويا لإمدادات الطاقة العالمية، كما ازدادت المخاطر التي تهدد حركة السفن في البحر بعد سيطرة الحوثيين على أجزاء واسعة من الساحل اليمني، بما في ذلك مناطق قريبة من مضيق باب المندب. تمام 8:04 بميديا.
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5: Pendant longtemps, dans l'entreprise, la plainte du collaborateur était souvent perçue comme un problème à gérer. Aujourd'hui, on commence peut-être à la regarder autrement. Derrière une doléance, il peut y avoir un signal, une frustration, un dysfonctionnement, un manque de reconnaissance, parfois même quelque chose que le management ne voit plus. Alors faut-il avoir peur des doléances des collaborateurs ?
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5: On en parle aujourd'hui avec Soufiane Naraji, DSI, Master Coach, auteur de The Breakthrough Organization et spécialiste de la transformation des organisations. On va essayer de comprendre ce que les doléances des collaborateurs disent vraiment de l'entreprise et pourquoi leur silence peut parfois être encore plus inquiétant. Soufiane Naraji, merci infiniment d'être là.
6: Bonjour Yasmine, bonjour chers auditeurs. C'est un plaisir d'être avec vous.
5: Plaisir partagé, on va y aller étape par étape. D'abord, on va commencer par définir les choses. Qu'est-ce qu'une doléance au sein de l'entreprise ?
6: Tout d'abord, Yasmine, un employé qui s'exprime, que ce soit pour une doléance ou pour autre, est un employé qui a encore confiance en ses dirigeants. Donc effectivement, des fois, les doléances, les plaintes, peuvent être mal perçues, peuvent être perçues comme des attaques contre le management. Mais en fait, en prenant du recul, il faut les voir autrement. Les entreprises, les organisations où des gens osent encore se plaindre, dire les choses comme elles sont des organisations dont les membres ont un espoir que ça change. Mmh. D'accord. Ils font confiance dans leur aux personnes auprès de qui ils s'ouvrent pour qu'ils prennent des actions. C'est donc des personnes qui, comme j'ai dit tout à l'heure, qui ont encore confiance dans leur organisation. Les situations qu'on craint, ce sont celles où les employés ne disent plus rien, ou simplement ils s'éteignent, ou ils quittent. Des fois, on peut avoir des meilleurs talents qui partent, et les autres aussi, sans qu'on sache vraiment ce qui se passe. Et puis même quand les RH ou les dirigeants essaient de faire des exit interviews, ben en fait, on leur dit que tout va bien, que non, c'est vraiment un truc personnel, alors que le problème aurait pu être résolu s'il avait été ouvert. Donc, comme on parle des principes, encore une fois, une plainte d'employé, de collaborateur peut faire mal à l'ego. Prenez un peu de recul. Et c'est une bonne chose. C'est une opportunité pour... c'est un cadeau. C'est un cadeau.
5: Carrément.
6: Que l'organisation nous donne, effectivement, pour rattraper des choses qui pourraient avoir des conséquences plus lourdes.
5: Vous savez, Soufiane Aragi, je ne sais pas si je peux faire le parallèle, mais pendant que vous expliquez, il y a un autre comparatif qui me vient en tête, c'est celui des couples. Tant qu'on se dispute, c'est qu'on a espoir que les choses s'arrangent. Quand on ne se dispute plus, qu'on s'éteint...
6: Tant qu'on se parle.
5: Tant qu'on se parle.
6: Tant qu'on se parle, on est jusqu'au dispute. Parce que, effectivement, il y en a qui sont... pareil, même... Et si on revient à l'entreprise, un employé qui est tellement pas content qu'il en vient aux mains, ce n'est pas une doléance.
5: Tout à fait, tout à fait.
6: Donc, il y a des limites. Il y a des limites pour chaque chose. Mais effectivement, ce que je voulais dire tout à l'heure, c'est effectivement dans n'importe quelle relation humaine, privée ou personnelle ou professionnelle ou associative ou autre, quelqu'un qui ressort les possibilités d'amélioration des choses qui ne vont pas, c'est quelqu'un qui a encore confiance, qui veut que les choses s'améliorent.
5: Ok. Alors, il y a remarque, il y a satisfaction, il y a revendication, il y a aussi désaccord avec une décision prise par le management. Est-ce que tous sont considérés comme des doléances ?
6: Quand vous parlez de désaccord au même niveau hiérarchique ou désaccord entre des niveaux hiérarchiques différents ?
5: Différents.
6: On doit faire la différence.
5: Différents.
6: Très bien. Donc, très bien. On est bien d'accord qu'au sein d'une même équipe, par exemple une équipe de direction, on peut ne pas être d'accord. D'ailleurs, j'espère qu'on n'est souvent pas d'accord et que, donc, au sein de cette équipe, il est normal d'avoir des avis divergents. Les équipes les plus performantes sont celles qui ont des mécanismes, qui savent trouver donc des résolutions de conflits dans le respect et dans le bien-être de l'entreprise. D'accord ? Maintenant, dans un niveau hiérarchique, donc entre deux niveaux hiérarchiques, il y a des fois des changements ratés. Donc quand quelqu'un n'est pas d'accord, là aussi, on a plusieurs niveaux de pas d'accord. Ça peut être une opinion lors d'un déploiement qui a bien été préparé, et des fois, ça peut être un raté du déploiement. D'accord. Donc là, pareil, nos amis des ressources humaines qui nous écoutent donc, savent très bien de quoi je parle. Donc il y a toute une expérience, toute une science de la gestion du changement organisationnel. D'accord. Donc il y a le fameux... Donc il y a John Kotter qui a ramené une échelle en 8 étapes qu'il faut suivre absolument pour introduire des changements importants, structurants au niveau de l'organisation, qu'il faut respecter. Donc c'est une science. Donc, ce n'est pas juste le jour où le comité de direction a décidé d'un changement. C'est bon, on y va n'importe comment. C'est juste le bruit avant la défaite. Donc, si une décision est prise, l'implémentation de la décision en soi est une science. C'est la science du changement organisationnel qu'il faut respecter, maîtriser et suivre. Une fois qu'on l'a fait, on minimise, on réduit d'un ratio de 10, 20, 100 le nombre, la quantité d'incompréhension, la résistance au changement qui est tout à fait naturelle et humaine et acceptable. D'accord ? Elle fait partie du processus de changement. D'accord ? Donc on le réduit pour garder peut-être des commentaires, des désaccords qui vont être limités et qui ne vont pas être fondamentaux.
5: Donc, inversement, si je comprends bien, quand il y a beaucoup de doléances, dans le cas notamment de la conduite du changement, c'est que cette conduite du changement n'a pas été faite selon les principes scientifiques de la conduite du changement.
6: Effectivement, notamment quand ces doléances mènent au blocage. Donc si on en arrive au point qu'un groupe, qu'une frange de l'organisation va toute se mettre debout et dire non, ça ne passera pas. Donc effectivement, le changement a été mal implémenté. C'était peut-être la bonne décision, mais le processus n'a pas été scientifiquement appliqué.
5: Mmh. Alors, on entend souvent de blocage, soit avec les chefs de personnel, soit avec les syndicats aussi qui peuvent carrément bloquer une activité. Est-ce que ça veut dire, là aussi, que la conduite du changement n'a pas été respectueuse des normes scientifiques ?
6: Toujours. Toujours. Là, quand on veut conduire un changement, le premier point, c'est de comprendre dans quel terreau ce changement va s'appliquer. Et selon la nature de ce qu'on va découvrir, l'approche va être différente. Mmh. D'accord ? Donc, si on a, encore une fois, des influenceurs au sein de l'organisation, et ceci fait partie de cette fameuse échelle en 8 étapes de John Kotter, d'accord ? Où effectivement, il parle d'impliquer les influenceurs dans le changement. Il parle du fait de conduire le changement en spirale là où c'est possible.
5: Alors juste pour préciser, pardon, quand vous dites les influenceurs, c'est les personnes susceptibles d'influencer le groupe au sein de l'entreprise et non pas les influenceurs des réseaux sociaux. On est d'accord ?
6: Bien évidemment, bien évidemment. Et la plupart du temps, ce ne sont pas les... ces influences ne respectent pas l'échelle
5: hiérarchique.
6: Donc oui, donc, et c'est pour ça effectivement qu'une bonne compréhension de l'organisation permet de faire un bon plan de changement. Encore une fois, je ne dis pas que c'est facile, je ne dis pas que le fait de respecter ce plan en 8 étapes avec la science du changement amènera 100% du temps à une réussite. Non, j'ai dit juste que ça minimisera, ça réduira de 10, de 20, de 100 le nombre la quantité de friction suite à ce changement. Parce qu'il y aura toujours des personnes qui vont y gagner, des personnes qui vont y perdre un peu. C'est tout à fait naturel et humain. Et la conduite du changement, comme n'importe quel projet qu'on implémente, a son côté risque. Maintenant, je dis toujours que la meilleure qualité d'un chef de projet, c'est la paranoïa, parce que son rôle, c'est effectivement de penser à tout ce qui pourrait mal se passer. Et s'y préparer à l'avance.
5: Alors,
6: la conduite du changement, de la culture, c'est un projet comme un autre.
5: Alors, certains de ceux qui seraient en train de nous écouter maintenant pourraient se dire, oui, mais si justement il nous dit que même en implémentant les différentes étapes, les 8 étapes, ce n'est pas sûr que ça fonctionne. Là encore, il y a un parallèle qui me vient à l'esprit, c'est comme un traitement médical en fait. En médecine, il y a des protocoles, on les teste et on voit qu'est-ce qui réussit. Mais on suit des protocoles, mais ça ne veut pas dire que ça réussit à 100%. Est-ce que le parallèle vous convient cette fois-ci ?
6: Oh, le parallèle me convient parfaitement, d'autant plus que c'était justement le fil conducteur que j'avais préparé pour cette émission, d'accord, qu'il s'agit de conduire le changement culturel au sein d'une entreprise. En fait, on va commencer toujours par les symptômes. Autrement dit, on ne conduira pas un changement juste parce qu'on en a envie. Il faut qu'il y ait d'abord, il va y avoir des symptômes. On va remarquer que, par exemple, qu'il y a une grande différence entre les résultats voulus et les résultats actuels. On va remarquer que la stratégie business se heurte à des problèmes d'exécution. Donc, on va avoir des symptômes qui vont nous pousser à consulter. D'accord ? Donc, pour rester sur le paramètre médical. Une fois qu'on consulte, une fois qu'on se met tous ensemble pour essayer de comprendre ce qu'il y a, première étape, c'est d'écouter le patient. Suite à cette écoute, on va diagnostiquer quel est le problème le plus probable. D'accord ? Et donc, exactement comme dans votre parallèle, le médecin n'a jamais la science infuse. Il va partir sur un diagnostic.
5: Des hypothèses.
6: Le plus probable, exact. Et il va commencer par le plus probable. Une fois qu'il l'a écarté, donc c'est là où potentiellement il ira vers un second. Donc même en entreprise, donc suite à l'écoute, même avec l'écoute la plus approfondie de l'état d'organisation, on va sortir avec un diagnostic. Et ce diagnostic donnera lieu à un plan d'action. Voyez ça comme les différents le traitement, les médicaments, etc. Par la suite, on ne va pas s'arrêter à implémenter le plan d'action. Et la plupart une bonne partie d'entreprises malheureusement s'arrête à cette étape-là. il faut absolument revoir le patient par la suite. Autrement dit, il faut aussi planifier dans sa conduite du changement une phase à la fin où on va vérifier si on a atteint les résultats escomptés. Mmh. Est-ce que les symptômes ne sont plus là? Est-ce que maintenant les résultats business atteignent, on arrive à les atteindre sans friction organisationnelle? Et puis, si ce n'est pas le cas ou si on a avancé juste un peu sans atteindre notre résultat final, eh bien, on va reboucler. Et du coup, en parallèle médical, il est absolument parfait.
5: Alors, lors de notre précédent échange, justement, Sophie Naraji, vous avez dit qu'il ne faut pas avoir peur des doléances des collaborateurs. Pourquoi cette peur existe-t-elle? Et est-ce que vous, vous avez, pratiqué dans différentes régions du globe? Est-ce que c'est le propre des pays méditerranéens, du Maroc en particulier, où beaucoup de cultures ont peur des doléances? C'est perçu comme un conflit, voire même comme une faillite d'un socle important de l'entreprise.
6: Très bien. Il y a un paramètre qui est international, indépendamment de la culture du groupe. C'est l'ego. Quand quelqu'un se plaint, ça peut être votre enfant, votre conjoint, ça peut être un parent, ça peut être un collaborateur. Quand quelqu'un se plaint, la plupart du temps, on a tendance à traduire ça immédiatement en « toi, tu as raté quelque chose ». D'accord, toi, tu n'as pas fait ce que tu es. Toi, tu es mauvais. Et donc cette histoire d'ego, quand on prend la doléance comme un reproche direct, est d'autant plus qu'une bonne partie des gens, par défaut, ne savent pas justement partager de doléance. Et la plupart du temps, on va pointer du doigt. La plupart du temps, les mots qu'on va utiliser, la phrase qu'on va former, va être une phrase d'attaque. D'accord, au lieu d'être une phrase de doléance pure. Donc, au lieu de dire voilà ce qui ne me plaît pas, on va tout de suite attaquer en disant voilà ce que tu fais. D'accord? Et donc, il y a quelque chose à apprendre. Donc, même les personnes qui veulent se plaindre, il y a un soft skill, il y a des compétences humaines où il s'agit de justement faire savoir à l'autre quelque chose ne se passe pas bien sans nécessairement lui faire percevoir cet échange comme une attaque. D'accord? Ceci étant, là, donc en entreprise, et ça au Maroc ou ailleurs au monde, les doléances vont toujours se heurter à l'ego du responsable. D'accord? Donc ça, ce n'est pas une histoire de culture de groupe, c'est une histoire individuelle. Plus le chef de groupe est humble et est là pour le bien de l'organisation, le bien de tous, d'accord, plus il va être mature, plus il va avoir de sagesse, d'expérience, plus il va arriver à absorber ses doléances et puis séparer l'action de l'attaque. Mmh. D'accord. Ceci étant, il y a effectivement un socle culturel, pas uniquement au Maroc, mais dans tous les pays, toutes les cultures qu'on appellera des cultures où les échanges sont indirects. D'accord.
5: C'est-à-dire
6: je vais donner le contraire. Donc, nous avons des cultures où on va exprimer nos doléances d'une façon directe et d'autres, on va le faire de façon indirecte. Les cultures, on va le faire de façon directe. Ben, justement, ça dit ce que ça dit. Et j'ai un problème, je viens te le dire. Tu vois Et donc, on va échanger sur le topic. Et on va être, la confrontation va être très bien perçue et normale. D'accord? Au Maroc, comme dans d'autres pays, on entend parler aussi du Japon, il est hyper important de ne pas perdre la face. Et donc, quand quelqu'un vient me dire directement « Ah, toi, tu as mal agi », il me fait perdre la face. Et c'est quelque chose que je ne lui pardonnerai peut-être jamais. De m'avoir fait perdre la face, d'autant plus si c'est en face du groupe. Et donc ça, effectivement, il y a une composante culturelle, d'accord, donc des pays dont la culture fait que les échanges, je dirais qu'ils devraient être constructifs, le sont d'une façon indirecte, où effectivement les doléances directes sont très mal perçues.
5: Aujourd'hui,
6: alors, maintenant,
5: oui, pardon.
6: Alors que ça reste une compétence. Que ce soit de la part de celui qui va partager la doléance, soit de la part de celui qui va la traiter.
5: Ok, mais alors si c'est une compétence, comment l'adapter ou comment l'acquérir dans une culture finalement qui n'encourage pas ce genre d'échange.
6: En fait, la compétence, c'est une compétence d'intelligence émotionnelle. D'accord. Donc, les formations sont très courantes. Donc là-dessus, un jour ou deux jours de formation où on apprend aux gens à augmenter leur conscience d'eux-mêmes, la conscience des autres, leur empathie, leur capacité, leur compétence sociale. Donc tout cela s'apprend. C'est très courant, très facile. Et comme je dis, le maître mot, c'est intelligence émotionnelle. Et nos auditeurs qui seraient intéressés peuvent rechercher ça sur YouTube. Ils trouveront énormément de ressources là-dessus. Ça peut être le point de départ. Si maintenant, au sein de l'entreprise, des dirigeants qui nous écoutent donc veulent se réintéresser, pareil, s'adresser au cabinet de formation avec qui ils ont l'habitude de traiter. Et encore une fois, comme j'ai l'intelligence émotionnelle, est quelque chose qui s'apprend, heureusement, bien heureusement.
5: Et les nouvelles générations, justement, Sofiane Nalagi, est-ce que vous, on parle beaucoup de la Gen Z, de ce qu'elle apporte de différent, de dynamiques différentes au sein de l'entreprise, au sein de l'écosystème professionnel, est-ce que vous constatez que cette génération a plus de facilité à exprimer son désaccord, ce qu'elle n'apprécie pas, ce qu'on appelle les doléances?
6: Sur les 30 dernières années, d'accord, donc de mon expérience professionnelle, même quand moi-même je débutais, chaque génération a poussé la précédente dans ses retranchements, avec plus d'exigences, avec moins d'acceptation des conditions difficiles de travail de la génération précédente, d'accord. Donc et c'est sain, c'est absolument sain. Donc, de la même façon qu'on se plaint aujourd'hui de la Gen Z, eh bien, on va se plaindre des générations qui vont suivre. On s'est plaint de nous, quand nous, on était les jeunes d'hier ou d'avant-hier. C'est absolument sain. D'accord ? Maintenant, est-ce qu'ils ont plus de facilité à exprimer ? Oui, mais ce n'est pas nécessairement une chose positive. Parce qu'aujourd'hui, et en échangeant avec beaucoup de DRH, ce qu'ils me disent, c'est qu'aujourd'hui, quand la Gen Z n'est pas contente, une bonne partie d'entre eux ne viennent même pas en discuter. Ils déposent sa démission, voire même ils ne viennent pas. Ils ne déposent même pas de démission. Ils ne viennent pas tout simplement. Avant même d'avoir trouvé un travail ailleurs. Donc oui, ils sont plus vindicatifs, mais malheureusement, la façon de le faire, des fois, ne laisse pas l'espace, le temps, d'accord, d'ajuster ce qu'il y a à ajuster. Encore une fois, je ne généralise pas, je dis juste que c'est des doléances qui sont consistantes de la part de DRH avec qui j'échange. Donc, au fond du... Donc, encore une fois, c'est sain, les doléances continueront d'être là, l'organisation continuera de nous pousser vers l'excellence, et ce qui avant était exceptionnel, ce qui avant était perçu comme des qualités exceptionnelles, du manager exceptionnel, la génération d'après devienne la base pour arriver à retenir, à attirer des gens, et ensuite à retenir.
5: Pendant longtemps, une entreprise pouvait voir la doléance comme un problème à faire disparaître. Mais peut-être qu'elle est d'abord une information à écouter. Parce qu'un collaborateur qui exprime encore ce qui ne va pas croit quelque part que les choses peuvent encore changer. Le vrai signal d'alerte commence peut-être quand il ne dit plus rien. Merci Sofiane Nalagi pour cet échange. Je suis Yasmine Al-Qarawani. 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
2: Bonsoir à toutes et à tous, avec vous Noah Perret. À la une de l'actualité ce soir, le service de sécurité intérieure israélien a porté plainte contre une chaîne de télévision qui a fait état hier d'une visite non annoncée du Premier ministre Benjamin Netanyahou aux Émirats Arabes Unis. Abu Dhabi a confirmé cette visite ce soir. Ce déplacement du Premier ministre israélien intervient après la parution d'informations de presse faisant état d'un avertissement sur une possible opération du Hamas que les Émirats auraient adressé à Netanyahou peu avant les attaques du 7 octobre 2023, que ce dernier n'aurait pas partagé avec ses services de sécurité. Toujours dans la région, et alors que le conflit au Yémen se poursuit, l'ONU a mobilisé près de 20 millions de dollars pour venir en aide à des dizaines de milliers de déplacés internes. Selon l'Organisation internationale pour les migrations, l'escalade des combats a contraint quelques 142 000 personnes à fuir leur foyer. Les affrontements mettent à rude épreuve un système de santé déjà fragile dans le pays. En réponse, l'ONU et ses partenaires ont déployé une vingtaine d'équipes médicales mobiles et acheminé près de 60 tonnes de fournitures médicales. Du côté de l'Europe, le pape Léon IV

0: quel plaisir de vous retrouver. Le rendez-vous football que vous aimez est toujours à l'heure.
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0: Et c'est au Maroc que notre regard se posera en premier. La Botola Pro Inouï a fait son grand retour. Une statistique émerge et elle marque un record historique pour le championnat. Les qualifications à la prochaine Coupe d'Afrique des Nations se poursuivent aussi. Demain, le Maroc affronte le Lesotho en Afrique du Sud. Autre décor, en Europe, la Ligue des Nations se joue. France-Belgique vient de se conclure il y a quelques instants. 1-0 pour les Bleus, but de Michael Olysée. Bonsoir Arnaud Dalmas.
2: Bonsoir Monsef.
0: Bonsoir Yann Nifenker.
3: Bonsoir Monsef.
0: Vous êtes aussi avec nous en direct. Puis cette trêve internationale, c'est aussi l'occasion pour nous de devenir philosophe. La thématique que nous aborderons ce soir, l'avenir du football en danger, où peut-il encore être sauvé? On jouera les prolongations, on replongera dans les déclarations qui ont marqué le paysage médiatique. Un menu bien chargé ce soir. Eh bien messieurs, quel plaisir de vous retrouver.
2: Nous sommes
0: lundi, le lundi c'est notre rendez-vous, hein, 28 septembre. Comment ça va, comment vous avez passé la semaine?
2: Bah très bien.
0: Comme tu, Arnaud, on en reviendra dans quelques instants, vous étiez de voyage, vous avez pris l'avion.
2: Et tout simplement, j'étais à une escapade italienne, où j'ai d'ailleurs plus l'occasion d'y mettre un petit peu de foot dans ces vacances avec un Belgique et Italie-Belgique.
0: Eh bien, c'est super. Vous allez nous raconter ça tout au long de notre cinquième épisode déjà du 11 de nuit. On va bientôt fêter les 1 mois.
3: Yann. Je suis encore choqué par l'accent.
0: Oui, super.
3: C'était incroyable, hein. Super accent.
2: Ah oui, j'étais surpris. Franchement.
0: Ouais. C'était quelle langue?
3: C'est inquiétant que tu poses la question, mon sac.
0: Je connais pas, moi.
2: On va t'apprendre.
0: Allez, rappelons le numéro WhatsApp est ouvert à nos auditrices et auditeurs, à toutes celles et ceux qui nous regardent, puisque nous sommes en direct et en live sur nos plateformes digitales. C'est le plus 212 6 66 44 34 68. Je le répète, le plus 212, l'indicatif est important. Plus 212 6 66 44 34 68. C'est votre numéro WhatsApp sur lequel vous pouvez nous écrire ou nous envoyer même vos messages vocaux qu'on fera passer en direct sur l'antenne. Et c'est d'ailleurs le numéro qui s'affiche juste en dessous. Avant de commencer, les amis, à plonger dans toute l'actualité qui nous attend, j'ai une surprise ce soir. Voilà. C'est une bonne surprise.
2: J'ai peur.
0: Oh, regardez, je me suis éloigné parce que regardez qui fait son apparition. Alors ça, c'est la mascotte. Moi, ça fait... Je fête bientôt mes 1 an, moi aussi. Chez Radio, enfin chez Midi 1, et je suis tellement heureux. Et donc ça, c'est un des cadeaux de ma tendre et chère collègue Wafa, qui m'a dit, mais ça, en fait, c'est ta petite mascotte. Ça me
2: Il faudrait lui mettre une place de chroniqueur. Oui, là, comme Baptiste n'est pas là ce soir.
0: Alors regardez en plus le détail, avec la petite moustache, la petite barbichette.
3: Enfin, en jaune, c'est quelle équipe?
0: Alors en jaune,
2: moi je
0: pense
2: au numéro.
0: Mais moi je le sais au fond de mon cœur.
2: Et quel numéro alors?
0: Hein?
2: Et quel numéro?
0: Non, c'est un remplaçant, c'est un entraîneur adjoint.
2: Il faut lui donner les responsabilités.
0: Ben, c'est une responsabilité, entraîneur adjoint. Mais en tout cas, il est là et je vous le présente et il est toujours très heureux d'être avec nous et puis il nous accompagnera. Il nous accompagne toujours avec nous dans les émissions, mais il le sera bien sûr tout au long de nos éditions. Commençons par la Botola Pro Inouï, les amis, avec cette première journée, 27 buts pour la première journée de championnat. C'est un record. On a eu pas mal de bons résultats, il faut le dire. Peut-être déjà un sur cette statistique et puis ensuite on rappellera bien sûr tous les résultats de ce week-end.
2: C'est 27 buts. Ça montre que le championnat est en progrès, donc c'est un premier signe déjà très encourageant. Le Maroc et les observateurs marocains ne sont pas les seuls à le dire. Je l'avais entendu pendant la Coupe du Monde, lorsqu'il y avait des critiques, notamment sur le football tunisien, où les Tunisiens eux-mêmes disaient qu'il y avait quand même un retard, notamment par rapport au championnat marocain. Donc ça montre aussi toute la progression que la Botola démontre de manière tangible, justement, via ce constat-là.
3: Oui, on le voit, hein, la Botola est de plus en plus stable. Après, je pense que le travail sur les stades a beaucoup joué aussi. Maintenant, quasiment tous les clubs ont un super beau stade, de beaux équipements, les centres de formation ont beaucoup évolué aussi. Nous, on le voit ici à Tanger en particulier, hein, les centres de formation, ils n'ont rien à envier à certaines villes européennes. Donc forcément, si les centres de formation évoluent, si les infrastructures évoluent, le championnat évolue toujours. Les entrées au stade, ça fait aussi beaucoup plus d'argent.
0: Bien
3: quand
0: sûr.
3: Le stade est beau. Donc,
0: mais on est encore assez loin du compte. Rappelons simplement aux auditrices et auditeurs, parce qu'on a reçu un appel, on ne prend pas en charge bien sûr les appels. Il faut nous envoyer un message sur WhatsApp. Nous sommes joignables s'exprime uniquement sur WhatsApp, par message vocal ou bien par écrit directement. Rappelons donc les résultats de cette première journée. Ça a commencé avec la victoire de l'Ittihad Tanger 3-1 contre la Maltiznit, le derby rabaté entre l'Union Touarga et le FUS, victoire 2-1 et bien pour l'Union Touarga Sport. Le Difa Al Jadi s'est incliné lourdement sur sa pelouse 6-2 contre le club Omnisport de Meknès, victoire du Wydad Smera, victoire surprenante pour le promu, 3-1 ouais, contre le Wydad Athletic Club. Le Morolob de Titouan qui se neutralisait avec la Renaissance Berkane, ça va un peu moins bien pour les Oranges. Le Morolob de Fès, le tenant du titre, s'est imposé lui 2-1 contre Zmemre. Et puis le Kao Cup de Marrakech, ça s'est incliné dans un très beau match contre le Hassania d'Agadir, victoire donc du Hassania 3-2. C'est un peu une thématique un peu différente de ce qu'on a vu précédemment dans les différentes dans les différentes saisons finalement qui ont précédé celle-ci. Là il y a un peu plus d'enjeux. Vous parliez et ça m'intéresse parce que c'est un peu en une au Maroc, pourquoi les supporters ne se déplacent pas? Pourquoi est-ce qu'on interdit finalement aux supporters de se déplacer? Pardonnez-moi, j'aurais voulu voir les supporters du promu Amel Tiznit sur la pelouse du stade Al-Bashir à Mohamedia supporter leur équipe. Ça aurait peut-être fait un match différent. Peut-être que Amel Tiznit aurait pu finalement faire un match nul contre l'Ittihad Tanger. C'est le 12e homme qui les accompagne. Pourquoi interdire systématiquement le déplacement des supporters?
2: C'est un débat qui, je pense, va prendre de l'ampleur dans les prochaines semaines, prochains mois. Ça fait suite aux problèmes qu'il y avait notamment eu en mai dernier. C'est effectivement une bonne question et c'est bon d'en parler ce soir parce que qu'est-ce que sont les joueurs et qu'est-ce que le football sans ses supporters?
3: Ouais, les sanctions sont un peu lourdes quand même.
2: Et puis surtout, elles englobent un petit peu tout le monde et ça fait, il y a un risque de généralisation après. Donc, c'est bien aussi d'envoyer des messages quand il y a des attitudes qui ne sont pas bonnes, mais il faut toujours trouver le bon juste milieu et c'est pas toujours simple.
3: Moi, je suis toujours pour la politique anglaise sur ce type de choses. C'est repérer le supporter, interdiction à vie, par exemple, ça fait un exemple, mais ça punit pas tout le staff, enfin, toute l'équipe de supporters. Donc je pense que c'est beaucoup mieux de faire comme ça. Alors techniquement c'est peut-être plus dur, mais quand même je trouve que ça donne autre chose, parce que là c'est vraiment une punition pour tout le monde, même pour l'équipe je trouve qui va recevoir, parce que ça crée une ambiance qui n'est pas la même.
0: Et en plus ne pas recevoir à la maison, on l'a dit, ce match il a été délocalisé au stade Béchet de Mohamedia. Notre équipe technique visiblement a l'air d'être d'accord ce soir, c'est Aïssam qui est aux commandes de l'antenne Maghreb, Mustapha le Belge bien sûr qui nous accompagne et qui traitera tous vos messages vocaux sur WhatsApp, et puis bien sûr de l'autre côté Aïssam, ou plutôt Naji pour l'antenne Avric, et c'est Salah qui est à la réalisation ce soir. Vous savez c'est qui nous a appelé?
2: Oula.
0: Eh bien c'est Baptiste, Baptiste Diomaizou qui était avec nous eh bien, les deux dernières éditions, qui n'est pas là, qui est de voyage. On le trouvera bientôt, je l'espère, Baptiste, bien sûr, qui est un habitué finalement de la maison. Parlons de l'augmentation des prix, parce que là aussi c'est une question. Doit-on augmenter, messieurs, les prix des entrées en Botola Pro Inouï dans les différents matchs de championnat? Oui, non, en quelques mots, Arnaud?
2: Non.
0: Non,
3: Yann? Oui, oui.
0: Oui, alors oui. C'est le premier duel, les amis. Donc, on va commencer par le nom d'Arnaud. Arnaud, vous allez nous expliquer pourquoi non, il ne faudrait pas augmenter. En 30 secondes, c'est à vous de jouer.
2: Le football est un sport populaire. Je pense qu'il faut, si on commence à adopter ce genre de stratégie, on va s'éloigner justement de ce pourquoi le football justement plaît et reste le sport le plus populaire que l'on connaisse aujourd'hui. C'est pas une bonne stratégie. Ça fait payer au final ceux qui font vivre et qui nourrissent ce sport, en l'occurrence les supporters. On en parlait avec également avec l'interdiction justement des acteurs, enfin des supporters adverses. Donc je pense que c'est une mauvaise solution et ça fait punir justement les personnes qui ne sont pas responsables des problèmes au football et au contraire justement qui le font vivre.
0: Vous êtes parfaitement à l'heure.
2: J'ai retenu la leçon de la dernière fois.
0: Mais vous êtes super studieux.
2: Voilà.
0: On va garder les 30 secondes de l'autre côté pour vous Yann, pour vous, oui il faudrait augmenter les prix, c'est à vous de jouer.
3: Oui, il faut augmenter les prix, c'est une certitude, parce qu'au bout d'un moment, il faut que le club il se structure, on est obligé d'augmenter les prix. Alors moi, je suis pour une méthode différente, parce qu'effectivement, le foot, il ne faut pas que ça devienne qu'on exclue une partie des gens. Donc il faut réussir à faire venir les jeunes, les habitués à venir au stade. Après, je ne parle pas d'une augmentation non plus de 310 dirhams, hein. Je parle d'une petite augmentation, mais le club doit vivre. Mais par contre, on invite les écoles, on invite les clubs de jeunes à venir, on donne des places gratuites.
0: Alors là vous aussi vous êtes bien à l'heure.
2: Je suis pas sûr qu'il avait fini.
0: C'était
2: un peu serré quand même.
0: C'est pas grave, on va prolonger parce que là aussi je crois que moi aussi je crois que j'ai quelque chose à dire les amis. Aujourd'hui sur la moyenne des prix on est à 50 dirhams.
3: Ouais c'est ça.
0: Ok bon c'est bien en catégorie 3 vous êtes quand même bien situé. Je pense que nombreux ici sont ceux qui ont assisté à des rencontres. 50 dirhams très bien, c'est accessible, ça reste accessible. Maintenant la vraie question de fond, comment allons-nous, à terme, rentabiliser la construction de ces stades? On parlait du stade du Grand Stade de Tanger. On peut parler de tous les stades qui ont été rénovés, qui sont en train d'être rénovés, notamment celui du Hassania d'Agadir. Si vous faites 50 dirhams, combien de temps il vous faudra pour rentabiliser la structure?
2: Après, ça va, c'est là où la généralisation aussi est, ne doit pas être faite, parce que chaque stade et chaque club et chaque, du coup, chaque offre n'est pas la même. Donc, pour ça aussi, il va falloir.
0: Mais c'est un filtre naturel aussi, non, Arnaud? C'est-à-dire que si vous faites 50 dirhams, si par exemple, imaginons qu'on monte à 150 dirhams, ça reste accessible.
2: Mais pour un stade, pour une équipe, par exemple, un stade qui accueille 50 000 places, je trouve que faire la même offre que pour un plus petit club, un plus petit
0: donc
2: stade, c'est pas
0: juste. Donc on adapte le prix, vous pensez, en fonction du stade.
2: Ce serait plus judicieux économiquement, peut-être. Alors que si tu as un système beaucoup plus, j'allais dire plat, c'est pas le bon mot, mais qui est
0: rigide.
2: Plus rigide, plus
3: Potola,
2: plus généraliste,
3: il y a trop de différence entre le nombre de places entre les stades pour pouvoir harmoniser les prix pour tous les stades.
0: Les stades sont vides aussi.
2: Même, tu mets pas le même prix pour une finale de Coupe du Monde que pour un 16e de finale de Coupe de France ou je sais pas quoi.
0: Donc on adapte les prix en fonction des rencontres, vous pensez, messieurs?
2: Oui.
0: Bon, en tout cas, on aura l'occasion d'en parler parce que la Botola ne vient que de commencer. Et puis, bien sûr, il y a encore plein, beaucoup de bons matchs qui nous attendent. Parlons de la sélection marocaine demain qui joue le Lesotho à 15h heure locale, 13h heure marocaine. Un beau match en perspective pour les Lions de l'Atlas. Deuxième match donc des qualifications pour la prochaine Coupe d'Afrique des Nations. C'est à Bloemfontein, dans des conditions particulières. Je ne sais pas si vous avez vu la vidéo de la fédération. Le terrain est pas mal accidenté, il faut le dire.
2: C'est aussi les aléas des déplacements un peu lointains. On n'a pas sur nos mêmes repères, mais ça peut aussi montrer justement cette capacité qu'a la sélection marocaine à s'adapter à tout type de conditions. Même si j'imagine que c'est pas les meilleurs matchs à jouer, mais bon, je pense que quand tu es footballeur, tu dois passer par des matchs.
3: Moi,
2: comme
3: j'aime pas trop ces excuses de terrain. Il est mauvais pour tout le monde. Même eux, ils vont jouer sur un mauvais terrain. Ils sont pas plus habitués que le Maroc, donc c'est pas une excuse. Je pense que techniquement, le Maroc est quand même largement au-dessus. Donc je pense qu'il n'y aura pas de soucis.
0: D'ailleurs, c'est ce qu'a dit
2: peut-être faire attention à ne pas faire jouer des joueurs qui sont peut-être un peu fragiles ou qui sont sur un coup de risque, tu vois, qui reviennent de blessures ou qui ont peut-être des gènes. Voilà, c'est plutôt au niveau
0: d'ailleurs,
2: là
0: c'est ce qu'a dit le sélectionneur Mohamed Wahbi qui s'est exprimé, qui a réaffirmé qu'effectivement l'équipe devait être mobilisée et qu'il faut gagner à tout prix. On va suivre cette rencontre, bien sûr, on le rappelle, demain, donc 13h heure marocaine, 15h heure locale, match contre le Lesotho qui se jouera donc à Bloemfontein en Afrique du Sud, avant le retour au Royaume et le match dimanche contre le Ghana, match amical donc pour la sélection marocaine. Parlons de la Ligue des Nations, les amis. France-Belgique vient de se conclure il y a quelques instants.
2: Bon pronostic de Noah Perret, je tiens à le souligner.
0: Elle avait dit 1-0.
2: Elle avait dit 1-0.
0: But de Michael Olise, elle avait pas dit
2: Je sais pas si elle connaît Michael Olise déjà. Non, mais en tout cas, elle a dit 1-0. Elle le connaît en plus. Mais en plus, je l'avais dit, si t'as le bon pronostic, je le dirai à l'antenne. Donc,
0: ouais. Et ben voilà, Noah, donc tu as eu le bon pronostic. Et on salue d'ailleurs Noah. Alors, parlons du fond du match. On était peu satisfait, il faut le dire.
2: Tu étais peu satisfait, je trouve dur avec ce match.
0: Pas que moi.

0: Aïssam, derrière la vitre, était aussi du même avis.
1: Et qui viennent sur le.
0: Mais j'aurais aimé qu'on ait avec nous Aïssam. Il nous partage l'avis. Il a manqué beaucoup de choses, soyons honnêtes, les amis. D'ailleurs, vous savez, on va faire le parallèle immédiatement. J'ai eu Hakim Renji, un confrère journaliste pour TFT Morocco. Il était mon invité de Studio Sport ce week-end. Et puis, il vous pose une question, les amis, sur cette nouvelle ère de l'équipe de France. Écoutez-le.
2: Deschamps, on voyait très peu que Maignan était utilisé, qu'on oubliait carrément que Maignan était sur le terrain, il y avait vraiment une forte domination de la France. Mais là, il y a un changement entre Zidane et Deschamps, c'est aussi au niveau de la composition d'équipe. Deschamps était plus sur un 4-2-3-1, Zidane, il veut un 4-3-3. Donc, moi, la question que je me pose, c'est est-ce que Zidane possède un traitement de faveur médiatique qui est protégé? Parce que voilà, Zidane, c'est quand même un monument du football français et une légende. Je pense que si c'est arrivé sous l'ère Deschamps, on lui aurait très facilement tapé sur les doigts par le biais des différents médias. Donc, moi, la question que je vous pose, c'est est-ce que Zinedine Zidane est protégé par les médias français?
0: Zinedine Zidane, protégé ou pas par les médias français? Je pense que la question est assez claire. Et la réponse, les amis, se veut, elle aussi, toute claire. Allez-y, messieurs, soyez honnêtes.
1: C'est incomparable.
0: Il y a un traitement médiatique.
1: C'est incomparable. Zidane, c'est combien de matchs avec l'équipe de France?
0: C'est son deuxième match.
1: Deuxième match. Oui, Deschamps, c'est deux septennats. Donc, c'est incomparable. Déjà, laissez-le commencer. Il y a deux matchs, deux victoires. Alors, effectivement, il y a encore des choses à dire, mais il y a un style aussi qui doit se mettre en place. Des blessés, enfin, en l'occurrence, son meilleur joueur et son capitaine est sorti sur blessure lors du premier match. C'est pour empêcher de gagner. Là encore, tu joues quand même aussi deux bonnes nations de football, même
3: une très bonne,
1: ce soir avec la Belgique, qui a fait très forte impression contre l'Italie. On en parlera tout à l'heure le week-end dernier. Donc, traitement de faveur, c'est pas la question. Je pense qu'il y a aussi eu une lassitude du modèle de Didier Deschamps déjà bien avant la Coupe du Monde. Et d'ailleurs, c'est ce qui fait que ça finit bien en termes de jeu. C'est aussi le fait que Deschamps ait annoncé assez tôt qu'il partait après la Coupe du Monde. Donc, il y a eu aussi un effet. On veut bien finir pour le coach parce qu'il y a quand même. C'est à l'heure d'aujourd'hui, Deschamps est le plus grand sélection de l'histoire de l'équipe de France. Ça, c'est incontestable. Mais il y avait une lassitude du modèle Deschamps. Et. Donc voilà, moi ce débat de dire si ça avait été Deschamps, c'est pas Deschamps. Donc c'est un débat qui n'existe pas. Laissez faire Zidane, laissez-le mettre en place ses idées. Effectivement, ce ne sera pas parfait parce que ça commence. Maintenant, il y a deux matchs de victoire, zéro but encaissé.
0: Oui, mais bon, quand lui est arrivé en conférence de presse, il faut le dire à Arnaud, il est arrivé en disant que tout allait changer, que tout allait. Mais bon, c'est pas convaincant. Donc,
1: deux matchs de victoire,
0: je parle du traitement médiatique et je rejoins Hakim Renji qui dit effectivement que le traitement médiatique est différent. Pardonnez-moi, si l'équipe de France de Didier Deschamps aurait gagné 1-0 contre la Turquie, les premiers titres qu'on aurait eu des plus grands quotidiens comme l'équipe ou comme RMC, c'est match ennuyant. Et bien alors, dites-le. Que c'était un match ennuyant aussi pour Zidane.
1: La une de l'équipe après le match contre la Turquie, c'était souverain poussif en liaison avec la visite du papa à Paris.
4: Est-ce qu'on est indulgent avec lui parce que c'est Zidane ou est-ce qu'on est indulgent avec lui parce qu'il a que deux matchs? Moi je pense qu'il y a aussi parce qu'il a que deux matchs.
1: Calmez-vous les gars.
0: Mais je peux vous assurer que dans 5 ans, si on a encore Zidane à la tête,
1: pour moi ça c'est des débats hipsters. Tu veux juste montrer. Non mais tu veux montrer en fait que voilà. Moi, je peux critiquer Zidane. C'est pas une question de vouloir critiquer ou pas critiquer.
0: Non.
1: Mais laissez le mettre en place.
4: Dans le jeu, je te trouve un peu sévère parce que la possession est pour l'équipe de France. Le nombre de passes, on est là devant, mais
0: très loin.
1: Il y a vraiment eu des bonnes sessions.
4: Alors,
1: Désiré Doué a fait un très bon match.
0: C'est individuellement, les amis, que la différence
4: a
0: fait.
4: On a encore été un peu difficile.
0: Oui, parce que c'est individuellement qu'il y a beaucoup de qualités.
1: T'as des bons joueurs en face aussi.
0: C'était une très belle équipe, effectivement. De la Belgique. D'ailleurs, vous les avez vus et faisons tout de suite la liaison. Juste avant, rappelons que nous avons notre fidèle auditeur Khadim Touré Abidjan qui vous salue comme chaque soir du lundi. Et son pronostic pour le match Maroc, Maroc-Lesotho, c'est 3-0 pour le Maroc. Voilà, c'est en tout cas ce qu'il espère et il salue toute la rédaction.
1: Il dit les buteurs aussi
0: de midi 1. Non, il ne dit pas les buteurs.
1: C'est pas trop facile.
0: L'émission est encore longue, il va peut-être nous dire les buteurs. Parlez-nous de ce petit voyage à Rome. Comment c'était Rome? Vous avez mangé un peu de glace, gelato?
1: Et tu sais, même pas. C'est le seul truc que j'ai pas fait. Parce que sinon, j'ai voulu faire quasiment un plat tous les jours, une spécialité italienne, mais j'ai même pas eu le temps. J'ai privilégié le tiramisu, je dois l'avouer.
0: Oh bon, mais, ça va, vous êtes pardonné.
1: La chita cubella.
0: Cette soirée
1: donc au stade Olimpico, voilà, j'ai eu l'occasion d'aller voir le match entre l'Italie et la Belgique. C'est des débuts. Bon, là, ils se sont rattrapés contre la Turquie ce soir, mais ça a été des débuts très compliqués. Aussi, une très bonne équipe de la Belgique a quand même pris beaucoup de cartons jaunes, 5, si je dis pas de bêtises. Mais globalement, voilà, s'il n'y a pas Donnarumma, ça peut aussi faire 5, ça peut aussi faire beaucoup plus, parce qu'il y a de très beaux arrêts de Gianluigi Donnarumma sur ce match-là. L'Italie pouvait marquer aussi, mais ça sentait parce que la Belgique lâchait un peu du lest sur la fin et parce qu'il y avait le score qui était.
0: Et l'ambiance.
1: Qui était confortable. Ah bah c'est un stade italien, donc c'est voilà, ambiance, moi j'ai ça, quand il y a eu l'hymne, c'est alors qu'on soit italien ou pas, bon moi c'est mes origines, mais du coup c'est il y a une atmosphère dans l'hymne. Après je tiens à souligner aussi que c'est quand même pas cool de siffler, oui, l'hymne adverse. Lukaku a quand même pris un sale traitement de faveur aussi, bon dû aussi peut-être à son passé en Italie, je sais pas, mais en tout cas l'ambiance, quand je préfère garder le positif on va dire, et l'ambiance pendant l'hymne et l'ambiance que mettent les supporters italiens, c'est quand même quelque chose que je recommande à vivre et que je recommande à tout le monde.
0: Vous avez déjà vécu un peu de matchs comme ça internationaux ou même de championnats?
4: Après, la question que je me posais, Monsif, c'est quand je vais voyager à Sochaux, est-ce que vous allez me poser la même question?
0: Promis, je vous la poserai. Il y a beaucoup de supporters à Sochaux.
4: Énormément. Hein,
0: c'est... Oui, c'est vrai.
1: Marvin Martin, c'est quand même une institution.
0: Je vais vous raconter l'anecdote du jour. À l'époque, Sochaux, moi, club de cœur, je suis natif de Oissel, petite commune dans les alentours de Rouen. Enfin, je suis né à Rouen et j'ai grandi à Oissel. Et donc, un jour, 32e de finale. Alors, je crois que j'étais pas encore né. Non, je crois que j'étais né déjà. Mais c'est parce que mon papa a joué le match contre Sochaux. Et c'est, oui, c'est le CMSO qui s'impose.
4: On en a déjà parlé.
0: Victoire en 32e de finale. C'est la première fois que ce petit club de régional, national, à l'époque de CFA2, franchit les caps et arrive à battre Sochaux.
1: Sochaux, moi, m'a marqué. C'était justement j'allais dire un mot un peu vulgaire, mais une grosse défaite qu'avait Sochaux, avait infligée aux Girondins. C'était 4-0. Il y avait 4-0 à la 30e minute de jeu.
0: Oulala.
1: Et c'était
0: comme
1: le soir. Quasiment. Et en fait, au final, c'était le match où Jean Tigana, qui était à l'époque entraîneur des Girondins, avait démissionné suite à ça. Et d'ailleurs, avait pris des pressions vraiment très mauvaises, qu'on ne doit pas avoir dans un stade de foot à ce niveau-là. Et ce match-là m'avait vachement marqué. Et d'ailleurs, c'est Francis Gillot, l'entraîneur de Sochaux à l'époque, et qui derrière signe aux Girondins. Et ça a été l'entraîneur post-titre 2009 qui a tenu le plus longtemps post à Bordeaux, qui avait ramené la dernière Coupe de France.
0: C'est toujours des belles anecdotes, voilà, du football. On a Baptiste qui nous dit: retenez le nom de Mika Götze. Il a fait un bon match.
1: Contre l'Italie, qui a complètement endormi Coppola et Mancini.
0: Mais on le rappelle, le numéro WhatsApp est toujours disponible. Vous pouvez nous envoyer vos messages, soit par vocal WhatsApp ou bien par écrit au +212 6 66 44 34 68. Puis dans quelques instants, on aborde la thématique du jour. Elle va s'afficher ci-dessous. Salah va vous l'afficher pour toutes celles et ceux qui nous regardent sur nos plateformes. Et puis vous, messieurs, elle vous est directement posée. Et puis à tous les auditrices et auditeurs: pourquoi le football est en danger plus que jamais? C'est notre grand format d'aujourd'hui. Nous allons y consacrer beaucoup de temps pour parler effectivement de cet avenir du football. Peut-être commencer pour introduire un peu cette thématique du jour. Est-ce que le football est en danger ou pas? Est-ce qu'on peut parler déjà de la fin d'une ère? Est-ce qu'on est en train de s'approcher de la fin d'une ère quand on voit les plus grands joueurs qui sont en train de prendre leur retraite, le système aussi qui est en train de changer tout doucement? Peut-être juste, qu'est-ce que cette thématique, elle vous inspire de première lecture, premier abord?
1: C'est large.
0: C'est très large, c'est volontaire.
1: J'ai eu cette réflexion-là, notamment pendant la période du Covid, personnellement, dans un premier temps. Et il y avait une phrase qui m'avait pas mal fait écho, c'était celle de Jules Koundé, donc défenseur français qui est de Barcelone, qui avait dit, alors j'espère ne pas me tromper, je crois que c'était lui qui avait dit ça, qui préférait limite être moins payé et jouer moins de matchs, plutôt que cette constante, ce constant effet marketing du football à toujours vouloir toujours plus pour créer toujours plus d'argent.
4: Beaucoup de matchs quand même maintenant.
1: Et cet effet-là, et c'est vrai qu'à un moment donné, je me suis posé la question de me dire, c'est vrai qu'est-ce qu'au final, trop de foot tue le foot? Je le ressens un petit peu moins, mais après c'est peut-être dû à mon expérience et à mon regard vis-à-vis de ce sport-là, parce que peut-être que maintenant, j'avance avec l'âge, même si je reste encore très jeune, mais je le regarde plus comme un loisir et une manière, voilà, de faire un sport, quoi, presque comme tu vas au spectacle, etc.
4: Oui,
1: et avec moins de passion peut-être, et plus comme avec un regard d'analyse de journaliste presque. Et ce qui fait que peut-être mon regard a changé, mais Mais il y a beaucoup de points à aborder. Je vais peut-être laisser Yann développer.
4: Non, mais déjà, sur la question, on ne va pas changer d'air parce qu'on perd deux joueurs qui étaient monstrueux sur aussi longtemps. Parce qu'on a déjà vécu ça. On a vu ça, les Galactiques de Madrid. Tout le monde disait, après ça, Madrid n'arrivera jamais à se relever. Tout le monde va partir. Et une équipe se reconstruit toujours. Un championnat se reconstruit toujours. On va avoir des joueurs. Peut-être qu'on aura un duel Mbappé-Haaland quelques années. Peut-être qu'on aura d'autres joueurs qui vont venir. Il y a Yamal aussi qui est là. On a déjà des relèves, je pense, qui sont présents. Donc le changement par rapport aux joueurs, je pense pas. Après, par rapport à la façon dont le foot va se jouer, il y aura forcément des changements. Avec le nombre de matchs qu'on a, je pense déjà le nombre de remplaçants va évoluer forcément. On va peut-être même partir sur un autre modèle. Il y a toujours des... J'ai vu des articles sur ça où il y a des gens qui parlent même peut-être d'un modèle comme au basket où des joueurs vont rentrer et vont sortir. Bah, peut-être qu'un jour on arrivera à ça parce qu'il y a tellement de matchs qu'au bout d'un moment, c'est plus jouable. Les risques de blessures sont trop élevés. Les joueurs sont devenus des athlètes comparés au foot que je connaissais moi quand j'étais jeune. Maintenant, le foot, c'est des athlètes. Ça a totalement changé.
0: Est-ce qu'il y a des signaux vous pensez à Yann. Pardon, je vais y arriver, Yann et Arnaud. Baptiste n'est pas là ce soir. Mais est-ce que vous pensez qu'il y a des signaux qui nous montrent qu'il y a effectivement une petite dangerosité ou est-ce que
1: moi, j'en vois un, c'est la question de la santé mentale des joueurs qui revient de plus en plus, qu'on n'évoquait pas avant.
0: Absolument.
1: Et que maintenant, qui reviennent de plus en plus et qui est évoqué eux-mêmes par les joueurs. On voit même des psychologues du sport qui émergent.
4: On a des joueurs comme Unai qui ont avoué avoir fait une dépression, par exemple. Donc ça arrive de plus en plus souvent. Donc oui, ça peut devenir compliqué.
1: Après, je pense que cette thématique-là, c'est quelque chose. Enfin, c'est un peu un atavisme. Ça revient quand même assez. Je pense que si on creuse dans les débats qu'il y a eu autour de ce sport, on a pu déjà, je pense, se poser la question avec tout ce qui a pu émerger, même au-delà même du sport et qui indirectement impacte ça. Je me souviens quand on a vu la Gold Line technology, déjà c'était la première technologie vraiment qui est entrée sur le terrain, des gens se posaient la question. Depuis, en peu de temps, on a eu la VAR, on a eu également toutes les nouveautés.
4: Mais certaines technologies qui sont devenues indispensables quasiment maintenant.
0: Et en fait, sur la question de l'aspect mental, pardon, Arnaud, parce que c'est vrai qu'il y a une anecdote, l'interview est à retrouver en intégralité sur notre chaîne YouTube Média, c'est notre entretien à moi et le sélectionneur Mohamed Ouahbi. Effectivement, on parle à un moment de cette santé mentale et il évoque effectivement que lui a voulu insister sur l'aspect mental avec ses joueurs, mais le premier qui est passé en consultation, c'est lui-même. Parce qu'il sentait qu'il avait lui déjà, évidemment, à aborder cette question de l'aspect mental. On va en parler, les amis, dans quelques instants, parce qu'il est déjà bientôt la demi-heure et que c'est bientôt l'heure de la synthèse d'actualité. On revient juste après et on continuera bien sûr à parler de cette thématique, le football en danger plus que jamais.

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1: Bonsoir à toutes et à tous, Cassandre Thomas avec vous pour la synthèse. À la une de l'actualité ce soir, Benjamin Netanyahou s'est bien rendu aux Émirats Arabes Unis hier. L'information donnée plus tôt dans la journée par l'agence de presse officielle émirati WAM et des médias israéliens a été confirmée ce soir par le bureau du Premier ministre israélien. Le communiqué publié sur X précise que la visite s'est concentrée sur le renforcement des relations entre les deux pays et sur les défis régionaux. Un autre déplacement de haut niveau dans la région prévue. Le ministre saoudien de la Défense a invité le vice-président émirati à une rencontre ce mardi, demain. Il s'agit de la première invitation publique à un entretien en tête-à-tête depuis l'apparition de divergences entre les deux alliés au sujet du Yémen. C'est une affaire qui secoue la Tunisie et suscite une vive indignation. Une adolescente de 15 ans a été séquestrée et a subi plusieurs viols avant d'être hospitalisée dans un état critique et d'être placée en réanimation. Une enquête est en cours pour interpeller les personnes impliquées. Casablanca, classée économiquement 384e sur 1000 villes par le Global Cities Index 2026, publié par Oxford Economics il y a deux jours. Elle se situe devant d'autres villes marocaines classées comme Rabat, Tanger, Agadir, Fès, Marrakech ou Meknès qui se situe à la 708e position. Mais bien qu'il pèse plus lourd dans la notation finale, le classement ne mesure pas uniquement le poids économique des métropoles. Oxford Economics évalue également le capital humain, la qualité de vie, l'environnement et la gouvernance des villes. En Espagne, Mari Carmen va pouvoir regagner son domicile, annonce son avocate.

0: retraité de 87 ans, expulsé de son logement madrilène après une hausse de 250% de son loyer, est à l'origine du mouvement de contestation qui a agité le pays ce week-end. À Madrid, des centaines de manifestants se sont rassemblés et ont campé de nuit durant sur la très touristique place Puerta del Sol. Ils dénoncent le surtourisme, l'augmentation des loyers et réclament un droit au logement plus encadré. Toujours sur le vieux continent, en France, le pape Léon XIV affirme que les inquiétudes concernant l'intelligence artificielle doivent être prises au sérieux et ne constituent pas de fausses informations. Une déclaration du souverain pontife donnée dans l'avion lorsqu'il rentrait de son déplacement de 4 jours dans le pays. Léon XIV précise qu'il n'est pas en état de panique. Céline Dion a fait une apparition surprise ce soir à Paris à l'occasion de l'ouverture de la semaine de la mode. La star internationale a chanté I'm Alive auprès de la Tour Eiffel, au pied de la Tour Eiffel, dans le cadre du défilé L'Oréal. C'est la fin de cette synthèse. Merci à toutes et à tous de l'avoir suivi. Très bonne suite des programmes sur Média.
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6: Nous sommes de retour en direct, les amis, quel plaisir de vous retrouver. Il nous reste un peu moins d'une demi-heure pour terminer bien ce 11 de nuit, le cinquième épisode déjà du 28 septembre 2026. Nous sommes en train d'aborder une thématique très importante, celle évidemment de l'ère du football. Est-il en danger? Puis bien sûr, en première partie, on a parlé de la Botola Pro Inouï, ou encore des rencontres bien sûr de cette trêve internationale. La France avec la Ligue des Nations, victoire 1-0 contre la Belgique. L'Italie s'est imposée 4-1 contre la Turquie. Demain, c'est le Maroc qui a rendez-vous contre le Lesotho. Parlons, les amis, ou continuons plutôt de parler évidemment de cette thématique que nous partageons évidemment ce soir. Alors rappelons évidemment notre numéro WhatsApp. Il s'affiche pour toutes celles et ceux qui sont en train de nous regarder sur nos plateformes digitales, et puis pour toutes celles et ceux évidemment qui nous écoutent peut-être en voiture avec prudence bien sûr, le plus 212 6 66 44 34 68, c'est votre numéro WhatsApp, le plus 212 6 66 44 34 68, un petit message vocal qu'on fera passer en direct bien sûr, ou bien par écrit pour réagir à toute l'actualité. Alors on parlait de cette thématique, est-ce que le football est en danger, plus que jamais ou pas, on parlait de l'air, et puis on parlait évidemment de cette santé mentale. Moi, j'ai envie d'aller un peu plus loin, messieurs, ce soir. On rappelle toujours Issam et Neji à la réalisation, Salah au live, et puis Mustapha, bien sûr, à la production, qui attend vos messages avec impatience. Les amis, parlons aussi de la famille. Quelle place occupe la famille dans la vie de ces professionnels, des joueurs, des entraîneurs, du staff, du médecin, du kiné? C'est dur d'avoir une vie de famille quand aujourd'hui on vit au rythme du football.
7: Oui, mais je pense qu'elle est de plus en plus importante et c'est très bien. On le voit même, je me souviens pendant la Coupe du Monde, que désormais, notamment dans la gestion, pour les équipes qui sont amenées à aller loin, la famille est désormais de plus
6: Zizou
7: en plus accessible.
6: Zizou a enlevé ça d'ailleurs. Zizou a retiré l'accès familial aux joueurs lors de compétitions. Il préfère protéger le groupe pour jouer moins sur l'émotion.
4: Alors je pense que c'est un choix, ça c'est un choix qui est différent. Je pense qu'il y a beaucoup de familles, surtout au niveau de l'équipe de France, qui sont devenues des agents, qui sont devenues aussi
2: des... Il parle de la maman à radio.
7: Bonjour à Véronique.
4: Même le clan Mbappé, on joue sur ça. Donc je pense qu'il y a aussi un peu de ça. On veut éliminer aussi ce qui pourrait un peu parasiter le rendez-vous. Vous.
2: Oui.
4: Parce qu'on parle.
7: Oui, mais ça, après, c'est des cas extrêmes. C'est que là, je pense que tu fais référence à ce qui s'était passé à l'Euro.
4: T'avais
7: Wilfried Mbappé et Véronique Rabiot.
4: Non, mais les entourages, les entourages des fois sont très présents. Il y a plein d'exemples.
7: Pour moi, le cas vraiment extrême, et c'est pas.
6: Moi, je veux plutôt parler de la vie de famille.
7: Mais ça, en fait, ça dépend. Oui, enfin, là, du coup, on a l'air
4: oui, parce que sinon,
7: ça,
4: on mais... part sur la famille Pogba.
6: Oui,
7: moi, j'allais faire Icardi, moi. Mais.
6: Restons vraiment sur la thématique de la vie de famille. Le papa, pardonnez-moi, qui est entraîneur, qui sort de la maison à 7h du matin, qui revient à 21h, 22h après la séance d'entraînement, les enfants, ils dorment à cette heure-là. Les enfants, des fois, ils peuvent passer 24h à ne pas voir leur papa ou leur maman au plus haut niveau quand elles sont entraîneuses d'équipes comme, je sais pas, l'Olympique de Marseille ou plein d'équipes, plein de sélections où les femmes aujourd'hui occupent de plus en plus de place. D'ailleurs, on le voit, beaucoup ont fait le choix de ne pas avoir d'enfants et finalement,
2: finalement de ce concert.

0: Mais sur
1: les
0: gens
1: et sur les licenciés de la profession et ceux qui espèrent en vivre, c'est une extrême minorité. Après, tu as ceux qui jouent en deuxième division, qui ont des bons salaires aussi en fonction de quel type de championnat. Mais après, derrière, ça devient assez vite précaire si tu bases que sur ça. Donc ça, déjà aussi, c'est quelque chose à prendre en compte pour pas englober toute la problématique. Ensuite, pour ces footballeurs-là, une carrière n'est pas. Tu vois, ça, tu commences à jouer au niveau à 20 ans, tu l'as fini en général entre 30 et 35 ans pour prendre la moyenne. Donc c'est aussi un temps relativement court. Je sais que par exemple, le cas de Heung-min Son, donc le footballeur sud-coréen qui a joué à Tottenham, avait fait le choix de justement ne pas avoir d'enfant tant que sa carrière est en cours, et ensuite pour consacrer ce projet-là une fois qu'il aura le temps. Est-ce que c'est forcément négatif de faire comme ça? Je trouve pas. C'est justement, oui, il consacre sa carrière.
2: Le foot, c'est des sacrifices. Depuis le centre de formation, Griezmann en parlait beaucoup. Il disait que l'éloignement avec ses parents avait été très dur à gérer. Je pense que c'est un sport qui est quand même assez solitaire pendant la carrière. C'est très compliqué. Après, ils ont une retraite aussi qui est plutôt jeune. Bah, ils ont le temps de profiter aussi beaucoup après. C'est une vie privilégiée quand même.
1: Et puis même, privilégiée,
3: mais à quel prix, messieurs? Moi, par exemple, moi, j'ai béni dans ça. Ça nous arrivait de ne pas voir le papa pendant 3-4 jours. Vous savez, quand vous êtes quand même en bas âge, ou même quand vous avez aussi un âge qui peut être le mien, quand vous ne voyez pas votre pilier de la maison.
2: Oui, mais tout le monde ne va pas partir sur une carrière d'entraîneur par la suite.
3: Oui, mais c'est pour vous dire que, voilà, c'est-à-dire que même au-delà des joueurs, il y a aussi les entraîneurs et même aujourd'hui le rythme du football. Et
1: justement,
3: aussi
1: je pense aussi au cas de la famille Giroud. Pour les enfants, c'est aussi sympa de pouvoir suivre la carrière d'un de ses parents et d'avoir du coup pu, je pense justement aux enfants de la famille Giroud, qui a pu grandir des cultures, enfin qui a pu connaître des cultures en Angleterre, en Italie, en France. Là, ouais, il est en France, mais tu vois, il a aussi fait
2: une fille. C'est difficile aussi pour un enfant de changer de ville.
1: C'est difficile, c'est difficile, mais d'un côté, je pense que connaître ça à un jeune âge, ça peut être aussi une très grande chance de pouvoir connaître, tu vois, différentes cultures.
2: Sur ce genre de situation, il y a des dérives. On peut voir Manchester City, Guardiola, quand il part, il est, je pense qu'au niveau de son état mental, c'est compliqué.
3: C'est,
2: hein,
3: dur.
2: C'est très dur. Hein. Il divorce plus ou moins à cause du foot. Pour partir finalement une année après, c'est vraiment quelque chose. Je pense que ça peut détruire. Psychologiquement, je pense que ça peut détruire quand même certaines personnes. Il faut être accroché. Après, Guardiola, c'est une personne qui est dans le foot depuis, qui a fait aucun arrêt et qui est dans le foot depuis tellement longtemps que, effectivement, ça doit commencer à impacter. Mais on voit beaucoup qui ont eu besoin de faire des pauses. Klopp a eu besoin de faire une pause.
1: Zidane, Deschamps, il est en plein dedans.
2: Ouais, Deschamps est dedans. Je pense qu'il faut savoir gérer. Après, quand on est entraîneur, c'est plus facile que quand on est joueur, mais je pense
1: qu'il faut
2: gérer.
1: Et t'as un cas comme Digne aussi, récemment, j'ai appris, qui en fait a décidé, alors qu'il vient de signer au Paris Saint-Germain, a décidé de laisser ses enfants à Birmingham, quitte à faire des allers-retours tous les week-ends, enfin non, même pas, du coup toutes les semaines, pour, voilà, justement, pour laisser ses enfants justement grandir là où ils ont leur repère. Mais tu vois, du coup, il y a aussi un sacrifice, c'est que ils voient moins leurs parents. Mais est-ce que pour eux, quel est le poids aussi de...
3: Ce serait bien un jour de consacrer une émission à ses enfants, je vous assure.
1: À la famille Digne.
3: Mais non, pas qu'à la famille Digne, à tous les enfants, finalement, qui sont bénis dans ce milieu. Bah, parlons de la plus jeune génération. Quand vous signez un contrat professionnel à l'âge de 16 ans, c'est pas facile, vous êtes en plein dans les études. Je profite, tiens, nous sommes en direct, parce que j'aime un exemple. Moi, j'ai un exemple et je l'apprécie énormément. Cet exemple, c'est celui de Nabil Khoumsa. Alors, c'est un international marocain qui a signé à Montpellier. Et ce jeune joueur a décidé, avec beaucoup d'humilité et de respect, finalement, c'est honorable, d'allier école et football. À l'époque, il part donc pour faire sport-études aux États-Unis. Et puis, il allie les deux côtés. Il est diplômé. Et puis il revient en France. Il est, je crois, à Châteaubriand. Donc à ce moment-là, je ne sais pas en quelle division. Je crois en deuxième, même voire même troisième. Et puis donc il continue, mais parce que il fait le choix de se consacrer aussi à l'école. Et quand il termine effectivement l'école, donc il y a ce contrat avec Montpellier. Je parle de Nabil parce que on aurait dû se rencontrer et on aurait dû même l'entendre sur nos ondes. Les choses ont fait que, et ben en fait, il a dû rentrer parce que effectivement il y avait la promotion, le bal de promotion. Il a été diplômé. Et donc voilà, fin des études. Vous arrivez, je crois qu'il doit avoir un bac plus 4, voire même plus. Et finalement, bah en fait, il est tout de même arrivé à ce qu'il voulait, à ce côté

0: professionnels aujourd'hui à Montpellier en Ligue 2. Donc c'est possible d'allier les deux, mais comment est-ce qu'on doit accompagner, sensibiliser les jeunes sur le fait que l'école reste quand même une priorité au-delà du sport et de l'aspect professionnel? Est-ce que ça ne fait pas peur quand vous signez votre premier contrat à l'âge de 16 ans?
1: Mais si, ça fait peur, mais il faut mettre en place absolument dans les centres de formation le sport-études obligatoire. Il y a certains sports-études, je sais, à l'étranger, si les notes ne sont pas bonnes, vous sortez carrément de l'équipe. Même si vous êtes le meilleur de l'équipe, si vos notes ne suivent pas, vous sortez. Et ça permet comme ça d'avoir une gestion, enfin de continuer à gérer les deux et d'avoir un peu l'obligation de faire les deux. Et c'est important pour un joueur de foot, parce qu'après on le voit dans la suite de la carrière, il faut savoir gérer beaucoup de choses.
0: La communication.
1: La communication.
2: J'allais en venir.
1: Les finances aussi. Combien de footballeurs complètement ruinés fin de carrière parce que pas de notion en comptabilité, pas de notion de gestion de projet, de patrimoine. Donc c'est très très compliqué.
2: Et justement, je pense que dans ce contexte-là, t'as quand même le bon exemple aussi du fait que la communication, comme tu viens de le citer, a un rôle prépondérant dans la carrière aussi d'un joueur, et l'éducation et tout rentre en compte dans ce contexte-là. Mbappé en est un exemple concret. Ça montre bien aujourd'hui que si tu veux gérer une carrière, c'est pas que dans les tout ne se joue pas que dans les pieds. Et tu avais aussi cité justement les cas des carrières qui peuvent vite vriller, alors que malgré justement un CV solide, c'était le défenseur d'Arsenal Manuel Eboué, je crois, qui avait connu aussi
1: complètement ruiné, sauvé par le club,
2: sauvé par Arsenal derrière. Mais donc t'as beaucoup de cas comme ça, mais qui montrent aussi que
1: tellement
2: que voilà, si t'as pas le bagage derrière, même si t'as beaucoup de talent, la carrière va pas pouvoir tenir. Donc l'éducation et le parcours scolaire garde une place prépondérante ici, quoi.
0: Bien sûr, très important. Et puis ça nous amène aussi presque à se demander, est-ce que doit-on réformer le système finalement? C'est peut-être même l'une des conclusions de cette discussion et de cette thématique du jour. Est-ce que le football est en danger plus que jamais? Si on ne réforme pas le système avec tout ce qu'on vient d'aborder, évidemment ça risque de le mettre en danger. Je vous propose qu'on prenne quelques mètres, comme d'habitude, un peu de hauteur pour se mettre dans l'ambiance, parce qu'il y a une autre thématique, toujours dans cette thématique. Il y a un angle que l'on doit aborder. Prenons un peu d'attitude.
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0: Et là, vous entendez, les amis, ils sont là, ils sont avec nous, les supporters, ils sont bien installés. On est venu s'asseoir à côté des supporters, pourquoi? Parce que déjà, on se sent un peu plus en sécurité quand on est un peu plus chaud, on est côte à côte, on est dans l'ambiance. Non, moi, ce que je voudrais peut-être vous interroger, et la question peut-être que je me pose, c'est est-ce que les supporters ont un rôle à jouer dans cette préservation du football? Est-ce qu'ils ont un rôle à jouer dans cette sensibilisation, dans tout ce qu'on vient d'aborder, que ce soit sur l'aspect mental, que ce soit avec la communication? C'est vrai qu'aujourd'hui, les supporters, ils ont peu accès aux joueurs, c'est nous, médias, qui avons ce rôle de les rapprocher des joueurs, sauf qu'on a des contraintes. Des fois, les joueurs ne veulent pas s'adresser aux médias.
2: Dans la proximité supporter-joueur, je suis absolument pas d'accord avec toi, parce que rien qu'avec les réseaux sociaux, déjà on le voit que les joueurs
0: les
2: ont
0: réseaux
2: jamais...
0: sociaux, c'est pas les médias, Arnaud.
2: Non, mais tu parles de la proximité entre supporters et joueurs.
0: Je parle, oui, mais attends, là, je parle de la proximité traditionnelle, celle qu'on a toujours vue. À l'époque, pour entendre un joueur parler, il fallait allumer la télé et regarder les médias. Mmh. Il fallait écouter la radio. Mmh. Aujourd'hui, ils préfèrent passer par des pseudo-journalistes, pardonnez-moi de le dire comme ça, ce sont des pseudo-journalistes, certains qui se sont créés des pages, qui ont bien fonctionné, et tout le mérite revient à eux, bien entendu. Mais donc, du coup, sur cette question-là, en fait, nous, on n'existe plus. Les médias traditionnels qui arrivent avec notre micro et notre bonnette Mehdi 1, venez nous parler à notre micro.
2: Ça reste toujours le passage traditionnel, je pense que c'est simplement une multiplication de l'offre d'accès. C'est ni une bonne ni une mauvaise chose, c'est l'évolution du temps. Moi, je suis pas un grand fan des réseaux sociaux dans ce contexte-là, mais force est d'avouer que ça permet aussi justement d'accéder plus facilement à ce genre de joueurs. Moi, je me souviens quand j'étais plus petit, j'avais créé un compte de fan des Girondins justement, mais qui m'avait aidé aussi à accéder à communiquer avec des joueurs directement et de créer cela. Mais au final, comme ont toujours fait plus ou moins les journalistes, donc. Je dis pas que c'est une nouvelle forme de journalisme, mais c'est l'évolution de l'art du temps aussi. Et il n'y a pas de... J'allais faire la phrase d'Astérix Obélix, mais il n'y a pas de bonne ou de mauvaise moyen d'accéder à la communication des joueurs.
0: Mais il faut prioriser. Il faut donner des
2: quand
0: priorités.
2: Quand tu dis prioriser.
0: Mais il faut donner des priorités. Moi, je vais vous donner ce qui m'est arrivé il y a quelques semaines. Sans citer le joueur, j'approche l'agent. L'agent qui est censé assurer l'intermédiaire entre moi et le joueur. L'agent me raccroche au nez. On est arrivé à ce stade-là. Dès qu'on lui dit que c'est la presse marocaine, voilà, en plus je guide, c'est un international marocain. Dès que la presse est guidée en disant que nous voulons approcher ce joueur par la communication traditionnelle avec l'agent, on nous raccroche au nez maintenant. Vous imaginez qu'on est arrivé à ce stade.
2: Alors, il y a une défiance du journalisme, ça c'est sûr. Ce que je veux dire, c'est que c'est les joueurs aussi, et même tu peux faire un parallèle avec tout le monde de la culture, etc., ou même la politique, c'est des relations de confiance. Donc si la personne elle a confiance à un journaliste ou à un boulanger, etc., oui. Tu vois, ça va. Donc c'est pas une question pour moi, il y a une défiance du journalisme, mais... C'est ça va être plus une question de confiance. C'est la personne qui est le footballeur ou l'acteur va confier et va donner des accès.
1: Je suis
2: plus
1: d'accord.
2: Ou moins en fonction de c'est que du relationnel.
1: Plus qu'avant, parce que les réseaux sociaux aussi. C'est à double tranchant.
2: Je me souviens que Mbappé quand il avait annoncé son départ des réseaux sociaux du PSG pour le Real, non même juste le départ du PSG à l'époque, ça avait fait du bruit comme quoi il avait choisi de passer par son compte Instagram directement, donc pas un média comme on aurait pu le faire à l'ancienne. Et ça avait été un débat qui était intéressant d'ailleurs, mais aujourd'hui...
0: Parce que le football n'existe pas sans nous, les médias, et le football n'existe pas sans les supporters, sans les milliers de supporters qui sont là chaque week-end à supporter.
2: Tu vois, par exemple, à parallèle, je sais que... Alors, j'ai plus le nom du journaliste, mais Ronaldo, par exemple, Cristiano Ronaldo, pour ses déclarations et pour ses apparitions médiatiques, privilégie justement souvent, je crois, un journaliste américain...
0: Parce que, voilà, mais quelqu'un qui...
2: Tu vois, donc c'est une question de feeling, et ce mec-là est un journaliste, pourtant.
0: Oui.
2: Bon.
0: Oui, mais non, mais ça c'est super. Mais quand on le donne à un journaliste, c'est très bien.
2: Oui,
0: tant qu'on le donne au modèle traditionnel.
2: Il y a effectivement une défiance, mais c'est plus une question de relationnel. Genre, je sais que telle personne haut placée va donner telle information ou telle. Voilà, à une personne en fonction de son affinité. C'est du relationnel pour moi.
1: Moi, je pense qu'ils n'ont plus envie d'être taclés. Donc, ils choisissent. S'ils choisissent les médias, ils vont choisir celui qui l'arrange bien. On a vu Mbappé là, avec ses déclarations. Il a choisi le média avec. Ouais,
2: donc ça a toujours fait partie du système.
1: Ça fait toujours
2: du
1: partie
2: système,
1: un peu du job. Et après, je pense qu'ils se protègent. Ils essayent de plus trop aller vers les médias traditionnels parce qu'ils ont peur des communautés qu'ils peuvent avoir derrière. Et puis, ils n'ont pas envie de se défendre sur les réseaux sociaux. Ils choisissent la facilité pour moi.
2: Oui. Donc, c'est peut-être ça. T'as ça aussi. Alors, je ne sais pas si t'es les normes, mais tu vois, en France notamment, t'as des politiques aussi qui ne veulent pas parler à certains journalistes parce que voilà, ils savent qu'elle ou il ne va pas poser les questions qu'ils veulent. C'est toujours un truc qui a existé, ça, et pas que dans le milieu du sport.
0: C'est bien dommage. Alors peut-être que ça met en danger notre sport. En tout cas, la fin, peut-être si on doit conclure en un mot, la thématique du jour, le football en danger plus que jamais. Oui, non, en quelques mots, messieurs, sans timing, sans chrono, sans rien, la conclusion de cette question.
1: Non,
0: Yann.
1: Pour moi, pas en danger, il évoluera toujours. Après, est-ce que ça sera toujours le football qu'on connaît? Peut-être pas.
0: Arnaud ?
2: Le football a changé.
0: Le football a changé, c'est une des déclarations qui a marqué le paysage médiatique. Vous nous faites la bonne transition parce que ce soir on joue les prolongations et vous allez voir que on sera dans une très très bonne ambiance. Les prolongations, c'est maintenant.
3: Les prolongations.
0: Messieurs, les prolongations, alors on est... Là, on est dans le bon thème, dans la bonne dynamique pour conclure cette soirée football et cette soirée discussion 11 de nuit. Alors, vous allez voir dans quelques instants, vous allez voir, eh bien, des déclarations de 1 à 5. Et donc, on les a numérotées. L'objectif pour vous, on va garder les micros ouverts d'ailleurs. On va le laisser en fond, bien sûr, le son. Hein. Votre objectif, c'est de trouver c'est qui, dans quel contexte est-ce qu'il aurait déclaré ça, pourquoi, c'était à quel moment un peu la période. Vous allez voir, ça va être super. La première déclaration, c'est une déclaration choc, vous allez le voir. C'est une déclaration qui nous a particulièrement touchés.
4: Les supporters, ils vous l'ont montré, qui aiment bien, châtient bien. Ils vous ont un peu châtié. Depuis quelques temps, ils vous montrent qu'ils vous aiment. Allez, d'accord, c'est pas le plus important. Maintenant, le plus important, c'est ce qu'on va voir ensemble. Parce que là, pour sûr, ce qu'on voit, c'est incontestable. Ce qu'on va voir, c'est des gens qui vous aiment. Ce qu'on va voir, c'est des gens qui attendent ce soir de vous retrouver. Ou demain matin. Parce que certains d'entre eux sont trop jeunes et seront au lit quand vous rentrerez ce soir. Ils attendent de vous serrer dans leurs bras.
0: On parlait des plus jeunes. Ça tombe bien, regardez ce qu'il dit. Vous allez rentrer, ils seront en train de dormir. Est-ce que déjà vous l'avez?
2: Ah bah bien sûr.
0: Yann, non.
1: Moi je l'ai pas.
0: Ah ouais,
2: bah,
0: non.
2: C'est Pascal Duprat.
0: Pascal Duprat à quel moment?
2: Pascal Duprat quand il était entraîneur du Toulouse Football Club. Donc oui. C'était... Attends, l'année... Alors l'année, je te dirais 2016.
0: Bravo.
2: 2016, c'est en fait l'année où le TFC est au plus bas. Ils ont 10 points de retard sur le premier relégable, ou 9 points à 10 journées de la fin. Voilà, 10 points de retard à 10 journées de la fin, un truc comme ça. Et bon, bah, plus personne. Et je me souviens que c'était Étienne Didot, le capitaine, qui croyait plus du tout. Enfin, lui, il est arrivé avec son optimisme. Et tout le monde était condamné. Tout le vestiaire avait compris que voilà, le club allait en Ligue 2. En plus, ça faisait quelques années qu'il frôlait la zone de relégation, un peu comme Nantes a fait récemment avant de descendre.
0: La bonne nouvelle, c'est qu'à l'issue de cette rencontre,
2: ils ont fait une remontée exceptionnelle. Ils avaient mis un 4-0 au Girondin, je m'en souviens, en plus, pendant ce truc-là.
0: C'était le match du maintien.
2: C'était le match contre Angers, ils avaient gagné
0: 3-2. C'était contre Angers, exactement.
2: Et celui qui met le coup franc, c'est Bodigé.
0: Et il hésite à le faire rentrer, et l'adjoint lui dit non, on le fait pas rentrer. Et
2: Pascal, c'est Dupraz. Alors je me souviens, en plus, il avait.

0: un pull porte-bonheur. J'ai plus trop la couleur, mais je trouve que c'était un truc grenat, un truc comme ça. Et il le fait rentrer parce qu'il dit, je sens bien la patte gauche de Bodigé. C'était je me souviens, c'était l'émission de Canal Plus J+1 qui avait fait un super inside sur ça. Je l'ai regardé plusieurs fois. Et du coup, ouais, il avait dit, t'avais la caméra off comme ça. C'était génial.
1: Pascal Dupray nous a tous marqués. Passons à la déclaration numéro 2, les amis.
2: Bon, et je vois effectivement mon ami Ménez qui, comme d'habitude, fait le pitre. Et
3: ceci étant, je pense que si je vais pas pleurer quand même.
2: Ouais, non, mais en fait, c'est tous les jours avec vous, Pierre. Et quand vos jugements sont systématiquement pour tourner en ridicule le football français, faut pas avoir été dirigeant pendant quelques temps avec les résultats que vous avez eus et qu'on connaît tous.
1: Alors, en plus, c'est la manière avec laquelle il termine qui est juste lunaire.
0: Je te la laisse.
1: Allez,
4: Olas.
1: Olas, avec Pierre Ménès, parcours. Fin d'un match contre.
0: Moi, je l'ai.
1: On l'a tous.
0: L'émission, tu l'as ?
4: Non.
1: Le Canal Football.
4: Oui,
1: bien sûr. La chaîne de nos confrères. Alors, on est le 1er avril 2012. C'est la fin du match. Donc, Lyon vient de se neutraliser contre.
0: Reims.
1: Contre Rennes.
0: Non, mais le club de Ménès, c'était Reims, non ? Où il avait bossé.
1: À l'époque du dirigeant, où il avait fait, effectivement, je peux pas vous dire précisément.
0: Je crois que c'était
1: Reims. Mais en tout cas, c'est un match 1-1. Et puis, il lui dit à la fin, faut pas avoir été dirigeant pendant quelques temps avec les résultats que vous avez.
0: Je crois que c'était à Reims.
1: Pierre, Jean-Michel Aulas, qu'est-ce qu'on l'apprécie, mais Pierre Ménès aussi était quand même redoutable sur le paysage médiatique. Passons à la déclaration numéro 3, les amis.
5: Je vous l'ai déjà dit, les mecs, faut qu'ils aient peur de nous. Encore une fois, je vous répète, le résultat, ouais, j'étais content. La manière, nulle, en parlant
0: de temps. Nulle. Je suis pas sûr.
5: Pas possible. Impossible. Explique-moi pourquoi en deuxième mi-temps, ils passent pas le milieu de terrain.
1: Ils
5: n'ont pas passé le milieu de terrain. Guillaume, t'as plongé ? Qu'est-ce que tu t'es dit à la mi-temps ? Si vous voulez vous amuser, entre guillemets, vous pouvez aussi presser.
1: Si vous voulez vous amuser, entre guillemets. Hein. Yann, tu l'as.
4: C'est Henri ?
0: Ouais.
1: C'est Thierry Henri ?
0: Au début, je pensais à Drogba au début. Mais non, alors,
4: c'est Henri sur son passage Monaco, je pense.
1: Mais là, quand vous entendez ces mots, vous pensez qu'est-ce qui s'est passé ? Il a gagné, perdu ?
0: Moi, je pense. Est-ce que c'est pas sa période joueur plutôt ?
1: Non, c'est entraîneur. Alors, il est avec l'équipe espoir de l'équipe de France. Ah. Il s'est imposé 9-0, les amis. C'est à la fin du match, la déclaration. 9-0 contre Chypre à Grenoble. C'est le plus grand et le plus large historique, la plus large victoire historique de son histoire pour l'équipe espoir. Et puis, il dit. Nul, impossible. En fait, il fait référence à la qualité de la première mi-temps. Passons à la déclaration numéro 4, les amis.
6: Qui sont là derrière moi. Robert, qu'ils s'assoient à droite et à gauche. Pas de problème.
4: Ça, c'est bon.
6: Tu viens, provocation, tu sais jouer au football. Là, muscle ton jeu.
0: Oui.
6: Muscle ton jeu, Robert. Si tu muscles pas ton jeu, fais attention. Tu vas avoir des déconvenues parce que t'es trop gentil.
4: C'est mythique.
0: Ah bah, c'est sonnerie de téléphone, limite.
1: Muscle ton jeu.
0: Non, mais tu sais, ça fait un bon réveil, ça. Non, mais tu sais, ça fait un bon réveil.
4: On se moque souvent de cette phrase. Mais je trouve qu'il y a un avant et après Pires grâce à cette phrase.
0: Ah bah,
4: parce que vraiment,
0: il faut limite floquer son maillot avec marqué muscle ton jeu, ce sera plus connu.
1: Que... Aimé Jacquet, les amis, bien sûr. C'est les coulisses de la Coupe du Monde 98. Elle est immortalisée, cette scène, par le documentaire Les yeux dans les bleus.
0: Ouais, c'est
1: et c'est peut-être le fameux muscle ton jeu, Robert. Les amis, la déclaration numéro 5 avant de se quitter.
0: Le grand.
7: Tu as peur.
8: Du hast Dürfendorf Angst.
7: Il siffle pas une faute.
8: Oh. Er hat Angst vor ihm.
1: Alors, il y a celle-là que j'allais vous mettre. C'est à ce moment-là, il est pas à Sochaux, il est
0: à Lille.
4: À Lille.
1: Non, au moment où je crois qu'il dit, tu vas où
4: reste là.
0: Ça, c'était à Lille, ça.
1: C'était à Lille.
0: Ouais.
1: Mais il est légendaire, c'est Hervé Renard. Moi, c'est mon entraîneur que j'affectionne particulièrement, Hervé Renard. À ce moment-là, donc, c'est finale de la CAN 2012, Zambie contre Côte d'Ivoire. Le match est extrêmement serré, on est à peu près à la 100e minute à ce moment-là. Et puis, Hervé Renard pète un plomb et puis il dit, tu siffles pas.
0: Je crois que maintenant, c'est la déclaration qui est devenue la plus connue, c'est celle à la mi-temps de Arabie Saoudite.
1: Bien sûr. Alors celle-là, si je vous l'aurais mis, elle était trop facile. You want to make a picture with them.
0: Mais take a picture with him if you want. Hein.
1: Le grand Hervé Renard que j'ai malheureusement raté à l'époque. Je le rencontre, je le vois au stade Moulay Abdallah, dans la Prince Moulay Abdallah, dans son ancienne configuration. Il est juste en haut de la zone mixte, enfin de la zone VIP, et je veux veut faire la photo. Il y a quelques mètres entre nous. Mais en fait, à la mi-temps, il y a tellement de gens qui sont venus, je me suis dit, le pauvre, non, j'ai raté ma photo avec Hervé Renard, les amis.
0: Mais voilà.
1: Quelle tristesse, les amis. Mais en tout cas, c'est avec ce petit jeu et ce petit moment que nous avons partagé que vient se clôturer notre émission. Merci Arnaud d'avoir été avec nous ce
0: Merci
1: soir.
0: À toi,
1: comme d'habitude,
0: chef.
1: L'équipe titulaire avec Annie Fenker ce soir.
4: Merci à toi.
1: Et puis, bien sûr, à la réalisation Neige.

Bougie sur l'antenne Africa et Sam avec nous sur l'antenne Maghreb. Et puis Salah est à la réalisation digitale. Merci infiniment de nous avoir suivis. Demain 9h sur notre antenne Maghreb, et bien c'est Fouad Al Hanaoui avec Podium, et puis à partir de 16h sur les deux antennes, l'autre match. Excellente suite des programmes à l'écoute toujours de Média.

savez, chers amis, c'est vrai que dans la vie, il faut jamais, je dis bien jamais, se stresser. No stress. Il y a même une chanson que tout le monde connaît, n'est-ce pas, qui a connu un gros succès en version dance et en version acoustique ensuite. Et même une chanson interprétée par un artiste italien, n'est-ce pas, il y a de ça quelques années, qui s'intitule No Stress. C'est-à-dire pas se stresser. Eh bien, c'est sans stress que nous nous retrouvons. Et oui, pourquoi j'ai dit sans stress, ben, c'est pourquoi. Et c'est pas stressant. Hein. Mais c'est que le groupe qui chante pour la main, pour le moment, c'est quand il s'appelle. Il s'appelle Stress. Eh bien, nous venons d'écouter à l'instant Stress avec la chanson You, avec le string de Linda Hales, avec notre cher Essam à la réalisation. Et c'est incroyable. Imaginez qu'un jour, le groupe de musique, on va dire, folk, country folk, que nous avons écouté un instant, imaginez qu'un jour, il interprète une chanson dont le titre serait Stress. Alors, on va dire, on vient d'écouter Stress par Stress. Parce que le groupe s'appelle Stress et la chanson s'intitule Stress. Eh bien, nous venons d'écouter une superbe chanson pour ne jamais connaître le stress. Donc, c'était Stress par Stress. Enfin, mes chers amis, en tout cas, c'est un nom de groupe facile à retenir. Stress. Mais vous savez très bien, dans la vie, mes chers amis, il ne faut pas stresser. Et pour ne pas se stresser, rien de mieux le soir que d'écouter Médien, parce que les chansons que nous proposons sont tout sauf stressantes, n'est-ce pas? Donc, à ce moment-là, on est en train de se relaxer. Et oui, le soir, lorsqu'on écoute des chansons, on est là pour se relaxer. Karol G qui arrive. Et on se retrouve aussitôt après ce titre sur Médien. Vous à l'écoute et sans réalisation, ça vous voyez, une belle manière d'écouter à la radio. Médien, toujours avec vous.

Reggaeton, reggaeton, chers amis. Donc, une nouveauté, ce n'est Karol G à l'instant avec le featuring de Jodlin and Rusovski. Vous voyez tous les noms qu'il y a nouveaux dans le monde de la musique. Bon, Karol G, tout le monde la connaît. Et à ne pas confondre avec Becky G, parce que des fois, on se dit Karol G, Becky G. En fait, les deux, elles chantent du reggaeton, sauf que Karol G, c'est une chanteuse colombienne, et Becky G, c'est une chanteuse et rappeuse américaine, mais d'origine mexicaine. Et puisque nous sommes dans le monde de tout ce qui est très très beau, bien des nouveautés en version électro qui arrivent dans un instant, mes chers amis. Merci infiniment pour votre fidélité à Médien. Merci à SM pour la réalisation de l'émission. Je vous rappelle à 23h exactement le journal et le retour de l'information. En attendant, on poursuit en toute beauté le programme en direct de nos studios à Tanger, au Maroc. Vous êtes les bienvenus. You are welcome. Et bien évidemment, on rajoute « Marhaba bikoum ».

La suite avec l'artiste Lost Frequencies, donc jeune artiste de musique électro, avec le string de Mary Froes, une chanteuse brésilienne. Le titre de cette chanson s'intitule Palaiso. Voilà, je vous laisse apprécier le programme et on se retrouve dans un instant. Très bonne soirée, à l'écoute de Métiers.

cette émission et surtout de cette séquence, ben, il y avait les artistes que j'avais annoncés tout à l'heure, donc Lost Frequencies, Ellie Goulding, Nathalie Imbruglia, de la partie également Paris Paloma, Jack Savoriti. J'aime bien ce titre, parce que ce titre s'intitule The One par Jack Savoriti. Alors, ça sonne bien ce qu'on dit. Vous avez écouté Jack Savoriti avec The One sur Indie One. Et le groupe Codeline, c'est avec cette nouveauté qui fait partie de leur cinquième album. Donc vous savez que Codeline, c'est un groupe irlandais de rock alternatif et puis également d'indie pop. Eh bien, c'est leur dernier album. Et oui, mes chers amis, c'est un peu... Franchement, il y a un pincement au cœur lorsqu'on dit que c'est le dernier album. Vous allez dire, comment le dernier album? Il vient d'enregistrer un album. Oui, c'est le cinquième. Il y en a d'autres qui vont suivre. Eh bien non, et je vais vous dire pourquoi. Tout simplement parce que Codeline vient d'annoncer la séparation du groupe. Donc après une longue carrière, c'est un peu dommage parce que s'il y a toujours un, comment dire, lorsqu'on aime bien un groupe, etc., et lorsqu'on sait que ce groupe, eh bien, va se dissoudre, on va dire il se dissout, mais on va dire avec de bonnes relations entre les artistes, simplement parce qu'ils l'ont annoncé, ils ont dit voilà, on va arrêter, voilà, c'est terminé, on va arrêter la carrière, et simplement après ce cinquième album. Et c'est pour ça qu'on sait que c'est le dernier, puisque le groupe va se séparer. Eh bien, ils ont entamé une tournée pour justement à la fois célébrer le nouvel album et pour confirmer et annoncer, on va dire, la fin de la carrière du groupe. Donc, ce qu'il y a, c'est que dans le monde de la musique, de plus en plus d'artistes se retirent au fur et à mesure du monde de la musique pour les raisons que tout le monde comprend. Parce que, vous savez, il y a l'intelligence artificielle qui est en train de faire des miracles. Des miracles. On est en train de découvrir des chansons dans tous les styles de musique qui sont absolument géniales, qu'on n'aurait jamais imaginé auparavant, avec des voix absolument phénoménales, avec une musique remarquable, avec un mixage de la chanson franchement incroyable, et avec un mastering de la chanson que l'on ne pourrait jamais imaginer, que l'on ne pouvait jamais imaginer aussi performant. C'est pourquoi l'intelligence artificielle aujourd'hui, elle crée des choses absolument exceptionnelles dans tous les domaines. C'est vrai, on a par exemple une question, on se pose la question, on a un doute, on a même un conseil, on a besoin d'un conseil, on va parler à l'IA, en une seconde, on dit voilà, je voudrais s'il vous plaît, cher AI, c'est-à-dire en anglais c'est AI, n'est-ce pas? En français, c'est IA, n'est-ce pas? Donc, on voudrait, s'il vous plaît, un petit conseil. Voilà ce qui me tarabuste. Et elle vous répond en une seconde. Elle ne dit pas, attendez, je réfléchis, attendez, revenez me voir plus tard. Là, je suis occupé. Ah, je ne peux pas vous répondre, je suis occupé. Tout de suite, en une seconde, elle vous répond. Et en plus, elle vous stimule, elle vous encourage. Elle est là pour vous soutenir, elle vous dit « Vous inquiétez pas, c'est pas grave, il y a des solutions, voilà. » Vous voyez, c'est incroyable. Franchement, l'IA est en train de bouleverser les choses, mais c'est vrai que ça rend service. On a besoin, voilà, une seconde, on a la réponse. Incroyable, c'est comme notre cher ESM. En un dixième de seconde, il lance la chanson qui arrive.

très très très très beau tout ça. Ce que vous écoutez, c'est une nouveauté, mais avec une chanson ancienne. Hein, c'est une chanson, rappelez-vous, il y a quelques années quand même, vous vous rappelez du fameux Illusion. Eh bien, c'est la chanson qui vient d'être revisitée et remixée par Benny Benassi, avec le featuring de Sandy Chambers. Sur Zone Média, à 23h, le journal et le retour de l'info. En attendant, à tout ce qu'il faut, passez côté musique. Très belle soirée ensemble. On se retrouve dans un instant. Juste après, c'est le programme.

incroyable, chers amis. On a l'impression que c'est des sons des années 90. Ce que ces sonorités étaient très utilisées à l'époque dans la musique trance. Eh bien, c'est tout à fait récent. C'est signé It's Yours, à l'instant, avec le featuring de Lighthouse. Donc, vous voyez tous ces nouveaux noms qui arrivent dans le monde de la musique. C'est pourquoi je vous parlais tout à l'heure de l'intelligence artificielle, parce que ce qu'il y a, c'est que dans le monde de la musique, au niveau des noms, on ne va plus s'y retrouver. Il va y avoir une invasion de noms à qui on dira oui, parce que ce sera très beau. Mais à la fin, on va carrément perdre le fil, on va dire, avec l'artiste. Vous voyez, on ne va plus avoir les biographies comme à l'époque de Joe Cocker, à l'époque de Santana, à l'époque de Whitney Houston, de Michael Jackson, de George Michael, de toutes ces légendes de la musique, de Tina Turner, etc. Voilà, ça, avec le temps, plus on va aller de l'avant, moins il y aura de biographies. Et quand il y aura l'IA qui sera de plus en plus présente, il n'y aura plus de biographie du tout, vous voyez. Donc c'est pourquoi je vous dis qu'au fur et à mesure, plus nous allons de l'avant, moins on n'aura ni de stars ni de superstars dans le monde de la musique, on aura des playlists et il faudra se contenter de cela. Mais vous savez, lorsqu'on aime la musique, le plus important, c'est d'écouter de très belles chansons. Et Média vous propose toujours le plus beau. Eh oui, j'ai dit plus belle. Vous savez comment s'appelle l'artiste qui arrive ? Ma belle, grâce au label Média. Ma belle, avec Let Love Go, qui en toute beauté nous mène directement au journal de 23h et au store après la suite des nocturnes de saison Média avec vous, chers amis auditrices, chers amis auditeurs, avec notre cher ami Aïssa en la réalisation. Merci de rester avec nous. Je vous souhaite à toutes et à tous une excellente soirée. À l'écoute de nos

0: Bienvenue à vous, saison de Médias. Sans plus tarder, voici vos prévisions météo.
1: Au Maroc, le temps sera le matin ensoleillé sur le littoral entre Safi et Essaouira, ainsi qu'au sud de Tantane, et partiellement nuageux à souvent clair sur le reste du pays. Côté température, il fera 28 degrés à Rabat et Casablanca, il fera 27 degrés à Tanger avec un temps souvent nuageux, du soleil attendu à Laayoune où il fera 35 degrés, il fera 34 degrés à Marrakech, 29 degrés à Agadir, 30 degrés à Fès, il fera 27 degrés à Nador, 29 degrés à Derkhla ou encore 26 degrés à El Hoceima. Et on reste en Afrique du Nord où il fera 30 degrés au Caire, 28 degrés à Tripoli avec des orages attendus, 30 degrés à Tunis, il fera 27 degrés à Alger ou encore 32 degrés à Nouakchott. En Afrique de l'Ouest, prévoir des averses à Abidjan où il fera 28 degrés, temps orageux attendu à Lagos où il fera 29 degrés, il fera 31 degrés à Dakar ou encore 34 degrés à Bamako. Et dans le reste du monde, prévoir un temps souvent nuageux à Paris où il fera 26 degrés. Des orages et des nuages sont attendus à Londres où il fera 24 degrés. Il fera 28 degrés à Rome avec un temps ensoleillé. Prévoir 21 degrés à New York, 19 degrés à Montréal, 22 degrés à Tokyo avec des averses. Temps ensoleillé à Pékin où il fera 40 degrés. Il fera 36 degrés à Bagdad, 40 degrés à La Mecque ou encore 28 degrés à Beyrouth avec un temps partiellement nuageux et des orages.
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3: Bonsoir à toutes et à tous, Cassandre Thomas avec vous. À la une de l'actualité, l'arrestation du maire de Tanger, Mounir Leïmouri, aura des répercussions politiques. Vous entendrez un expert alors que l'édile a été arrêté ce matin à l'aéroport pour soupçon de fraude électorale après le scrutin de la semaine dernière. L'affaire ébranle les réseaux sociaux en Tunisie. Le viol collectif sur une adolescente de 15 ans, ensuite placée en réanimation à l'hôpital, suscite une vive indignation. Une enquête est en cours, nous ferons le point avec notre correspondante. Les Pays-Bas, comme d'autres pays occidentaux, suspendent désormais leurs importations en provenance de Cisjordanie. Et cela ne plaît pas à Tel Aviv. Bien que l'impact de ces mesures soit limité, il montre un isolement grandissant d'Israël. C'est ce que nous dira une experte. En France, 4 ans de prison dont 2 fermes aménageables, une lourde amende et 5 ans d'inéligibilité. C'est la peine requise aujourd'hui par le parquet national financier contre l'ancienne garde des Sceaux. Rachida Dati est poursuivie aux côtés de l'ancien patron de Renault, Carlos Ghosn, pour corruption et trafic d'influence. La meilleure manière de gagner le match, c'est de se concentrer sur soi-même. Le message du sélectionneur des Lions de l'Atlas ce lundi, Mohamed Warbi, s'est exprimé à la veille du match éliminatoire contre le Lesotho dans le cadre de la CAN 2027. Nous y reviendrons. C'est une affaire qui fait beaucoup de bruit au Maroc, quelques jours après les élections législatives. Le maire de Tanger, Mounir Leïmouri, a été arrêté ce matin à l'aéroport de la ville pour soupçon de fraude. L'édile a choisi d'écourter son séjour en Espagne alors qu'il faisait l'objet d'un mandat de recherche. Le ministère de l'Intérieur a dépêché une commission d'inspection centrale à Tanger. En effet, des irrégularités ont été constatées dans 2 bureaux de vote lors du scrutin du 23 septembre. Selon le politologue Mustapha Sehemi, l'impact de ces fraudes, si elles sont avérées, ne sera pas électoral. Pas question de revoter ou de rendre caduques les nominations des nouveaux députés de la circonscription concernée. Il n'empêche qu'il y aura bien des conséquences politiques. Écoutez-le.
4: Je ne pense pas qu'il y ait un impact pour ce qui est des résultats des partis, puisque ce qui est en cause, c'est un bureau de vote. C'est un bureau de vote, donc quelques milliers de bulletins. Ça n'est pas significatif pour justifier l'annulation des élus qu'il y a dans cette circonscription. Le problème paraît être plus politique en termes d'image, puisque le maire mis en cause est un maire qui appartient au parti arrivé premier aux élections, en l'occurrence le PAM. Évidemment, ça nourrit par ailleurs toutes les dénonciations menées par le responsable du PJD, en l'occurrence le Kiren, quant à la place et au rôle du PAM dans la construction démocratique.
3: Mustapha Sehimi, professeur de droit et politologue, était au micro de Constantin Jallot. On reste au Maghreb alors qu'une autre affaire secoue la Tunisie. Il est question cette fois de violences sexuelles sur mineurs. Une adolescente de 15 ans a été violée à plusieurs reprises à Mélassine et cela fait largement réagir sur les réseaux sociaux où des milliers de publications réclament que

0: toute la lumière soit faite sur cette affaire et que les responsables soient poursuivis. Notre correspondante Yosser Belkhiria nous en dit plus.
1: L'affaire provoque une importante vague d'indignation sur les réseaux sociaux tunisiens. Des internautes, mais aussi des pages et des acteurs de la société civile dénoncent avec force les violences subies par cette adolescente de 15 ans. La jeune fille a été victime, selon les premiers éléments de l'enquête, d'une séquestration, puis d'un viol collectif. Elle a été hospitalisée dans un état critique et placée en réanimation, notamment en raison de la gravité de ses blessures. Dans les réseaux sociaux, le hashtag Irkin, le prénom attribué à la victime dans plusieurs publications, est largement repris. Des appels sont notamment lancés pour que les autres présumés soient identifiés et traduits devant la justice. Mais plusieurs détails très précis qui circulent en ligne, notamment sur le déroulement exact des faits et le nombre des agresseurs, n'ont pas encore été officiellement confirmés. Une enquête est actuellement menée par les services de la Sûreté nationale de Sijoumi. Les recherches se poursuivent pour interpeller les personnes impliquées. Puis Tunis, Youssef Belkhiria pour Média 1.
0: Dans le reste de l'actualité, le secrétaire général de l'ONU a de nouveau appelé ce lundi Israël à mettre fin à la colonisation de la Cisjordanie occupée. Antonio Guterres juge profondément alarmant le niveau de violence dans la région et dénonce les attaques persistantes et croissantes des colons. C'est dans ce contexte de guerre et de violence qui dure que les Pays-Bas ont annoncé en juillet la suspension des importations des produits provenant des colonies israéliennes de Cisjordanie occupée. La mesure est entrée en vigueur la semaine dernière et cela a provoqué la colère d'Israël. Tel Aviv a décidé de révoquer l'accréditation des diplomates néerlandais déployés sur ce territoire colonisé. En réaction, le ministre néerlandais des Affaires étrangères a déclaré ce lundi regretter profondément cette décision inutile, assurant que la suspension n'était pas dirigée contre Israël, mais visait plutôt à faire respecter le droit international. Une position que partage entre autres la Grande-Bretagne. Mais pour quel impact, en fin de compte ? Élément de réponse avec Agnès Levallois, présidente de l'IREMO.
2: Quand on voit la dureté de la réaction face à ces mesures, on voit bien que là, quand même, ça touche un point sensible et que ça finit par poser problème en Israël. D'autant plus que ce sont des pays, la Grande-Bretagne et les Pays-Bas, qui sont plutôt considérés comme proches d'Israël. Et donc, que ces deux pays aient décidé de prendre cette mesure, eh bien, montre effectivement un isolement grandissant d'Israël et que même si Israël fait comme si ça ne l'impactait pas, ça finit quand même par avoir des conséquences sur celui-ci. Alors ça ne va pas aller jusqu'à changer la politique d'Israël, mais je crois que si des mesures comme celle de ces deux pays venaient à s'étendre à d'autres pays, eh bien je pense que ça va avoir un impact quand même sur l'État d'Israël.
0: Agnès Levallois, présidente de l'IREMO, l'Institut de Recherche et d'Études Méditerranéennes Moyen-Orient, était au micro de Paul-Lionel Kivigère. Et à noter que cette suspension est aussi soutenue par la France, le Canada ou encore le Danemark, la Norvège, la Pologne, la Suède et l'Espagne. En Espagne, justement, Marie-Carmen va pouvoir regagner son domicile, annonce son avocate ce soir. La retraitée de 87 ans, expulsée de son logement madrilène après une hausse de 250% de son loyer, est à l'origine du mouvement de contestation qui a agité le pays ce week-end. À Madrid, des centaines de manifestants se sont rassemblés et ont campé de nuit durant sur la très touristique place Puerta del Sol. Ils dénoncent le surtourisme, l'augmentation des loyers et réclament un droit au logement plus encadré. On reste en Espagne où le président français Emmanuel Macron est attendu à partir de demain pour une visite d'État de 2 jours. Une rencontre qui vise à souligner de grandes convergences entre les deux pays en matière européenne. Le chef de l'État français et son épouse Brigitte Macron seront accueillis à la mi-journée par le roi Philippe VI et la reine Laetitia au Palais Royal. En France, on y vient. Le parquet national financier a rendu ses réquisitions dans le procès de Rachida Dati et de Carlos Ghosn. Au 6e et dernier jour d'audience, jugé pour corruption et trafic d'influence, l'ancienne ministre pourrait écoper de 4 ans de prison, dont 2 fermes aménageables avec bracelet électronique et 5 ans d'inéligibilité. À Paris, les précisions de notre correspondante Fanny Paille.
3: Une trahison de la vertu et de l'exemplarité et une volonté de capitaliser sur un mandat public au mépris de sa fonction pour engranger le plus de profits possible. C'est avec ces mots que les deux représentants du parquet national financier ont conclu leurs 4 heures de réquisitoire ce lundi. Pour l'un des avocats de Rachida Dati, cette peine équivaudrait à une mort civile. Il faut dire que l'ancienne ministre de la Culture

0: Culture risque gros. Si les peines étaient suivies, elle perdrait son mandat de maire du 7e arrondissement de Paris et ne pourrait pas revenir dans la magistrature. Rachida Dati est soupçonnée d'avoir noué un pacte de corruption avec l'ancien patron de Renault, Carlos Ghosn, alors qu'elle était eurodéputée. Soupçonnée également d'avoir illégalement fait du lobbying au Parlement européen pour le constructeur automobile pendant près de 4 ans pour un versement total de 900 000 euros. Alors, le tribunal suivra-t-il les réquisitions du parquet? Réponse dans quelques mois. À Paris, Fanny Bay pour Média.
1: Et le parquet a également requis 4 ans de prison avec maintien du mandat d'arrêt contre l'ex-PDG de Renault, Carlos Ghosn, en fuite au Liban et jugé en son absence. Comme promis, on finit avec le sport. Il faut courir, faire les efforts et respecter l'adversaire. C'est le message en substance de Mohamed Warpi qui était en conférence de presse à la veille de la rencontre face au Lesotho pour le compte de la deuxième journée des éliminatoires de la CAN 2027. Le sélectionneur des Lions de l'Atlas a évoqué d'autres aspects comme l'état de santé des joueurs, les conditions de la rencontre et aussi l'adversaire. On écoute le sélectionneur du Maroc.
2: On a déjà gagné le premier match, donc à nous à nous adapter, à rester concentrés sur ce qu'on sait faire de mieux et essayer de gagner ce match en respectant cette équipe de Lesotho qui a fait quand même beaucoup de progrès ces dernières années.
3: On n'a qu'une absence, donc c'est Naïf Aguerd qu'on a préféré laisser continuer son protocole de reprise à Mamora et l'épargner ce voyage. Sinon, jusqu'à aujourd'hui, on n'a pas d'absent. Tout le monde s'est entraîné hier, donc tout le monde pourrait être disponible. On a l'embarras du choix. La meilleure manière d'aborder ces matchs, c'est de se concentrer sur soi-même. C'est pas avoir d'excuses. La température, la qualité de la pelouse ou autre. On ne doit pas avoir d'excuses, on doit penser que à ce qu'on doit trouver comme solution pour gagner le match. On doit rester focalisé sur ça et sur nous-mêmes. Être meilleur à chaque fois, c'est ce qu'on essaie de répéter chaque fois. Dans le football, je crois que dans un match, on doit être meilleur que l'adversaire pour gagner ce match. Justement, pas tomber dans la facilité parce que vous êtes favori. C'est d'être à 100%, de prendre ce match au sérieux, de se donner à fond sans regarder véritablement l'adversaire. Je pense que c'est ce qu'on a essayé de faire, se concentrer sur nous. C'est question de courir, de faire les efforts et de respecter l'adversaire.
1: Mohamed Warbi, le sélectionneur des Lions de l'Atlas, et à noter que le coup d'envoi de cette rencontre est prévu demain à 13h, heure marocaine. C'est ainsi que se conclut ce journal. Merci à toutes et à tous de l'avoir suivi. Je vous souhaite une très belle soirée à l'écoute de Média.
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Monsieur Clinton Gregory, à l'instant, avec cette superbe balade music country pour nous retrouver en toute beauté sur les ondes médias avec Monsieur Aïssab à la réalisation. Et vous, chers amis auditrices, chers amis auditeurs, savez, chers amis, la bonne humeur, faut savoir la stimuler. Vous voyez, la bonne humeur, comment vient la bonne humeur? Tout simplement, grâce à l'équilibre. Si on est équilibré dans la vie, automatiquement, la bonne humeur va vous sourire. Et si la bonne humeur vous sourit, vous allez sourire à la bonne humeur et en vous disant, vous allez être fier de vous-même, en vous disant, par exemple, ah, si j'ai la bonne humeur, ça veut dire que je suis heureux. Si je suis heureux, ça veut dire que je sais me contenter de choses, bien évidemment, sans mettre la barre trop haut. En tout cas, pas dès les premiers pas. C'est de se dire, par exemple, ah, je suis un équilibre de vie qui fait qu'en fin de compte, j'ai pas de stress, pas de... Voilà. Donc, c'est très, très, très important, chers amis, l'équilibre. L'équilibre, si on sait faire un peu de sport, si on équilibre sa nourriture, si on fait attention à sa santé, si on ne se stresse pas, sauf si c'est à un moment donné, il y a toujours un peu de stress parfois, mais si on stresse un peu, il faut multiplier le déstress par 3. Vous voyez, on s'est stressé pendant un certain temps, donc il faut multiplier ce temps par 3 pour avoir le déstress absolu, comme si on ne s'est pas stressé. À ce moment-là, on l'oublie très vite. Puis il y a des stress positifs, ce qu'on appelle l'adrénaline. Un stress positif, par exemple, à un moment donné, une personne est en train de faire des miracles, est en train de faire, on va dire, une belle performance dans sa carrière, etc. etc. Donc il y a parfois un stress qui va vers l'évolution des choses. Donc voilà, il y a également le stress négatif et le stress positif, c'est comme le cholestérol. Hein. Cholestérol, il y a deux types de cholestérol, un qui est négatif et l'autre qui est positif. Le stress, c'est exactement la même chose, il y en a qu'un négatif et l'autre positif. Mais nous, on va toujours vers ce qui est positif. Et quand c'est positif, automatiquement, ça veut dire que c'est optimiste. Et l'optimisme, il faut savoir le garder. Merci de rester avec nous sur Média. Merci à SM pour la réalisation de l'émission. Il est tout juste 23h17. On se retrouve dans un instant. Et je vous souhaite à toutes et à tous une très belle soirée. Toujours optimiste.

Eh bien, chers amis, cette chanson s'intitule Jojo. Donc, Jojo par l'artiste Winona Oeke. Il y avait Adele avec la chanson que tout le monde connaît, qui avait joué en 2021, Easy on Me. Il y avait également Sam Thompson, Tompkins, je voulais dire Tompkins. Voilà, je m'excuse, je voulais dire Tompkins. Voilà. Et puis, il y avait, c'est une nouveauté, hein, Post Malone, que tout le monde connaît. D'ailleurs, on peut. C'est facile de se rappeler. Post Malone, parce que qu'est-ce que vous écoutez en ce moment? Radio, Midi 1, bien évidemment, Midi 1 Radio. Et on a souvent dit, lorsqu'on écoute la radio, ça veut dire que le poste est allumé. Parce qu'avant, on disait un poste, ensuite on disait un poste de radio. Ensuite, quand il y a eu les postes avec les piles, donc on disait un poste transistor, parce que poste de radio, ben, il fallait brancher, bien évidemment, la prise, le secteur, comme on dit. Après, il y a eu le post-transistor, quand on ne disait pas au départ transistor, simplement parce qu'on était tellement habitué au poste. Donc le post-transistor, après on enlevait le poste et on gardait transistor. Alors qu'en fait, il fonctionne avec des transistors, ça c'est sûr, parce que c'est un transistor, mais il fonctionne avec des piles, n'est-ce pas? Et il y avait même à l'époque les deux options. Il y avait pile et secteur. On pouvait écouter le son post-transistor avec des piles. Et si on n'avait plus de piles, on disait « Ah, j'ai plus de piles, oh là, mais moi je vais écouter la radio !» Ben c'est simple, hein, tu branches la prise. Et on écoutait comme cela à l'époque, c'est comme ça. Maintenant tout a changé, mais ce qui est extraordinaire, ne changez pas de radio. Et ça nous fait toujours un grand plaisir de vous savoir fidèle à Midi 1, avec notre fidèle ami, Essam, la suite du programme, tout de suite. Je vous rappelle, à minuit précisément, le retour de l'information. En attendant, écoutez ce qui arrive. Qu'est-ce que c'est beau. C'est normal. C'est Midi 1. Et tout ceci, c'est pour vous. Chers amis auditrices, chers amis auditeurs, le plus beau côté radio via toutes nos émissions H24 sur Midi 1.

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Voilà, mes chers amis, on a entendu One More Time, c'est-à-dire une autre fois. Eh bien, One More Time, on se retrouvera une autre fois pour une nouvelle édition des Nocturnes demain, bien évidemment, après les informations de 21h. On a toutes et tous apprécié ces superbes chansons signées pour leur Captain Antenna. Il y avait également Queen Latifah de la partie. Il y avait également Adrian Gwarit, l'artiste Tayla, l'artiste africain également Rima, et toutes ces superbes chansons qui, dans quelques secondes, vont passer le relais. Une remarquable ballade. Et si je vous dis qu'il s'agit de la ballade de Whitney Houston, I Will Always Love You, vous allez certainement répondre que, en fait, cette chanson appartient en réalité à Dolly Parton. Et oui, vous avez tout à fait raison. Mais tellement d'artistes ont repris ce titre, dont la chanteuse Whitney Houston, mais également le chanteur canadien Rock Voisine, qui en toute beauté nous mène directement aux informations de minuit. Chers amis auditrices, chers amis auditeurs, merci infiniment pour votre fidélité à Midi 1. Merci également à notre cher ami Assam pour la réalisation de l'émission. Je vous souhaite à toutes et à tous une excellente fin de soirée à l'écoute des programmes de Midi 1.